Chers auditeurs, bonjour. Je vais vous faire entendre de la musique de Marc-Antoine Charpentier. Bien qu'il soit assez connu, je vais vous donner quelques indications sur sa vie. Il est né en 1643 en Île-de-France. Il semble qu'il n'y ait pas d'ancêtre musicien dans sa famille. Son père était maître écrivain pour les archives officielles. En 1665, il a alors 22 ans, il part à Rome où il côtoie Giacomo Carissimi, fameux pour ses œuvres sacrées dont il devient l'élève. Et 5 ans plus tard, il revient à Paris. Il se met au service de Marie de Lorraine, dite Mademoiselle de Guise, ainsi que d'Élisabeth d'Orléans, dite Madame de Guise. En 1672, il a 29 ans, Molière demande à Charpentier de remplacer Lully pour assurer la partie musicale de ses comédies-ballets. Effectivement, Molière s'était mis mal avec Lully et c'est pour ça qu'il a demandé à Charpentier de reprendre la relève. Mais cela n'aura duré qu'une année puisque Molière meurt en 1673. Mais Charpentier continue de travailler avec la troupe du roi qui devient d'ailleurs en 1682 la comédie française. À 36 ans, il est chargé de composer la musique religieuse pour le Dauphin. Dans les années 1680, il reçoit aussi des commandes des couvents de religieuses comme l'abbaye au Bois ou le couvent de Port-Royal de Paris, pour lesquels il compose entre autres les Leçons de Ténèbres. En 1688, alors qu'il a 45 ans, après le décès de Mademoiselle de Guise, il est employé par les jésuites et devient maître de musique du collège Louis le Grand, puis de l'église Saint-Louis. À 55 ans, il est nommé maître de musique des enfants de la Sainte-Chapelle du Palais, qui est l'une des institutions les plus importantes de la capitale avec Notre-Dame de Paris. Et Marc-Antoine meurt le 24 février 1704. Il a 61 ans et il meurt dans sa maison de la Sainte-Chapelle. Les œuvres que vous entendrez sont 2 oratorios. L'oratorio est une histoire, biblique en général, qui est racontée en musique, mais qui en général n'est pas scénique, au contraire des opéras. Si les oratorios latins de Marc-Antoine Charpentier s'élèvent parmi les sommets de la musique française du grand siècle, il n'en demeure pas moins un cas isolé, car l'oratorio était un genre peu goûté en France, alors qu'il était adulé en Italie. C'est d'ailleurs à Rome que Charpentier avait découvert le genre lors de son apprentissage avec Carissimi. Quoi qu'il en soit, ce qu'il parvint à accomplir avec le genre de l'oratorio dépassa très largement l'exercice d'école, tant Charpentier a su insuffler à ses oratorios sa personnalité propre, c'est-à-dire un sens aigu du mot et une efficacité dramatique inouïe. Voici donc l'oratorio Cecilia Virgo et Martyr, interprété par l'ensemble Les Arts Florissants et dirigé par William Christie.

Vous venez d'entendre de Marc-Antoine Charpentier l'oratorio Cecilia, Virgo et Martyr, interprété par les Arts Florissants sous la direction de William Christie. Et voici, avec les mêmes interprètes, un autre oratorio de Marc-Antoine Charpentier qui est l'histoire du fils prodigue.

0: C'était l'oratorio Filius Prodigus de Marc-Antoine Charpentier, interprété par l'ensemble Les Arts Florissants, dirigé par William Christie. Au revoir et à bientôt.
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3: Les incompatibilités entre caractères, quelquefois ça se fait dans le voisinage. Hein. Notre voisin, on n'arrive pas à le ressentir, on va dire, pour être un peu plus sensible à la situation. Et peut-être que vous en avez un comme cela à côté de chez vous. Et peut-être aussi il vous a vous-même. Alors ça, c'est pas facile. Quand on a une incompatibilité dans une relation parce qu'on s'empêche ou on empêche à l'autre, eh bien, des moments agréables. Moi, il y a une fête du village et il y a un voisin qui a un problème avec un autre voisin. Eh bien, la fête du village, on ne peut plus la faire depuis 3 ans. Alors, on espère que ça va s'arranger. En tout cas, pour notre émission spirituelle, en compagnie de Marie-Pierre Péchaud, on va parler de ce sujet. Bonjour Marie-Pierre.
4: Bonjour.
3: Vous êtes aumônière et vous l'avez été aussi à la prison des Baumettes. On travaille justement un peu sur ce sujet. Mon introduction, elle était là pour lancer un peu ce sujet, que quelquefois, il y a des incompatibilités. Et vous, en prison, ça peut poser problème ? Parce que ça peut être entre des personnes que vous rencontrez et puis qui viennent plus au culte. Enfin, des situations un peu désagréables où vous devez gérer et vous devez sortir votre Bible pour pouvoir leur partager un passage biblique. C'est bien ça ?
4: Oui, tout à fait. C'est-à-dire que lorsque les personnes sont invitées au culte, hein, parce qu'il faut être sur une liste pour aller sur le culte. Hein, donc voilà, moi je fais un petit peu le tour. Et dans la boîte aux lettres, voilà, j'ai des demandes. Et il y a certaines personnes qui me mettent un petit mot dans la boîte aux lettres en me disant faut venir, viens me voir, c'est à propos du culte. Et effectivement, je vais la voir, elles me disent mais moi, je ne peux pas venir au culte. Et puis même, c'est même pas ça, c'est que tu ne peux pas accepter que telle personne vienne dans le culte. C'est qu'elles me disent à moi comment je dois gérer donc, les personnes qui viennent ou qui ne viennent pas. Et effectivement, en fait, dans la détention, il y a des crimes, en tout cas, il y a des choses qui sont vues différemment, qui sont très stigmatisées. Et ce n'est pas évident de mettre certaines personnes au milieu des autres parce qu'on sait ce qu'elle a fait et on trouve que sa place n'est pas au milieu de nous.
3: Alors quand c'est comme ça, vous, ce n'est pas simple parce que vous avez un regard quand même assez objectif et là, tout à coup, on vous pose un présupposé et même une injonction, hein.
4: Oui, alors moi, ce que je fais, je dis, écoute, voilà, je vais te raconter une histoire, et en tout cas, on va la lire. Elle est très courte, alors il y a quand même quelques chapitres, c'est dans la Bible, c'est l'histoire de Jonas. Parce que Jonas, il est invité, c'est que Dieu lui demande, c'est un prophète, Dieu lui demande d'aller à Ninive et de dire que s'il ne se repente pas, la ville va être détruite. Jonas, il n'a pas envie d'y aller parce qu'il sait que Dieu est bon et que s'il se repente, Dieu, il ne va pas les détruire. Alors ça, déjà, ça pose un problème pour lui, donc il s'enfuit. Et il est rattrapé, enfin, le fameux poisson qu'il avale, il va être recraché par le poisson. Et effectivement, pendant 40 jours, il va dire « Ninive va être détruite, repentez-vous ». Et là, miracle, les gens se repentent. Et on voit Jonas, au lieu de se réjouir, Jonas, il fait la tête, il n'est pas content, parce qu'il dit « Oh là là, moi je sais que tu allais bien faire ça, ça m'énerve en fait, tu les as sauvés ». Et je le savais que tu étais plein de compassion. Et on voit un Jonas qui est dépité, qui est presque en colère contre Dieu, parce que Dieu, il a permis à ce que des païens, parce que c'était vraiment des païens, c'était dans l'adoration d'autres idoles et tout ça, il a permis à ce que des païens ne soient pas détruits. Et ça, Jonas, voilà, ça le met dans tous ses états.
3: C'était un peu le HP d'aujourd'hui qui avait compris avant la fin ce qui allait se passer. Alors, révolte. Partage donc de ce passage avec ces détenus, mais pour leur dire quoi ? Parce que vous postez en général, c'est ça, hein, si vous postez un texte, après il faut quand même pouvoir l'expliquer, parce que c'est une histoire qui se passe il y a 2500 ans, voire plus. Comment vous actualisez ce passage et ce petit personnage qui a quand même un sale caractère ?
4: Oui, alors moi, bien sûr, je raconte l'histoire, puis après, ce que je vais dire, je dis, est-ce que ce que je comprends, c'est que toi, tu considères que ce que tu as fait, c'est moins grave que ce qu'a fait la personne ? Je dis, ok, donc dans ce cas-là, est-ce que tu comprends que si je te disais que cette personne-là a plus besoin de Dieu que de toi, que toi ? Et la personne me dit, sûrement. Je dis, tu vois, elle a besoin de la communauté, elle a besoin de venir au culte. Et moi, ce que je te propose, c'est que si toi, aujourd'hui, tu n'es pas en capacité d'accueillir cette présence, moi, je ne suis pas choquée, moi, ça ne me fait rien, personne ne sera au courant pourquoi tu viens ou tu ne viens pas, mais sache que moi, j'y viendrai et je te raconterai ce qui s'est passé dans le culte et même je te ferai la prédication que j'aurai faite ou que l'intervenant aura faite. Mais ne t'inquiète pas, moi, je prends soin de toi, mais cette personne-là, elle a plus besoin que toi, je crois, de Dieu. alors je vais la laisser venir et on verra le chemin qu'elle fera. Et si un jour, toi, tu veux venir, tu veux revenir dans le culte, eh bien, tu auras toujours ta place.
3: Quelquefois, des incompatibilités ou des problèmes de caractère peuvent nous empêcher d'être avec une personne. Alors, moi, j'ai quand même une question, Marie-Pierre Péchou, vous êtes aumônière et vous avez travaillé au Baumet. Vous nous avez dit qu'en fait, vous leur donnez une excuse. Il y a une personne qui, dans un cas détenu, qui ne veut pas voir un autre détenu parce que peut-être son crime est plus important ou autre. Et vous, vous lui donnez un texte Jonas hein, pour montrer que des fois, voilà, il y a des caractères opposés et qu'il y en a qui ont plus besoin que d'autres. Ouais, mais quand même, c'est pas normal. Normalement, quand on entre dans la foi, on doit pouvoir, ou je me trompe, et justement, vous allez nous éclairer, on doit se dire, ben non, on passe par-dessus, on demande à Dieu de nous aider, on prie comme ça, on va pouvoir être avec lui. Ça marche pas comme ça, hein. Il vaut mieux laisser chacun dans son coin, non ?
4: En fait, il y a des crimes en détention qui sont vraiment tellement graves, c'est tout ce qui touche les enfants. Alors là, c'est une hiérarchie en détention.
3: Vous l'aviez pas dit au départ, c'est vraiment par rapport aux crimes, on ne veut pas être avec certaines personnes parce que c'est atroce. Ah oui, d'accord.
4: Oui, et on a l'impression qu'elles sont indignes peut-être de vivre aussi. Et donc moi, mon job, entre guillemets, c'est de dire que Dieu, il est pour tous. Que le crime soit petit ou grand, qu'il soit donc immonde, j'ai envie de dire, cette personne-là, si elle fait une demande d'avoir un accompagnement spirituel, eh ben moi, je ne vais pas le refuser. Et en plus, si elle fait une demande de venir au culte, ça veut dire qu'elle veut aussi revenir dans une société, dans un lieu. Et pour moi, le culte, c'est un lieu de fraternité ou de sororité. Et en détention, on peut vivre ce lieu de fraternité. Et je crois que ça commence par là aussi. C'est que cette église doit pouvoir accueillir n'importe qui, quel que soit son crime, quel que soit son passé. Et pour moi, ça doit se vivre déjà en détention.
3: Je pense que même des auditeurs ont du mal à entendre ça, parce que vous parliez de crimes, et particulièrement de crimes sur des jeunes ou des enfants. Ça, c'est vraiment très difficile. C'est quand même pas facile, parce que vous dites qu'il n'y a pas de hiérarchie pour Dieu, mais en même temps, il y a quand même un peu une hiérarchie, parce qu'il y a des choses qui sont graves entre voler un paquet de pâtes dans un supermarché et puis commettre un crime. Il y a quand même un décalage, ou pas ?
4: Alors moi, je ne suis pas Dieu, bien sûr, hein, je ne peux pas savoir. En tout cas, je sais que les conséquences ne sont pas les mêmes. Mais ce que je sais, c'est que le message, l'amour, il est pour tout le monde. L'amour, c'est une proposition de Dieu. Et cette personne-là qui a été si loin dans ce qu'elle a fait, elle peut revenir à Dieu. Et c'est ça qui m'intéresse, c'est que sa demande, ça veut dire que moi, j'ai envie de venir vers ce Dieu.
3: On pourrait comparer peut-être quelquefois à l'amour d'une mère. Ça ne veut pas dire qu'elle pardonne le crime de son enfant, mais la mère, elle va quand même venir en prison, rencontrer cet enfant, et elle va passer par-dessus l'action, mais être avec la personne.
4: Ben, c'est exactement ça. C'est que moi, ce que je propose, c'est un espace où on fait compte, la personne se sent accueillie par Dieu. Et pour moi, l'église en détention, c'est aussi un lieu d'accueil. Et moi, je fais comprendre à celles qui ne veulent pas venir, c'est que je comprends que c'est compliqué, mais sache que moi, je viendrai te voir et je vais prier pour que toi, tu viennes rencontrer l'autre. Parce que à un moment, il faudra bien vivre les uns avec les autres. Donc, ça peut commencer ici. Donc, Dieu, il a envie de toucher chacun, il a envie de transformer chacun. Et pour moi, ça commence dans la détention.
3: Ça commence dans la détention. Merci, Marie-Pierre Péchou. On se retrouve dans un prochain numéro. Je rappelle que vous êtes aumônière et qu'on parle d'expérience vécue, hein, avec votre petite Bible dans la main, à la prison des Baumettes, à Marseille.
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2: Bonjour à toutes et à tous et bienvenue sur Radio Intervalle pour ce moment d'information locale avec les actualités dans la région d'Alès. Dans quelques instants, nous retrouverons Françoise Gibelin de l'association AVF Accueil des Villes de France qui vous proposera une rencontre ce mercredi 17 juin avec deux auteurs bien connus dans la région. On en reparle avec elle dans quelques instants. Pour commencer, les événements qui se poursuivent jusqu'à ce soir, le Salon des Arts de Saint-Martin de Valgalgues, organisé par l'association Les Amis de la Médiathèque. C'est en entrée gratuite au foyer Georges Brassens jusqu'à ce soir. À l'occasion des journées de l'archéologie, vous pourrez participer à un atelier plastique de fabrication d'un tomatrope. C'est au musée du Colombier d'Alès et c'est gratuit. Et vous pourrez aussi participer à la visite guidée de la collection archéologique à 15h. Au Préhistorama, d'autres animations également dans le cadre de ces journées de l'archéologie. Exposition, jeux de piste, espaces ludiques de fouilles, ateliers manuels, campements préhistoriques et des visites commentées du musée bien évidemment. Jusqu'à 17h ce dimanche, ce sont également les portes ouvertes de l'aérodrome de Do. L'aéroclub d'Alès et des Cévennes vous invite pour une visite des avions et des vols de découverte. Du côté de la berline à Champclauson, la compagnie en résidence Les Trépidantes vous proposera sa dernière création pour une plongée clownesque dans l'ordinaire. C'est à 17h à l'espace culturel de la berline et les réservations se font sur Hello Asso. À la fin de ce journal, nous parlerons de trois concerts pour terminer ce week-end. Mais juste avant, on s'intéresse à l'association AVF Accueil des Villes de France. Sa présidente Françoise Gibelin nous explique ses objectifs et son fonctionnement.
3: Les AVF Alès et son agglomération est une association qui est nationale, régionale et locale. Je suis présidente de l'antenne d'Alès depuis juin dernier, donc ça fait un an. Nous avons fêté hier d'ailleurs à la manade du Mazet nos 50 ans, donc puisque l'association a été créée en 1976. Essentiellement en fait pour accueillir donc les nouveaux arrivants, donc pour nous Alès et son agglomération, mais nous pas que, puisqu'on a la possibilité d'avoir aussi d'anciens adhérents pour créer du lien social, pour connaître un petit peu mieux la ville. Chaque année, on organise avec l'Office du tourisme d'Alès une visite guidée d'Alès pour les nouveaux arrivants. Créer du lien social de par des activités physiques, artistiques et culturelles tout au long de la semaine, du lundi matin au vendredi soir. On réalise également une permanence tous les mercredis après-midi dans nos locaux. Nous sommes basés à l'espace André Chanson, au troisième étage. On participe au forum des associations. Pendant ce forum, on distribue un livret avec l'agenda de nos activités et puis où le bureau se présente également par l'intermédiaire de ce livret.
2: Pouvez-vous nous donner quelques exemples de ces activités régulières ?
3: Nous commençons le lundi matin par du renforcement musculaire. Nous avons du scrabble, du tarot, de la belote, des jeux d'énigmes, du vitrail, de la broderie, du tricot, de la pétanque, de la sophrologie, du yoga sur chaise. Enfin, on a une multitude d'activités. Et l'année prochaine, je vais même essayer pour faire venir un petit peu des nouveaux arrivants qui malheureusement sont encore en activité, puisque pour l'instant, on avait des activités qu'en journée. Nous allons mettre en place trois activités qui permettront également aux actifs de participer. C'est-à-dire le lundi soir, il y aura de la sophrologie, le jeudi soir, il y aura du renforcement musculaire et un samedi sur deux, des sorties vélo.
2: Donc si je comprends bien, jusque-là, beaucoup de retraités.
3: Beaucoup de retraités, oui. Alors, c'est vrai que je pense que je dois être une des plus jeunes présidentes, sans me vanter. J'ai 56 ans, hein. Donc mon objectif aussi, c'est de redynamiser un petit peu les AVF, puisque les nouveaux arrivants ne sont pas que des retraités, et pouvoir permettre à des actifs de pouvoir participer à nos activités.
2: Parmi les nouveaux arrivants qui rejoignent votre association, est-ce que vous constatez des évolutions en nombre ou dans l'origine des personnes ?
3: Alors cette année, on a eu beaucoup de nouveaux arrivants. D'ailleurs, j'ai participé à la réception des nouveaux arrivants en mairie d'Alès. Et cette année, nous avons été invités par Monsieur Ribaud à la mairie de Saint-Privat. Donc, beaucoup de nouveaux arrivants cette année. Et nous avons eu beaucoup de nouveaux adhérents, nous aussi, puisque nous avons cette année récupéré et même dépassé notre nombre d'adhérents depuis le Covid, puisque à aujourd'hui, nous sommes à peu près à 300 adhérents.
2: Pour faire connaître l'association et permettre également un moment d'échange et de réflexion, vous organisez une rencontre le mercredi 17 juin avec deux auteurs de la région.
3: C'est ça, donc Jacques Loz, qui est l'animateur du cercle de lecture, m'a demandé d'organiser une conférence avec deux auteurs du bassin alésien, Monsieur Laborie et Madame Plouchard. Mercredi 17 juin, nous aurons à la salle Cocteau, deuxième étage de l'espace André Chanson, à 18h, cette conférence où on va pouvoir échanger avec ces deux auteurs. Cet événement est ouvert à tous et sera clôturé par un verre de l'amitié. Donc, du fait que nous ayons fêté nos 50 ans cette année, Monsieur Loz a demandé à ces deux auteurs de nous présenter des œuvres qui sont en lien avec l'accueil.
2: On pourra évidemment rencontrer Mireille Pluchard, Christian Laborie, se procurer les livres si on le souhaite et rentrer un peu dans cet esprit des AVF. On peut vous joindre dans le local qui est situé à l'espace André Chanson, mais est-ce qu'il y a aussi un téléphone ou un site internet ?
3: Oui, il y a un téléphone qu'on peut trouver sur le livret, hein, qui est distribué un petit peu partout, et au forum des associations, qui est distribué dans les mairies et qui est également disponible à l'accueil de l'espace André Chanson. Et on a aussi un site internet là qui vient d'être mis en place. J'espère l'année prochaine pouvoir être présente sur les réseaux sociaux, mais c'est vrai que jusqu'à présent, on ne demandait pas aux adhérents leur accord ou non. Donc, je vais modifier un petit peu la fiche d'inscription cette année pour pouvoir justement avoir un peu plus de visibilité encore à partir de l'année prochaine.
2: C'était Françoise Gébelin de l'association AVF Alès, accueil des villes de France. Pour terminer avec les animations de ce dimanche, trois concerts vous attendent au Temple de Générargues, duo harpe-violoncelle avec Héloïse Dautry à la harpe et Pia Segerstam au violoncelle. C'est organisé par l'association Rancard en Cévennes et le tarif d'entrée est de 12 euros. Le Festival Guitare en Cévennes vous propose son concert de clôture à l'église de Saint-Jean de Valérisque ce soir à partir de 18h. Six guitaristes seront présents et l'entrée est à prix libre à l'église de Saint-Jean de Valérisque. Enfin, au Temple d'Alès, concert Le Temps Volé. 140 artistes sur scène pour célébrer l'œuvre du compositeur Gérard Audi Giusto et du librettiste Rémi Bellhomme. C'est avec le chœur mixte des Vences, le chœur d'enfance Cola Cantarelle de La Blachère et l'orchestre Ensemble Instrumental des Cévennes. L'entrée est à 10 euros gratuit pour les moins de 18 ans ce soir au Temple d'Alès. Et c'est la fin de ce moment d'information locale sur Radio Intervalle. Merci de l'avoir suivi et à très bientôt pour les actualités de la semaine prochaine sur Radio Intervalle.
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2: Le roi de France, Charles VIII, vient de mourir, laissant une jeune et jolie veuve, Anne de Bretagne. Son successeur et cousin, Louis XII, rêve d'épouser la veuve et de récupérer sa dot, la Bretagne. Anne n'a rien contre le fait d'être une deuxième fois reine de France, encore faudrait-il que Louis, qui est marié, fasse annuler son union par Rome. Pressenti, le pape Alexandre VI accepte. Mais en service en valant un autre, il demande un petit cadeau. Pour son bien-aimé fils César, un duché et une épouse. Marché conclu. Et César Borgia arrive d'Italie, tout content, pour épouser la jeune fille qu'on lui a trouvée. C'est un très vilain personnage, ce César. Assassin, empoisonneur, et on a eu bien du mal à lui trouver une épouse. Dans la rue, sous ses fenêtres, les Français qui ne l'aiment pas hurlent des insultes. Chez lui, la jeune fille, vendue par sa famille, pleurniche. Devant un tel enthousiasme, César commence à craindre de ne pas être très brillant lors de sa nuit de noces. Prudent, il court chez un apothicaire et lui demande des pilules aphrodisiaques, très à la mode à l'époque. Hélas, l'apothicaire se trompe. Peut-être exprès, l'histoire ne le dit pas, et il lui donne des pilules pour purger. Ce sera une nuit d'apocalypse. Le pauvre César, au petit matin, fera préparer ses bagages et reprendra le chemin de l'Italie, laissant en France sa femme, à qui il n'a pas dû manquer beaucoup.
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0: Camille Savary, bonjour.
1: Bonjour.
0: On est heureux de vous retrouver pour la deuxième fois sur Radio Interval dans le cadre de votre travail au sein du Parc National des Cévennes en tant que chargé de projet apiculture et pollinisateur. Vous avez participé à la création de cette série publiée sur Internet, donc sur le site du Parc National des Cévennes, qui s'intitule « À la découverte des pollinisateurs du Parc National des Cévennes ». Et on retrouve notamment les très belles illustrations de Julien Norwood. La semaine dernière, on a parlé des hyménoptères, donc des abeilles et des bourdons. Et aujourd'hui, vous nous parlez cette fois des lépidoptères, donc un autre ordre d'insectes. Ce sont les papillons, en fait.
1: C'est ça. Les lépidoptères, donc ça veut dire ailes recouvertes d'écailles. Donc ça va regrouper tous les papillons. Il existe les papillons de jour et les papillons de nuit. Les papillons de jour qu'on appelle les rhopalocères et les papillons de nuit qu'on appelle les hétérocères. Et donc, faut savoir que parmi la diversité d'espèces, 95% des papillons en France métropolitaine sont nocturnes. Donc, en fait, c'est les papillons, ils vont avoir un rôle majeur dans la pollinisation la nuit. Les pollinisateurs qui sont les plus efficaces, ce sont les hyménoptères et les diptères, donc tout ce qui va être abeilles, bourdons, mouches, sirphes. Mais les papillons jouent aussi un rôle dans la pollinisation. Donc ils sont moins efficaces parce qu'ils n'ont pas la même forme que les abeilles. Mais par contre, ils vont participer aussi à ce rôle de pollinisateur. On a, comme pour les autres pollinisateurs, quatre stades dans leur développement. D'abord le stade œuf, puis chenille, puis chrysalide, et enfin l'imago qui est le papillon adulte.
0: Combien de temps à peu près dure la vie tout au long de ces différents stades d'un papillon ?
1: Ça dépend des espèces. Ça peut durer quelques années et d'autres moins d'un an, ça dépend.
0: Alors donc au sein du Parc National des Cévennes, vous avez pu identifier un certain nombre d'espèces de papillons. Est-ce que vous pouvez nous en présenter quelques exemples ?
1: Un premier papillon qu'on peut citer, c'est l'Apollon, qui est emblématique sur les territoires de montagne. L'Apollon, donc Parnassus apollo, qui est une espèce protégée de la famille des papillonidés, qui est très largement connue et c'est une famille des plus connues des lépidoptères. Ce papillon, en fait, on le trouve sur des pelouses, des zones d'éboulis ensoleillés entre 600 et 2500 mètres d'altitude. Il est fortement menacé, donc comme beaucoup d'espèces, par le changement climatique. Des suivis scientifiques sont en cours dans plusieurs régions pour suivre la dynamique de sa population, évaluer quel est son niveau de distribution et comment il évolue. Et ça permet de voir quelle est la dynamique de sa population et de mettre en œuvre des actions pour le protéger. Ses ressources, ça va être des centaurées, des chardons. On le retrouve dans des zones rocailleuses et les chenilles vont se nourrir de plantes grasses. La présence d'orpins, ça va être quelque chose d'indispensable pour qu'il soit présent. Sur un habitat, il faut qu'il y ait forcément la ressource pour ces chenilles. Les chenilles, on peut les observer de mi-avril à mi-juin et la forme adulte en juin-juillet, donc pendant l'été. Une particularité de l'Apollon, c'est que lorsqu'il est dérangé par les temps froids, d'un coup, il découvre les quatre ocelles rouges de ses ailes postérieures en émettant un son crissant tout en frottant vivement ses pattes contre la base de ses ailes.
0: Est-ce qu'on peut avoir la chance, si on se promène dans le Parc National des Cévennes, un jour de juillet-août où il fait un peu froid, d'entendre crisser l'Apollon ?
1: Peut-être. Après, c'est une espèce qui est assez rare, donc si vous avez la chance de le découvrir, profitez-en.

0: on continue avec un autre papillon. Cette fois-ci, il a une forme étrange, le morosphinx.
1: Oui, le morosphinx, il a une morphologie assez particulière. C'est pour ça que les gens ne savent pas forcément qu'il s'agit d'un papillon. Et pourtant, si, il fait partie de la famille des sphingidés, appartenant à l'ordre des lépidoptères. Ce papillon, donc comme les autres papillons, il a une longue trompe qui lui permet de récolter le nectar dans des fleurs à corolle profonde, donc des longues trompes. Et la particularité qu'il a, c'est qu'il peut voler en vol stationnaire comme un colibri. C'est pour ça qu'on l'appelle aussi le sphinx colibri. Donc le morosphinx, il va butiner une grande diversité de fleurs, des sauges, des lavandes, des primes verts, pas mal de fleurs comme ça. Et les chenilles ont besoin de gaillets pour se développer. Il a un vol qui est très précis et très rapide. Et il peut atteindre 50 km/h. C'est vrai qu'il a la particularité d'être rapide. Et le morosphinx fait partie des papillons les plus rapides. Donc on peut l'observer pendant la saison chaude, entre avril et août.
0: Quand je vois le dessin et la description que vous en faites, je crois en avoir vu dans mon jardin ici à Alès.
1: C'est possible, c'est très commun comme espèce, on en retrouve souvent. Ouais.
0: D'accord, même en plaine donc.
1: Oui. De son nom latin, Lycaena virgorea, donc c'est le cuivré de la verge d'or. Il appartient à la famille des Lycaneidae. Cette espèce est présente dans des milieux ouverts, des milieux fleuris, en contexte de montagne entre 1000 et 2000 mètres d'altitude. Et il a diverses plantes ressources, des apiacées, des astéracées, l'origan, la valériane, l'oseille commune aussi. En France, on va trouver cette espèce dans les Alpes, le Massif central, donc dans les Pyrénées, donc dans des zones assez montagneuses. Elle est visible en fin d'été, de juillet à septembre. Et l'explication, donc pourquoi ça s'appelle le cuivré de la verge d'or, en fait, il y a une explication, c'est le fait que Linné avait prise par erreur la verge d'or comme sa plante hôte, alors que finalement, cette plante ne fait pas partie de sa plante ressource. Et c'est ce qui explique, en fait, ce serait dû à une erreur de la part de Linné.
0: Est-ce que vous pouvez nous expliquer qui est Linné ?
1: C'est un scientifique qui a travaillé sur la description des espèces, sur l'écologie des espèces. C'est un scientifique naturaliste.
0: Merci. Alors ensuite, un papillon qui s'appelle l'ermite.
1: Oui, l'ermite, Chazara briseis, il fait partie de la famille des nymphalidés. C'est une espèce menacée et qui est caractéristique des pelouses sèches à végétation plutôt basse qu'on va rencontrer spécifiquement sur des sols calcaires et caillouteux. Donc ça, c'est des conditions indispensables à sa présence. Donc il a vraiment un habitat très spécifique et il pond ses œufs sur des feuilles de fétuque sèches au ras du sol. Et les chenilles vont se nourrir de graminées comme des fétuques, des bromes, des sesleries. Et cette espèce, elle a un fort enjeu de conservation. Elle est aujourd'hui classée vulnérable sur la liste rouge des papillons de jour, donc des Rhopalocères, en France métropolitaine. Et sa plante ressource, ça va être donc des cirs, des chardons, des scabieuses. Cette espèce, l'ermite, fait partie des papillons les plus menacés de France, car depuis 1980, il a disparu dans 72% du territoire où il était initialement présent, ce qui est énorme. Et les phénomènes d'embroussaillement liés à l'abandon de l'élevage ovin extensif entraînent la disparition de son habitat, et ce qui fait que c'est une espèce qui est très menacée.
0: Et donc on peut supposer que la préservation de l'agropastoralisme dans l'Écosse, les Cévennes, ça favorise justement le fait qu'ils puissent continuer à se développer.
1: Oui, le maintien des milieux ouverts, oui, ça permet de préserver son habitat et du coup sa présence au sein du territoire.
0: Alors, la dernière espèce qu'on voit avec vous aujourd'hui, Camille Savary, c'est le pan de jour, un papillon très très coloré.
1: Oui, donc le pan du jour, il a vraiment de très très belles couleurs. C'est une espèce qui est très commune, qu'on peut retrouver un peu partout en France. On va le retrouver dans des prairies, des jardins, dans les lisières. Et C'est un papillon qui est très rustique et très populaire de par ses couleurs. Même s'il est très commun, il connaît quand même une régression de sa population. Et sa plante hôte, donc c'est l'ortie, qui est une plante qui a une mauvaise réputation, mais qui est indispensable parce qu'il va pondre ses œufs sur cette plante. Il passe un long moment de son cycle de développement sur les mêmes plantes et à part l'ortie, donc il va butiner de nombreuses fleurs, hein, des fleurs de ronces, de sureau, de lierre. Et c'est l'un des rares papillons à vivre plus d'un an et à résister à des températures très basses. Dans la littérature, on peut lire qu'il a un antigel naturel, le glycol, qui parcourt son corps pour le permettre de résister au gel. Donc c'est une particularité très intéressante sur ce papillon. Et donc c'est un papillon qu'on peut observer une très grande partie de l'année, entre février et octobre.
0: Alors plutôt en altitude, parce qu'en plaine, moi je ne me souviens pas d'en avoir croisé ici dans la région d'Alès. Alors donc on a peut-être mis l'eau à la bouche de nos auditeurs en parlant de tous ces papillons. Si vous voulez aller voir ces magnifiques illustrations, en sachant qu'on a à la fois le papillon et puis la plante sur laquelle il butine et que tout ça est superbement réalisé par Julien Norwood. Rendez-vous sur le site cévennes-parcnational.fr à la rubrique actualité et vous pourrez découvrir les deux premiers épisodes de cette série. La découverte des deux premiers épisodes.

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Bonjour à tous et bienvenue à l'écoute de Jazz en Vrac. En relisant la liste des musiciens que je vous ai présentés au cours de cette série d'émissions, je me suis aperçu que je n'avais jamais parlé de celui qui s'est autoproclamé l'inventeur du jazz. Personnage étonnant, Jelly Roll Morton, 1885 ou 1890, est mort en 1941. Qui a toujours entretenu un certain mystère sur son nom, ses origines et sa carrière. En voici quelques grandes lignes. Mais écoutons d'abord un premier enregistrement de 1926, Smokehouse Blues.

0: Pianiste métisse, créole, fier de ses origines françaises, Lamotte, avec un beau-père mouton, il joue tout d'abord de la guitare, puis impressionné par les pianistes ragtime, il se dirige vers le piano, dont il est déjà en 1902 une vedette qui joue dans les lupanards du quartier réservé de Storyville à la Nouvelle-Orléans. Un autre morceau de 1926, Dead Man Blues.
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Notez bien qu'à cette époque, 1902, le mot jazz n'existait même pas et que ce sont des musiciens comme Morton, mais pas que, qui vont le faire ressortir. Quoi qu'il en soit, Jelly Roll en est bien partie prenante par sa virtuosité au piano, mais aussi sur les tapis verts, car le jazz d'alors, je vous l'ai dit, régnait dans tous les lieux malfamés de la nouvelle.

Dans l'intervalle entre 1922 et 1926, nous ne connaissons que peu d'enregistrements de Morton, hors ceux de 1922 avec King Oliver. Il a voyagé de boîte de nuit en salle de billard et casino, jouant du piano pour payer ses dettes de jeu. Mais à 40 ans, il réunit divers virtuoses de la Nouvelle-Orléans, Kidori trombone, Homer Siméon et Johnny Dawes à la clarinette, John Saint-Cyr banjo et Baby Dodds à la batterie, et il enregistre ses premiers succès dans ceux que vous venez d'écouter. En voici un autre, Wolverine Blues.

ces musiciens et quelques autres vont prendre le nom collectif de Red Hot Peppers, dont la géométrie va varier du trio au demi-big band. En voici un exemple à 7 musiciens en 1928, Mournful Serenade.

Et maintenant, voici 10 pour interpréter l'indicatif des Red Hot Peppers, Red Hot Peppers Stomp.

que plus il avance en âge, plus la mégalomanie de J. Lyron Morton augmente. En 1929, l'orchestre compte 12 musiciens. C'est l'équivalent de l'orchestre de Fletcher Anderson. Mais à partir de là, les engagements vont se faire rares, en particulier en 35-36, où il n'est plus que le pianiste d'obscures boîtes de nuit. Les voici donc en 1929, Tanktown Blues.

1938, le musicologue Alan Lomax, qui recueille et enregistre tous les chants et musiques américains pour la Bibliothèque du Congrès des États-Unis, laisse le libre cours à Jelly Roll Morton. Cela donne des documents irremplaçables sur les origines du jazz et permet à Morton de reformer un orchestre qui enregistre en 1939 « I thought I heard Buddy Bolden say ».

Je pense que j'entends ce que dit Buddy Bolden. Je vous laisse sur ce moment important du jazz et vous avez savouré à l'intérieur Bécha. Au revoir et à bientôt sur notre antenne.

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1: Dans le cadre du dispositif animé et financé par le conseil départemental du Gard, en partenariat étroit avec Alès, Pôle National Cirque Occitanie, la compagnie circassienne Equidistante était accueillie en résidence depuis le 15 décembre 2025 et jusqu'au 10 avril 2026. Tout cela au collège Le Castellas à Bessèges, dans le département du Gard. Nous sommes donc allés à la soirée de clôture et vous proposons une rencontre avec Valentina Santori, directrice Distante, et Colline Linder, musicienne qui participait toutes deux à Valentina Santori, nous fait le point et le bilan sur cette résidence.
2: Ben, c'est super parce qu'on est vraiment en contact avec les élèves, un monde qu'on ne connaît pas trop, mais qu'il est très poreux avec ce qu'on fait. Et chaque fois, ça nous donne la sensation d'amener un petit brique. Entrer dans un établissement et l'ont un peu secoué. Du coup, avec les élèves, avec nous, peut-être ils sont plus gentils et on les voit pas tous les jours. Du coup, notre travail, c'est très différent. Je trouve que c'est toujours, par exemple, ici, c'était en restitution d'atelier parce qu'on n'a pas pu faire un vrai spectacle, mais c'est toujours bien que les élèves puissent partager ce qu'ils en ont appris. Ça les donne aussi.
1: Résidence, à la fin, on donne le résultat, mais un résultat partiel.
2: Ce spectacle, il sort en mai 2027. Du coup, il nous reste encore plus que 2/3 du parcours. Du coup, c'est des bribes de matière qui peut-être ils vont complètement disparaître, peut-être pas.
1: Colline Linder dans cette équipe d'Equidistante musique. Alors, vous êtes aussi une part importante hein, dans ce spectacle que vous proposez. Alors, c'est une résidence. Comment ça s'est vécu, la résidence, avec l'équipe, avec les filles ?
3: Eh bien, c'est assez fort émotionnellement. Je pense qu'on parle de ce sujet-là, de la place et des liens. On est parti de nous, vraiment, de nos individus, de nos singularités, en fait, par rapport à cette question-là de la place, de comment on est dans le monde, qu'est-ce qui fait qu'on se sent chez nous ou qu'on se sent bien. Donc ça a été beaucoup de collection aussi, donc c'est assez fort de rencontres où on est intime pour ensuite partir vers des choses plus universelles sur cette idée du lien, de comment on fait pour traverser, pour fabriquer ensemble.
1: C'était Colline Linder, musicienne, et précédemment Valentina Santori, directrice de la compagnie Equidistante, en résidence au collège La Castellas de Bessèges. 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
1: On est à Langogne, à la médiathèque. Pour ces quelques minutes, on parlera numérique. On parlera transformation, révolution numérique, selon les terminologies avec deux intervenantes. Il s'agit de Sarah Prudor. Alors, vous êtes coordinatrice pour les conseillères et les conseillers numériques dans le département. Et également, Natacha Tardy, vous êtes une des conseillères numériques et vous travaillez sur la ville de Langogne. Bonjour
2: à
1: vous.
2: Tout à fait. Bonjour.
1: Merci d'être avec nous.
2: Merci à vous.
1: On va parler de ce numérique parce que c'est vrai que ça fait un moment qu'on est dans ces révolutions, qu'on est obligé de s'adapter à ces évolutions, mais tout le monde ne suit pas.
2: Non.
1: Et il y a des publics qui ont un peu de mal, c'est-à-dire...
2: À l'heure d'aujourd'hui, oui, et forcément, il y a des publics qui sont un peu plus éloignés. Je pense notamment aux personnes âgées, où forcément, c'est pas de leur temps, donc c'est plus compliqué pour eux de s'y mettre. Donc on a des difficultés sur la prise en main des outils, on a des difficultés au niveau des démarches administratives, et le conseiller numérique, justement, va accompagner ce type de public pour réduire cette fracture.
1: Alors le problème pour les personnes d'un certain âge qui sont dépassées, c'est que c'est souvent du cas par cas.
2: Oui.
1: C'est souvent sur des problèmes où il faut venir à la maison, quoi. Oui. Alors comment ça se passe pratiquement ici à Langogne pour que ça fonctionne? Oui. On va pas venir se déplacer à un moment X ou Y, c'est quand on a besoin.
2: Oui, alors sur Langogne, j'ai un bureau qui est situé dans l'espace France Service où j'accompagne les personnes qui viennent soit avec leur tablette, soit avec leur ordinateur ou alors leur téléphone et avec une liste en fait de choses à réaliser et je les accompagne sur divers sujets. Si la personne a un problème avec sa messagerie, si elle souhaite créer un compte Amélie ou parler avec ses

0: petits-enfants, par exemple, sur WhatsApp.
1: Mais c'est la base. C'est le la problème, base. C'est que vous n'avez pas besoin d'être une personne âgée ou une personne en situation du handicap pour avoir des problèmes. J'ai été 3 mois pour un problème de carte numérique, carte d'identité, et de passer par des systèmes comme la CEDIC, par exemple. C'est juste impressionnant. Donc, en fait, il faut vraiment un poste constant qui est là. Avec en service, ça c'est chouette. Vous avez ce genre de cas où des personnes viennent, c'est juste que c'est déjà compliqué en France.
0: Alors c'est différent. L'espace France Service va aider les personnes en fait dans l'urgence, voilà, au niveau administratif. Le conseiller numérique en fait va prendre le temps, voilà, d'accompagner les personnes sur la durée, sur tout un tas de sujets divers et variés. Là où l'agent France Service va accompagner. Voilà, c'est ça.
1: Vous êtes sur l'inclusion numérique. Ouais. Ça c'est intéressant parce que c'est un terme qu'on utilise pour les personnes en situation de handicap, pour l'inclusion, parce que ça crée un vrai handicap quand on ne sait pas utiliser un ordinateur.
0: Oui.
1: Vous avez donc ces ateliers qui accompagnent les personnes, parce qu'on n'apprend pas le numérique non plus en 30 secondes, il faut passer beaucoup de temps.
0: Oui.
1: Donc comment ça se passe? C'est par étapes? C'est par groupe? C'est par catégorie?
0: C'est par étapes en fait. Avec la personne que je vais recevoir, je vais établir un diagnostic numérique pour voir à peu près où la personne en est, des petits tests numériques. Ensuite, ça va être un accompagnement sur plusieurs semaines, voire parfois des mois. Il y a des personnes que je suis, par exemple, depuis des années. Donc, il y a vraiment une relation de confiance qui s'installe avec, avec l'usagère ou l'usager.
1: Et là, à Langogne, vous êtes présente quand?
0: Je suis présente tous les jours.
1: Tous les jours.
0: Tous
1: de
0: les
1: quelle
0: jours.
1: Heure à quelle heure?
0: De 8h30 jusqu'à 16h30.
1: Donc hier, on en était lundi.
0: On était lundi.
1: Lundi
0: tout
1: matin,
0: à fait.
1: Vous étiez présente.
0: Tout
1: qu'est-ce
0: à fait.
1: Que vous avez dû mettre en place pour aider une personne qui est venue vous voir?
0: Par exemple, hier, j'ai eu un accompagnement pour une personne. Donc c'est un auto-entrepreneur qui est pas très à l'aise, voilà, avec les outils du numérique. Et c'était pour le former, par exemple, sur le logiciel Excel. Voilà.
1: Ouais, alors là, il y a du temps à prendre.
0: Ouais.
1: C'est ça aussi le problème, c'est que là, ce sont des formations qui existent déjà et qui demandent beaucoup de temps, qui sont souvent à rémunérer, etc.
0: Oui.
1: Donc c'est pas simple. On dit le numérique, mais il y a beaucoup de choses entre savoir envoyer un mail et puis utiliser Excel.
0: Tout à fait. Non, c'est très varié parce que c'est vrai que quand on pense à l'inclusion numérique, à l'accompagnement des personnes, c'est pas juste savoir envoyer un mail. Suivant les compétences aussi du conseiller numérique, ça peut aller beaucoup plus loin. Voilà, on est sur de l'accompagnement, sur de la suite Microsoft.
1: Et ça, c'est des formations. Ça s'arrête où, votre intervention, vous?
0: Ça ne s'arrête pas.
1: C'est ça,
0: ça ne s'arrête pas.
1: Vous adaptez.
0: Et oui.
1: Oui, ça, c'est la difficulté. C'est qu'en fait, il faudrait avoir peut-être des niveaux. Alors, on va se tourner vers Sarah Prudeur. Vous êtes donc coordinatrice de tous ces conseillers et toutes ces conseillères numériques dans le département ici en Lozère. Et donc, vous êtes ici avec nous à Langogne, je le rappelle, à la médiathèque de Langogne. Alors, c'est vrai que le sujet du numérique, on dit le numérique. Mais en fait, c'est comme si on dit le sport.
2: Exactement. D'ailleurs, alors d'abord, merci de me recevoir. C'est très gentil. Donc, je suis Sarah Prudeur. Je travaille pour l'association Lozère Développement, basée à Mende. Et donc, oui, je coordonne les conseillers numériques du département, qui au départ étaient 16. Aujourd'hui, ne sont plus que 7.
1: Attendez.
2: Oui.
1: Vous étiez 16, vous êtes 7. C'est quoi l'histoire?
2: Alors, justement, donc, il était une fois un dispositif, il y a à peu près 5 ans, qui a été mis en place par l'État. Avec les agents France Service, les conseillers numériques ont été placés. Alors moi, je parle pour le milieu rural. Je me base vraiment sur notre territoire, qui est un petit peu rural. Souvent, les conseillers numériques ont été basés en agence France Service, mais il y en a aussi qui interviennent en mairie, qui ont des structures différentes. Alors, ce qu'il faut déjà commencer par dire, c'est que la différence entre un agent France Service et un conseiller numérique, c'est que les agents France Service sont très utiles et sont indispensables à la population pour une aide instantanée, pour une demande ponctuelle. Ils viennent, la personne est à leur disposition et répond tout à fait à des problématiques liées à l'administratif, à une connexion sur une plateforme, quelle qu'elle soit d'un point de vue administratif. Mais le conseiller numérique vient compléter tout ça. Alors vraiment, ce n'est pas pour mettre en concurrence les deux structures, elles sont complémentaires et indispensables. Le conseiller numérique a davantage de temps, donc il peut être sollicité sur rendez-vous. Et comme vous le disiez, Natacha, c'est un accompagnement personnalisé. C'est-à-dire que la personne peut revenir autant de fois qu'elle le souhaite pour être aidée, accompagnée sur des problématiques liées au numérique. Alors ça peut être surtout en premier lieu les outils, donc l'ordinateur, tablette, téléphone. En ajoutant quand même une donnée très importante, c'est qu'on ne parle pas ni d'âge ni de formation puisque nous sommes tous confrontés au numérique. Natacha nous parlait de l'exemple des personnes âgées, mais il n'y a pas que ça. Il y a aussi les entrepreneurs, comme tu le citais, qui ont de plus en plus de responsabilités d'un point de vue numérique. On parle aujourd'hui de la facturation numérique qui se met en place et qui va être obligatoire. Pour des personnes qui ne sont pas initiées, ils ont besoin d'un accompagnement. On parle aussi des jeunes. On a donc par exemple notre conseiller numérique Pierre qui officie ici en plus à la médiathèque de Langogne, qui met en place des ateliers pour des enfants de 6 à 12 ans qui sont captivés parce qu'ils sont initiés à l'algorithme, au code informatique, etc. Ils sont vraiment passionnés et le dispositif permet ceci. Si le dispositif n'existe plus, ces ateliers vont se terminer, que ces enfants ne pourront plus s'inscrire gratuitement à ce genre d'atelier. On parle aussi de jeunes, des ados. Sachez que l'identité numérique est quelque chose de très important. Poster un contenu sur Internet qui peut vous desservir dans quelques années, lorsque votre employeur tombera sur votre compte et votre historique, ça peut mettre en péril une candidature, ça peut même mettre en péril vos comptes, hein, puisque le fisc a le droit maintenant, un droit de regard là-dessus. Donc les adolescents ont toute une éducation et une initiation à bénéficier grâce aux conseillers numériques qui sont formés régulièrement sur ces sujets. Les ados aussi sont concernés, ou même les jeunes actifs.
1: Alors, on est pendant ces quelques instants avec Sarah Prudor. Vous êtes coordinatrice des conseillers numériques dans le département. On parlait de ces problèmes, effectivement, aujourd'hui, cette demande, cette nécessité d'être formée au numérique, de ces conseillers et de ces conseillères, qui étaient 16, vous en avez plus que 7. Donc, c'est un problème. Vous nous avez convaincus, mais on le savait déjà, que c'est une nécessité. Et c'est autre chose que France Service, vous nous l'avez bien expliqué. Alors, que faire ?
2: Alors, comme l'État ne finance plus qu'à hauteur de 14 millions le dispositif mis en place il y a 5 ans...
1: Pour toute la France ?
2: Pour toute la France, c'est un dispositif national. Ça met en péril les salaires et donc les postes des conseillers numériques. Donc, nous, au niveau du département, ce qu'on essaye de faire, c'est d'alerter un petit peu tout le monde là-dessus. On se rend compte, en rencontrant les populations, que beaucoup de gens n'étaient déjà pas au courant du dispositif, n'étaient pas au courant qu'ils pouvaient bénéficier de ce dispositif gratuit pour eux. Alors, on dit gratuit, c'est un service public, hein, on s'entend. Mais quand vous allez voir un conseiller numérique, vous pouvez aller le voir plusieurs fois dans la semaine ou dans le mois, vous ne déboursez rien. Et ça, c'est quand même pas rien.
1: C'est chouette, oui, bien
2: sûr. Tous concernés, voilà. Donc, c'était grâce à l'État. Maintenant, il faut voir si... on peut trouver une solution pour pérenniser ces postes. Alors moi, je n'ai pas la prétention de pérenniser les postes nationaux, mais j'aimerais me concentrer sur les postes de Lozère. Il ne nous reste que 7 conseillers numériques. Nous avons rencontré monsieur le maire de la Canourgue qui, lui, a fait le nécessaire pour pérenniser monsieur Roland.
1: Un des postes.
2: Voilà, monsieur Roland Fischer.
1: Mais surtout que dans la région, alors juste au niveau numérique, quand oui. On est en zone rurale, c'est encore plus important. Parce que beaucoup n'ont pas fait tout de suite le lien. Aujourd'hui, moi, je vois dans certaines villes, les personnes d'un certain âge, elles ont même sur leur téléphone, elles payent par téléphone et tout. C'est devenu un peu commun. On n'a pas les mêmes activités non plus, peut-être, hein, quand on est dans une ville. Donc, c'est vraiment essentiel.
2: Alors, je suis assez d'accord avec vous, mais j'ai une petite nuance à faire quand même, parce que je pense que même dans les grandes villes, il y a beaucoup de personnes en situation d'isolement, de précarité, de handicap aussi. Et la fracture numérique, je pense, est aussi importante au final dans les grandes villes qu'en milieu rural.
1: Quand on parle aujourd'hui de l'imposition, elle se fait en numérique et il n'y a pas eu vraiment un processus qui a été fait pour des personnes d'un certain âge. On est passé du jour au lendemain. Je ne sais pas si on peut encore la faire, je crois, par écrit. Hein,
2: oui. Oui. Mais ça va s'étioler avec le temps. Donc, c'est ce qu'on demande, en fait. C'est que l'État demande toujours plus de numérique, mais le dispositif s'étiole. Voilà. Enfin, en tout cas, il accompagne encore un petit peu à hauteur de 14 millions, mais ça ne suffira pas pour maintenir les salaires. C'est ça qui est important.
1: Merci, Sarah Prudor, coordinatrice donc pour ses conseillers et conseillères numériques dans le département. Il y en avait 16. Il en reste 7. Donc, Natacha, vous allez garder votre poste, on espère.
0: Oui, je garde mon poste. Et je serai toujours. Oui, ça me plaît énormément. C'est un métier de passion.
1: Merci beaucoup.
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La météo sur Radio Intervalle dans le Gard et en Lozère. L'été s'installe sur nos deux départements et c'est parti pour durer. Dimanche en Lozère, quelques nuages, surtout au nord le matin, puis ça se dégage largement l'après-midi. Le vent est toujours très léger et les températures restent stables. Il fait 6 à 16 degrés pour les minimales. Au meilleur de la journée, prévoyez 24 à 31 degrés, 27 à Langogne, 30 à Mende, 29 à Florac et 31 dans les vallées Cévenoles. Pour la suite en Lozère, les températures restent bien au-dessus des moyennes de saison, malgré de brefs passages pluvieux possibles mardi ou mercredi. Dimanche dans le Gard, grand ciel bleu avec toujours du mistral dans toutes les plaines. Il atteint les 60 km/h en vallée du Rhône. Pour les températures ce dimanche, 13 à 19 degrés pour les minimales, 31 à 36 l'après-midi. Pour la semaine prochaine dans le Gard, mis à part quelques averses possibles au nord-ouest mardi après-midi, c'est chaleur et grand beau temps. C'était Estelle sur Radio Intervalle. Nous vous souhaitons à toutes et à tous un très agréable week-end.

0: Universel. Merci d'écouter RFI, une nouvelle demi-heure d'actualité. Bonjour Marion Cazanov.
1: Bonjour Arthur Ponchelet.
0: Et à la une de votre journal, une signature très attendue.
1: Celle du protocole d'accord entre l'Iran et les États-Unis. C'est pour ce dimanche, dit Donald Trump. L'Iran reste plus mesuré, mais tout aussi pressé, nous dira le chercheur Bernard Ourcade. La Centrafrique a accueilli un premier contingent de migrants expulsés par les États-Unis. C'est dans le cadre d'un accord passé entre les deux pays, mais on en sait peu sur les 17 personnes concernées. Leur nationalité n'a pas été précisée. En Haïti, l'insécurité gagne du terrain. Les enlèvements se multiplient ces dernières semaines, même si l'attention a été détournée ces dernières heures par l'entrée en lice des Grenadiers à la Coupe du Monde de football. Une première en plus de 50 ans. L'équipe a perdu 1-0 face à l'Écosse. Et puis en basket, une première aussi en plus de 50 ans. La victoire des New York Knicks en finale NBA. Ils ont battu une quatrième et dernière fois les San Antonio Spurs 94-90. La signature d'un protocole d'accord pour mettre fin à la guerre semble imminente. Le médiateur pakistanais s'attend à la finalisation d'un accord entre les États-Unis et l'Iran dans les 24 heures. Ce sera ce dimanche, cette signature, assure Donald Trump. Pourtant, quelques heures plus tôt, l'Iran balayait une signature pour aujourd'hui, mais tablée sur les prochains jours, sans plus de précision. Même si Téhéran joue la montre, les Iraniens sont en réalité plutôt pressés de conclure un accord, selon Bernard Ourcade. Il est chercheur émérite au CNRS, spécialiste de l'Iran.
2: On raconte généralement les Iraniens, le temps long, ce sont des orientaux qui sont... Tout ça, c'est du discours culturel qui n'a aucun sens. Les Iraniens sont pressés de trouver une solution. Les Iraniens ont été bombardés. Le pays est ravagé par une crise économique et politique considérable. Et donc, les Iraniens veulent passer à autre chose que le changement de politique intérieure en Iran. Les révoltes du mois de janvier ne sont pas finies. Elles couvrent toujours, dont un changement de système politique est sur la table en Iran. Tout le monde le sait. Et donc, tout le monde veut trouver une solution qui ne soit pas l'espèce de ni paix ni guerre actuelle, parce que les questions sont trop graves et les Iraniens veulent effectivement sortir de la crise dès que possible.
3: Donc, ils ne sont pas forcément moins pressés que Donald Trump, dont on connaît l'impatience.
2: Évidemment, les Iraniens ont l'habitude de subir des crises depuis très longtemps. Et donc, leur capacité à résister est peut-être plus grande que celle des Américains, qui ont des impératifs immédiats entre la Coupe du Monde de football, le G7 et puis les élections. En Iran, il n'y a pas le même problème. Mais les pressions sont également gigantesques sur l'Iran. Donc tout le monde veut en finir. C'est ça qui, je crois, le plus important.
1: Le spécialiste de l'Iran, Bernard Ourcade, propos recueillis par Justine Fontaine. Je le disais, le Pakistan, médiateur dans ce conflit, se préparait hier à une signature dans les 24 heures, une signature électronique qui serait suivie la semaine prochaine de pourparlers techniques. On sera en direct d'Islamabad dans une heure dans le journal de Martin Guez avec notre correspondante sur place. Les termes de l'accord, eux, restent flous. Les deux camps ont donné des versions différentes du texte. Hier, Donald Trump a affirmé qu'après la signature de ce protocole d'accord, le détroit d'Ormuz serait immédiatement rouvert. Toujours selon lui, l'Iran ne veut plus d'armes nucléaires. Les États-Unis iront chercher le moment venu l'uranium enrichi en Iran avant de le détruire. Ce qui est bien différent de la version iranienne. Donald Trump et son administration qui poursuivent leur politique anti-immigration. Des accords ont été passés ces derniers mois avec plusieurs pays pour qu'ils accueillent des migrants expulsés des États-Unis. La Centrafrique a accueilli un premier contingent vendredi soir. Selon une source aéroportuaire, 17 personnes seraient concernées par cette opération menée dans la plus grande discrétion. Ces migrants sont hébergés dans plusieurs hôtels de la capitale, mais on en sait encore peu sur les modalités de l'accueil. Laurent Corot.
4: Un jour après l'arrivée de ces migrants à Bangui, le flou demeure. Dans les quartiers de la capitale comme dans les villes de province, le sujet alimente les discussions. Pour Paul Cresson-Beninga, porte-parole du groupe de travail de la société civile, cette situation soulève même de sérieuses inquiétudes.
5: Les négociations qui ont conduit à la signature de cet accord ne doivent pas être quelque chose de caché. La population doit être informée. Malheureusement, ce n'est pas le cas.
4: Selon l'opposant Martin Ziguele, président du mouvement de libération du peuple centrafricain, cet accord porte atteinte à la souveraineté nationale et à l'image de la diplomatie centrafricaine. Il y voit un risque sécuritaire.
6: C'est des personnes dont on ne connaît pas le profil sécuritaire, et si les États-Unis, qui sont le pays le mieux sécurisé du monde, refusent de les recevoir parce qu'ils estiment que la présence de ces personnes-là sur leur territoire crée des risques pour la sécurité intérieure, ce n'est pas un pays comme la République centrafricaine qui qui est, je dirais, dans une situation sécuritaire préoccupante et qui peut garantir que leur présence sur notre sol ne puisse pas perturber la sécurité intérieure du pays.
4: Ni la nationalité, ni les conditions de prise en charge de ces personnes n'ont été officiellement communiquées par les autorités centrafricaines.
1: Et on l'entendait hier sur RFI, aux États-Unis, une partie de la diaspora haïtienne notamment s'inquiétait des descentes de police aux abords du stade de Boston, là où les Grenadiers ont disputé leur premier match de la Coupe du Monde de football. A priori, pas de raid de l'ICE, la police anti-immigration, lors de ce match qui s'est soldé par une victoire de l'Écosse 1-0. Les Haïtiens ont célébré le retour de leur équipe nationale dans la compétition après plus de 50 ans d'absence. Les Grenadiers ont donc offert un répit, une parenthèse à la population qui subit toujours la violence des gangs. Les cas d'enlèvement se multiplient ces dernières semaines en Haïti. Les groupes armés visent même de hauts responsables de la police. À Port-au-Prince, Peterson Luxama.
7: Alors que tous les regards sont tournés vers le Mondial 2026 et l'entrée en lice des Grenadiers ce dimanche, les gangs armés, eux, ne chôment pas. Ils continuent de semer la peur à travers les enlèvements dans la capitale haïtienne. Le dernier cas en date concerne James Bouillard, inspecteur général de police, professeur d'université et chef de cabinet du ministre de la Défense, Mario André Sol. Selon plusieurs sources concordantes, il a été enlevé jeudi sur l'axe Bourdon-Lalu, au cœur même de Port-au-Prince. Son fils, qui l'accompagnait au moment des faits, aurait également été emmené par les ravisseurs. Cet enlèvement illustre une nouvelle fois que le phénomène du kidnapping n'épargne personne. Simples citoyens, commerçants, professionnels ou aux fonctionnaires de l'État, tous semblent exposés à cette menace. Le rapt de James Bouillard intervient alors que les autorités multiplient les déclarations sur les progrès réalisés dans la lutte contre les gangs et la reprise du contrôle de certaines zones stratégiques. Mais sur le terrain, la persistance des enlèvements continue d'alimenter les inquiétudes d'une population déjà éprouvée par des années de violence. Peterson Luxama, Port-au-Prince, RFI.
1: En Hongrie, tout juste passé dans l'opposition, le Fidesz tenait son 32e congrès hier à Budapest. Ce devait être le congrès du renouveau. Pourtant, ce renouveau ressemble beaucoup à l'ancien, car la direction du parti a été renouvelée. Viktor Orban, l'ex-premier ministre, en garde la tête. Sur les 737 délégués du parti, 729 ont réélu leur chef, malgré sa défaite aux dernières législatives. Correspondance à Budapest de Florence Labruyère.
8: Viktor Orban est réélu à la tête de son parti, mais il sera président pendant un an seulement, le temps de calmer les critiques internes. Et l'homme fort de Budapest commence d'ailleurs par un mea culpa.
9: La responsabilité de la défaite électorale repose sur mes seules épaules. Ce serait injuste de blâmer le directeur de campagne, les responsables régionaux ou les candidats. Il y a eu des erreurs de stratégie et c'est moi le responsable.
8: D'ailleurs, j'ai démissionné de la présidence du parti, justifie Viktor Orban. Mais la démission n'a pas duré bien longtemps, puisqu'en l'absence d'autres candidats, Viktor Orban se succède à lui-même. Toujours combatif, le chef du Fidesz est persuadé que les Hongrois seront vite déçus par le gouvernement de Péter Madiar.
9: On verra à l'automne si les Hongrois supportent les abus et le libéralisme économique du gouvernement.
8: Viktor Orban veut rajeunir son parti, se félicite la presse conservatrice. Mais pour les médias indépendants, Orban va droit dans le mur, car il refuse d'analyser les causes de sa défaite. Florence Labruyère, Budapest, RFI.
1: En Birmanie, un ressortissant américain arrêté cette semaine. Officiellement, Adam Castillo est soupçonné d'abus de confiance concernant un bien immobilier, mais il est aussi l'auteur d'un ouvrage sur le putsch de 2021. Il risque 10 ans de prison. Plus tôt ce mois-ci, un autre citoyen américain d'origine birmane a été arrêté, cette fois en Chine, pour des activités d'espionnage. Ces deux interpellations surviennent dans un contexte particulier. Yelena Tomic, dans quelques jours, le chef de la junte birmane effectuera sa première visite d'État en Chine.
10: Un homme d'affaires, directeur d'une société de conseil en sécurité et un universitaire influent, fondateur d'un think tank en Thaïlande, à première vue, l'arrestation de ces deux citoyens américains en Chine et en Birmanie n'a aucun lien. Tous deux sont en revanche bien connus des diplomates, journalistes et experts qui s'intéressent à la politique birmane et, selon le Washington Post, leur détention a semé la panique dans la communauté expatriée et parmi les chercheurs. Car Adam Castillo et Min Zin sont également connus pour leurs critiques à l'égard de l'influence chinoise en Birmanie, surtout depuis la guerre civile. Min Zin travaillait entre autres autres sur le contrôle par Pékin des mines de terres rares dans l'État Kachin frontalier ou les investissements chinois dans les infrastructures en Birmanie. Castillo, fervent partisan de Donald Trump, plaidait quant à lui en faveur d'une politique américaine plus active en Birmanie. Des propos qui ne semblent pas du goût de Pékin, qui s'est fortement rapproché des généraux birmans depuis le putsch.
1: Yelena Tomic en basket, c'était il y a quelques minutes au Texas après un tir manqué de Victor Wembanyama. Wemby tries a three, puts it up.

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1: Bonjour à toutes et à tous et bienvenue sur Radio Intervalle pour ce moment d'information locale avec les actualités dans la région d'Alès. Dans quelques instants, nous retrouverons Françoise Gibelin de l'association AVF Accueil des Villes de France qui vous proposera une rencontre ce mercredi 17 juin avec deux auteurs bien connus dans la région. On en reparle avec elle dans quelques instants. Pour commencer, les événements qui se poursuivent jusqu'à ce soir, le Salon des Arts de Saint-Martin de Valgalgue, organisé par l'association Les Amis de la Médiathèque. C'est en entrée gratuite au foyer Georges Brassens jusqu'à ce soir. À l'occasion des journées de l'archéologie, vous pourrez participer à un atelier plastique de fabrication d'un tomatrope. C'est au musée du Colombier d'Alès et c'est gratuit. Et vous pourrez aussi participer à la visite guidée de la collection archéologique à 15h. Au Préhistorama, d'autres animations également dans le cadre de ces journées de l'archéologie. Exposition, jeux de piste, espace ludique de fouilles, ateliers manuels, campements préhistoriques et des visites commentées du musée bien évidemment. Jusqu'à 17h ce dimanche, ce sont également les portes ouvertes de l'aérodrome de Do. L'aéroclub d'Alès et des Cévennes vous invite pour une visite des avions et des vols de découverte. Du côté de la berline à Champclauson, la compagnie en résidence Les Trépidantes vous proposera sa dernière création pour une plongée clownesque dans l'ordinaire. C'est à 17h à l'espace culturel de la berline et les réservations se font sur Hello Asso. À la fin de ce journal, nous parlerons de trois concerts pour terminer ce week-end. Mais juste avant, on s'intéresse à l'association AVF, Accueil des Villes de France. Sa présidente Françoise Gibelin nous explique ses objectifs et son fonctionnement.
2: Les AVF Alès et son agglomération est une association qui est nationale, régionale et locale. Je suis présidente de l'antenne d'Alès depuis juin dernier, donc ça fait un an. Nous avons fêté hier d'ailleurs à la manade du Mazet nos 50 ans, donc puisque l'association a été créée en 1976. Essentiellement en fait pour accueillir donc les nouveaux arrivants, donc pour nous Alès et son agglomération, mais nous pas que, puisqu'on a la possibilité d'avoir aussi d'anciens adhérents pour créer du lien social, pour connaître un petit peu mieux la ville. Chaque année, on organise avec l'Office du tourisme d'Alès une visite guidée d'Alès pour les nouveaux arrivants. Créer du lien social de par des activités physiques, artistiques et culturelles tout au long de la semaine, du lundi matin au vendredi soir. On réalise également une permanence tous les mercredis après-midi dans nos locaux. Nous sommes basés à l'espace André Chanson, au troisième étage. On participe au forum des associations. Pendant ce forum, on distribue un livret avec l'agenda de nos activités et puis où le bureau se présente également par l'intermédiaire de ce livret.
1: Pouvez-vous nous donner quelques exemples de ces activités régulières ?
2: Nous commençons le lundi matin par du renforcement musculaire. Nous avons du Scrabble, du tarot, de la belote, des jeux d'énigmes,

0: du vitrail, de la broderie, du tricot, de la pétanque, de la sophrologie, du yoga sur chaise. Enfin, on a une multitude d'activités. Et l'année prochaine, je vais même essayer pour faire venir un petit peu des nouveaux arrivants qui malheureusement sont encore en activité, puisque pour l'instant, on avait des activités qu'en journée. Nous allons mettre en place 3 activités qui permettront également aux actifs de participer. C'est-à-dire le lundi soir, il y aura de la sophrologie, le jeudi soir, il y aura du renforcement musculaire et un samedi sur 2, des sorties vélo.
1: Donc si je comprends bien, jusque-là, beaucoup de retraités.
0: Beaucoup de retraités, oui. Alors, c'est vrai que je pense que je dois être une des plus jeunes présidentes, sans me vanter. J'ai 56 ans, hein. Donc mon objectif aussi, c'est de redynamiser un petit peu les AVF, puisque les nouveaux arrivants ne sont pas que des retraités, et pouvoir permettre à des actifs de pouvoir participer à nos activités.
1: Parmi les nouveaux arrivants qui rejoignent votre association, est-ce que vous constatez des évolutions en nombre ou dans l'origine des personnes ?
0: Alors cette année, on a eu beaucoup de nouveaux arrivants. D'ailleurs, j'ai participé à la réception des nouveaux arrivants en mairie d'Alès. Et cette année, nous avons été invités par Monsieur Ribaud à la mairie de Saint-Privat. Donc, beaucoup de nouveaux arrivants cette année. Et nous avons eu beaucoup de nouveaux adhérents, nous aussi, puisque nous avons cette année récupéré et même dépassé notre nombre d'adhérents depuis le Covid, puisque à aujourd'hui, nous sommes à peu près à 300 adhérents.
1: Pour faire connaître l'association et permettre également un moment d'échange et de réflexion, vous organisez une rencontre le mercredi 17 juin avec 2 auteurs de la région.
0: C'est ça, donc Jacques Loz, qui est l'animateur du cercle de lecture, m'a demandé d'organiser une conférence avec 2 auteurs du bassin alésien, Monsieur Laborie et Madame Plouchard. Mercredi 17 juin, nous aurons à la salle Cocteau, deuxième étage de l'espace André Chanson, à 18h, cette conférence où on va pouvoir échanger avec ces 2 auteurs. Cet événement est ouvert à tous et sera clôturé par un verre de l'amitié. Donc, du fait que nous ayons fêté nos 50 ans cette année, Monsieur Loz a demandé à ces 2 auteurs de nous présenter des œuvres qui sont en lien avec l'accueil.
1: On pourra évidemment rencontrer Mireille Pluchard, Christian Laborie, se procurer les livres si on le souhaite et rentrer un peu dans cet esprit des AVF. On peut vous joindre dans le local qui est situé à l'espace André Chanson, mais est-ce qu'il y a aussi un téléphone ou un site internet ?
0: Oui, il y a un téléphone qu'on peut trouver sur le livret, hein, qui est distribué un petit peu partout, et au forum des associations, qui est distribué dans les mairies et qui est également disponible à l'accueil de l'espace André Chanson. Et on a aussi un site internet là qui vient d'être mis en place. J'espère l'année prochaine pouvoir être présente sur les réseaux sociaux, mais c'est vrai que jusqu'à présent, on ne demandait pas aux adhérents leur accord ou non. Donc, je vais modifier un petit peu la fiche d'inscription cette année pour pouvoir justement avoir un peu plus de visibilité encore à partir de l'année prochaine.
1: C'était Françoise Gébelin de l'association AVF Alès, accueil des villes de France. Pour terminer avec les animations de ce dimanche, 3 concerts vous attendent au Temple de Générargues, duo harpe-violoncelle avec Héloïse Dautry à la harpe et Pia Segerstam au violoncelle. C'est organisé par l'association Rancard en Cévennes et le tarif d'entrée est de 12€. Le Festival Guitare en Cévennes vous propose son concert de clôture à l'église de Saint-Jean de Valérisque ce soir à partir de 18h. 6 guitaristes seront présents et l'entrée est à prix libre à l'église de Saint-Jean de Valérisque. Enfin, au Temple d'Alès, concert Le Temps Volé. 140 artistes sur scène pour célébrer l'œuvre du compositeur Gérardo Di Giusto et du librettiste Rémi Bellhomme. C'est avec le chœur mixte des Vences, le chœur d'enfance Cola Cantarelle de La Blachère et l'orchestre Ensemble Instrumental des Cévennes. L'entrée est à 10€ gratuit pour les moins de 18 ans ce soir au Temple d'Alès. Et c'est la fin de ce moment d'information locale sur Radio Intervalle. Merci de l'avoir suivi et à très bientôt pour les actualités de la semaine prochaine sur Radio Intervalle.
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La météo sur Radio Intervalle dans le Gard et en Lozère. L'été s'installe sur nos deux départements et c'est parti pour durer. Dimanche en Lozère, quelques nuages, surtout au nord le matin, puis ça se dégage largement l'après-midi. Le vent est toujours très léger et les températures restent stables. Il fait 6 à 16 degrés pour les minimales. Au meilleur de la journée, prévoyez 24 à 31 degrés, 27 à Langogne, 30 à Mende, 29 à Florac et 31 dans les vallées Cévenoles. Pour la suite en Lozère, les températures restent bien au-dessus des moyennes de saison, malgré de brefs passages pluvieux possibles mardi ou mercredi. Dimanche dans le Gard, grand ciel bleu avec toujours du mistral dans toutes les plaines. Il atteint les 60 km/h en vallée du Rhône. Pour les températures ce dimanche, 13 à 19 degrés pour les minimales, 31 à 36 l'après-midi. Pour la semaine prochaine dans le Gard, mis à part quelques averses possibles au nord-ouest mardi après-midi, c'est chaleur et grand beau temps. C'était Estelle sur Radio Intervalle. Nous vous souhaitons à toutes et à tous un très agréable week-end.

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Amis auditeurs, bonjour, Gilles avec vous pendant ces quelques instants pour une émission gospel consacrée aux Heritage Singers. C'est un groupe américain, ils sont très connus, plutôt de type, je dirais, country. Mais je choisis quand même de vous passer une autre interprète américaine, Michelle Tunes, avec, avant donc de retrouver les Heritage Singers, Evans Heart, le cœur du paradis. Tout de suite, Michelle Tunes.

Chose promise, chose réalisée maintenant avec les Heritage Singers et dans un premier temps, Walk to the Road of the Glory. Monter ou marcher sur la route ou sur le chemin de la gloire. Heritage Singers.

Après ce premier titre, je vous propose un second, tout simplement. Where could I go? Où est-ce que je pourrais aller sans le Seigneur? C'est l'interprétation à un grand traditionnel du gospel, repris et interprété par les Heritage Singers, type country music.

Eh bien, j'espère, mes auditeurs, que vous appréciez ce type d'expression. C'est beaucoup plus cool, comme on dit en tout cas, beaucoup plus country, Amérique, en tout cas États-Unis, plutôt des États du centre qui suivent le Mississippi, on dira-t-on. En tout cas, je vous propose de nous retrouver dans une prochaine émission pour découvrir d'autres interprétations d'Heritage Singers, mais aussi Michel Tumes. Au revoir.

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4: Bonjour, chers auditeurs. Chantal avec vous pour parler de la CAT. Je vous partage l'appel du mois de juin qui concerne le Rwanda, une femme du Rwanda. Elle s'appelle Victoire Ingabire. L'opposante rwandaise, Victoire Ingabire, est de nouveau emprisonnée de manière arbitraire dans son pays, Rwanda, pour son engagement pacifique en faveur du pluralisme démocratique. Depuis son retour au Rwanda en 2010, elle fait l'objet d'un harcèlement judiciaire continu de la part du pouvoir en place visant à l'empêcher de participer à la vie politique. Victoire Ingabire, présidente du parti d'opposition non reconnu d'Alpha, a été arrêté à son domicile à Kigali dans la soirée du 19 juin 2025 sans mandat valable par des agents du Rwanda Investigation Bureau. Elle avait le jour même comparu comme simple témoin devant la haute cour au procès de 8 militants de son parti et d'un journaliste arrêté en 2021. Ces personnes avaient participé à une formation en ligne sur les méthodes de mobilisation non violente. En mars 2024, le groupe de travail des Nations Unies sur la détention arbitraire avait qualifié leur détention d'arbitraire. Victoire Ingabire est accusée de, entre guillemets, création d'un groupe criminel et de préparation d'actes visant à provoquer des troubles au sein de la population. Une arrestation politique et des poursuites infondées. Cette nouvelle arrestation de Victoire Ingabire intervient alors qu'en octobre 2025, devait prendre fin sa peine de 15 ans de prison prononcée contre elle en 2013 ainsi que les restrictions liées à la grâce présidentielle accordée en 2018 et qui lui avait permis de retrouver une liberté sous surveillance. Son arrestation en juin 2025 apparaît dès lors comme une manœuvre destinée à empêcher son retour sur la scène politique. En 2017, la Cour africaine des droits de l'homme et des peuples avait jugé que le Rwanda avait violé la liberté d'expression de Victoire Ingabire et son droit à un procès équitable et avait ordonné la restauration de ses droits, une décision restée lettre morte après le retrait du Rwanda de la compétence de la Cour. Une répression persistante de l'opposition pacifique. Depuis son retour au Rwanda, les autorités au pouvoir et leurs sympathisants l'accusent, donc toujours Victoire, régulièrement de liens avec les forces démocratiques de la libération du Rwanda, FDLR, sans qu'aucune juridiction n'ait jamais établi l'existence de tels liens opérationnels. La persécution dont Victoire Ingabire est victime depuis 15 ans s'inscrit dans un contexte plus large de restriction de l'espace politique au Rwanda. Le 11 septembre 2025, le Parlement européen a appelé à sa libération immédiate et inconditionnel. Le 27 janvier 2026, le ministère français des Affaires étrangères a indiqué, suivre la situation en exprimant sa préoccupation. Pour l'ACAT France, Victoire Ingabire est une prisonnière politique. Notre organisation appelle à la libération immédiate et sans condition de Victoire Ingabire et à l'abandon des poursuites judiciaires politiquement motivées. Voilà donc ce que je voulais vous dire sur le Rwanda. Pour terminer, je vous rappelle que vous pouvez avoir des nouvelles de la CAP et de ses actions en contactant notre responsable de l'équipe d'Alès, Françoise Coste, au 06 30 343 343. 06 30 343 343. Nous vous souhaitons un bon temps de vacances dans l'été. Nous nous retrouverons à la rentrée en septembre 2026.
3: Merci à Chantal Rérol de nous avoir présenté l'appel du mois pour la CAT.

0: temps universel, 7h ici à Paris. 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
0: RFI Matin, ça commence. Merci d'être avec nous. Négociations iraniennes et anniversaire au programme de Donald Trump ce dimanche et Coupe du Monde avec un choc qui débouche sur un nul entre le Brésil et le Maroc. Ce sont les deux titres que nous développons ce 14 juin. Mais avant, on va parler basket dans votre journal, Martin Guez. Bonjour Martin.
2: Bonjour Pierre Boudias, bonjour à toutes et à tous.
0: Puisque New York, centre du monde où le ballon tourneront, que cela soit en foot ou en basket.
2: Donc. Et la balle orange qui éclipse la Coupe du Monde, le temps d'une nuit, une nuit de folie pour les supporters des Knicks, sacrés en NBA pour la première fois depuis 53 ans. New York vainqueur du match 5 de la finale sur le terrain des Spurs de San Antonio. La grosse pomme a croqué Wembanyama et les siens. Nous serons en direct de New York avec Karine Auton dès le début de ce journal. Un succès aux accents politiques. Donald Trump avait été aperçu et hué au Madison Square Garden de New York lors du match précédent. Le président américain qui aimerait s'offrir un beau cadeau aujourd'hui pour ses 80 ans, à savoir un accord avec l'Iran. Les signaux sont au vert. Nous serons au Pakistan, pays médiateur dans ce conflit. La Suisse s'apprête-t-elle à voter pour limiter ou non sa population d'ici 2050? Une élection aux motivations économiques, mais aussi au relent anti-immigration. Et puis enfin, retour sur les matchs de la nuit à la Coupe du Monde de football. Un premier choc de haut vol, notamment entre le Brésil et le Maroc. Un choc sans gagnant, nous dira Christophe Diremzian.
0: Ils attendaient ça depuis un demi-siècle. Les Knicks de New York, à nouveau renversant et titré pour la troisième fois en NBA.
2: La dernière fois, Pierre, c'était en 1973. Des New Yorkais qui sont venus à bout des Spurs de San Antonio. Encore une fois, largement menés dans ce match 5. Ils ont été portés par un immense Jalen Brunson, auteur de 45 points, élu MVP des finales. Les Knicks, vainqueur 94-90 sur le parquet des Texans. Ils remportent cette finale 4 manches à 1. Un succès que toute une ville attendait. On l'entend derrière vous. On retrouve en direct de New York notre correspondante Karine Auton. Karine, New York est une fête aujourd'hui.
3: Oui, l'ambiance est incroyable, Martin, dans toute la ville. Les gens chantent, scandent des slogans dans les rues, dans le métro, et particulièrement ici autour du Madison Square Garden. Les New Yorkais qui voulaient absolument fêter ça ensemble cette nuit ont afflué ici dans les rues autour de ce stade de légende, même si les accès ont été bouclés, et ce alors que leur équipe fétiche est à San Antonio encore. Elle n'est même pas sur place. Pour vous donner une idée, la 6e avenue de New York ressemble aux Champs-Élysées en 1998. 53 ans qu'ils attendaient ça, c'est ce qu'ils répètent en boucle. Et ils ont été tenus en haleine, les New-Yorkais, cette nuit. Les manœuvres de Wembanyama ont été huées tout au long du jeu. Les 8 dernières minutes ont été particulièrement éprouvantes pour leur cœur. Et dès que les Knicks ont réussi à creuser cette petite avance de 2 points sur les Spurs et les conserver, eh bien, leurs fans ont eu beau être à 1500 km du Texas, ils les ont portés dans leurs chants, dans leurs cris, dans leurs encouragements. Les feux d'artifice ont éclaté dans les rues de...
2: Merci beaucoup Karine Auton, on l'a compris, très chaud d'ambiance à New York et le retour des héros qui s'annonce très chaud. Karine Auton qui était en direct de New York sur RFI.
0: Un grand dimanche de sport, décidément, le MMA s'invite à la Maison Blanche.
2: Une cage grillagée sur la pelouse de Washington, un octogone en forme de cadeau pour les 80 ans de Donald Trump. Un anniversaire qui pourrait coïncider avec la signature d'un accord pour mettre fin à la guerre avec l'Iran débutée le 28 février dernier. Le milliardaire républicain et le médiateur pakistanais ont affirmé qu'un accord serait signé ce dimanche. Ce que Téhéran n'a pas confirmé à ce stade, le Pakistan, où le retrouve notre correspondante Ondine de Gaulle. Bonjour Ondine.
4: Bonjour.
2: La diplomatie iranienne qui a de son côté évoqué hier un accord dans les prochains jours. Le Premier ministre pakistanais Shehbaz Sharif qui assure lui que les discussions sont bien engagées. Ondine de Gaulle.
4: Oui, en effet, ce sont des annonces.
2: Allez-y.
4: Oui, en effet, ce sont des annonces particulièrement optimistes faites hier par le Premier ministre pakistanais Shehbaz Sharif sur les réseaux sociaux. Il a affirmé que le texte final de ce protocole d'accord avait été accepté à la fois par Washington et par Téhéran. À Islamabad, on affiche donc une certaine confiance au point même d'évoquer une signature dans les prochaines 24 heures. Mais du côté iranien, le ton est nettement plus prudent. La diplomatie iranienne a indiqué que l'accord ne serait pas signé dans l'immédiat, tout en laissant entendre qu'une signature pourrait intervenir dans les prochains jours. Une prudence qui reflète aussi la méfiance persistante de Téhéran vis-à-vis des intentions américaines. Mais malgré cette divergence de calendrier, l'accord semble désormais dans sa phase finale de négociation. Depuis plusieurs semaines, Islamabad travaille d'arrache-pied en coulisses pour tenter d'obtenir un compromis. D'ailleurs, le ministre pakistanais de l'Intérieur, Mohsin Naqvi, très impliqué dans ce dossier aux côtés du chef de l'armée, Asim Munir, était encore à Téhéran il y a moins d'une semaine. Pour le Pakistan, qui a investi un important capital diplomatique dans cette médiation compliquée, un accord de paix n'a jamais semblé aussi proche.
5: Merci beaucoup, Ondine de Gaulle, en direct d'Islamabad sur RFI. L'Iran qui a rappelé que le dossier libanais était indissociable. Un responsable américain a affirmé que l'arrêt des combats au Liban était bien compris dans l'accord en discussion. Le Liban encore ciblé hier par l'armée israélienne. La guerre entre Israël et le Hezbollah qui a débuté le 2 mars dernier et qui a fait plus de 3700 morts au Liban selon le dernier bilan officiel.
0: La Suisse vote ce dimanche avec un enjeu peu commun, à savoir limiter ou non la population du pays.
5: Faut-il plafonner la population suisse à 10 millions d'habitants d'ici 2050 ? Une question un peu incongrue. Au menu de cette votation, comprendre ce référendum, initiative populaire anti-immigration qui vise aussi à resserrer les critères d'accès aux services civils. Initiative portée par l'UDC, formation de droite radicale, le pays où les étrangers représentent plus d'un quart de la population, compte actuellement 9,5 millions d'habitants. Les deux camps, celui du oui comme celui du non, mettent en avant des arguments économiques dans cette campagne électorale. Mais pas seulement, Nathanaël Vitran.
6: Ne nous y trompons pas, le moteur principal des partisans de cette initiative intitulée « Pas de Suisse à 10 millions », ce n'est pas l'économie. Leur argumentaire consiste d'abord et avant tout à lutter contre l'immigration de masse, accusée en vrac d'être responsable de la hausse des loyers, de l'augmentation de la criminalité, de la baisse de la qualité de l'enseignement et même de la bétonisation du pays. Des arguments à la véracité variable, les statistiques officielles montrent par exemple que la criminalité en Suisse est restée globalement stable ces 15 dernières années. En revanche, c'est vrai, l'indice des loyers a lui augmenté de près de 40% entre 2000 et 2024. Mais cette tendance doit plus à l'évolution des modes de vie, un plus grand nombre de ménages de plus petite taille, donc moins de personnes sous un même toit, qu'à l'immigration. Le patronat insiste aussi sur la dépendance de la Suisse à une main-d'œuvre étrangère qualifiée dans la santé ou la technologie, par exemple. Le gouvernement fédéral, lui, n'hésite pas à comparer cette initiative au vote sur le Brexit. Le choix du chaos résume ses opposants.
5: Et les premiers résultats de ce référendum sont attendus dans l'après-midi.
0: C'est à Paris, une heure de moins à Rabat. Soulagement pour la Gen Z 212 au Maroc.
5: Avec la libération de 13 de ses membres qui ont passé plusieurs mois derrière les barreaux, la justice qui a condamné au total 18 personnes à des peines allant de 10 mois ferme à un an de prison avec sursis pour entrave à la circulation sur une autoroute urbaine de Casablanca. Des peines déjà purgées pour la plupart car les faits remontent au mois de septembre dernier, au moment où le mouvement de protestation s'était propagé à tout le pays. Un verdict synonyme donc de libération, François M. Ferkataji.
7: Des vidéos publiées sur les réseaux sociaux montrent des effusions de joie lors de la sortie de prison de plusieurs jeunes adultes. La cour d'appel de Casablanca a prononcé des peines de prison de 8 mois pour 13 jeunes manifestants, synonyme de libération, car ils ont passé déjà près de 9 mois derrière les barreaux. Hakim Sikouk, président de la section de Rabat de l'Association marocaine des droits humains, AMDH.
8: Nous avons accueilli ces jugements avec un certain soulagement après de nombreuses audiences et une longue période d'attente. Cependant, le fait que ces jeunes aient passé plus de 8 mois en prison reste une atteinte claire à leur droit de s'exprimer librement. Nous considérons leur détention comme arbitraire et les peines prononcées sont sévères pour 10 jeunes dont le seul tort a été de participer à une manifestation.
7: Dans cette affaire, deux autres personnes ont été condamnées à 10 mois ferme. Ils restent donc en prison, selon l'Association marocaine des droits humains. Plus de 1000 jeunes en lien avec le mouvement Gen Z 212 sont toujours derrière les barreaux.
8: Notre demande est claire, la libération de ces jeunes sans condition, afin qu'ils puissent retourner à l'université, à l'école. Ce sont des jeunes dont la place n'est pas en prison.
7: Le mouvement de septembre 2025 réclamait notamment des hôpitaux fonctionnels et modernes plutôt que des stades pour la CAN ou la Coupe du Monde. François M. Ferkataji, Casablanca, RFI.
5: L'actualité africaine par ailleurs marquée par ce nouveau bilan. En RDC, l'épidémie d'Ebola qui progresse encore dans l'est du pays selon les chiffres du ministère congolais de la Santé. Le nombre de cas confirmés est désormais de 710 pour 149 décès.
0: À Paris était une fête ce samedi et aimerait le rester.
5: Des milliers de personnes dans les rues de la capitale et dans plusieurs villes du pays. De très jeunes manifestants ont défilé pour défendre les free parties, des fêtes techno-indépendantes, souvent clandestines, souvent illégales. Une proposition de loi est à l'étude en ce moment au Parlement pour réprimer plus sévèrement ces rassemblements. Des teufeurs qui veulent librement faire la fête sans risquer la casse-prison. Marius Lafont.
9: Portés par des camions-bennes, des murs d'enceinte gigantesques. Charlie, le visage orné de piercing, va en free party depuis des années.
10: J'ai commencé quand j'étais au lycée. Je me suis jamais arrêté depuis. Et heureusement.
9: Loi 1133 et loi Riposte, ces deux textes étudiés au Parlement veulent...

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1: On est à Langogne, à la médiathèque. Pour ces quelques minutes, on parlera numérique. On parlera transformation, révolution numérique selon les terminologies. On est avec deux intervenantes. Il s'agit de Sarah Prudor. Alors, vous êtes coordinatrice pour les conseillères et les conseillers numériques dans le département. Et également, Natacha Tardy, vous êtes une des conseillères numériques et vous travaillez sur la ville de Langogne. Bonjour
2: à
1: vous.
2: Tout à fait. Bonjour.
1: Merci d'être avec nous.
2: Merci à vous.
1: On va parler de ce numérique parce que c'est vrai que ça fait un moment qu'on est dans ces révolutions, qu'on est obligé de s'adapter à ces évolutions, mais tout le monde ne suit pas.
2: Non.
1: Et il y a des publics qui ont un peu de mal, c'est-à-dire.
2: À l'heure d'aujourd'hui, oui, et forcément, il y a des publics qui sont un peu plus éloignés. Je pense notamment aux personnes âgées, où forcément, c'est pas de leur temps, donc c'est plus compliqué pour eux de s'y mettre. Donc on a des difficultés sur la prise en main des outils, on a des difficultés au niveau des démarches administratives, et le conseiller numérique, justement, va accompagner ce type de public pour réduire cette fracture.
1: Alors le problème pour les personnes d'un certain âge qui sont dépassées, c'est que c'est souvent du cas par cas.
2: Oui.
1: C'est souvent sur des problèmes où il faut venir à la maison, quoi. Oui. Alors comment ça se passe pratiquement ici à Langogne pour que ça fonctionne? Oui. On ne va pas venir se déplacer à un moment X ou Y, c'est quand on a besoin.
2: Oui, alors sur Langogne, j'ai un bureau. Voilà, j'ai un bureau qui est situé dans l'espace France. J'accompagne les personnes qui viennent soit avec leur tablette, soit avec leur ordinateur ou alors leur téléphone, et avec une liste en fait de choses à réaliser, et je les accompagne sur divers sujets. Si la personne a un problème avec sa messagerie, si elle souhaite créer un compte Amélie ou parler avec ses petits-enfants, par exemple sur WhatsApp.
1: Mais c'est la base.
2: C'est
1: le problème, c'est que vous n'avez pas besoin d'être une personne âgée ou une personne en situation du handicap pour avoir des problèmes. J'ai été 3 mois pour un problème de carte numérique, carte d'identité, et de passer par... des

0: des systèmes comme la CEDIC par exemple, c'est juste impressionnant. Donc en fait, il faut vraiment un poste constant qui est là, avec en service. Ça, c'est chouette. Vous avez ce genre de cas où des personnes viennent, bah, c'est juste que c'est déjà compliqué en France.
1: Alors, c'est différent. L'espace France Service va aider les personnes, en fait, dans l'urgence, voilà, au niveau administratif. Le conseiller numérique, en fait, va prendre le temps, voilà, d'accompagner les personnes sur la durée, sur tout un tas de sujets divers et variés. Là où l'agent France Service va accompagner, voilà, c'est ça.
0: Vous, vous êtes sur l'inclusion numérique. Ouais. Ça, c'est intéressant, parce que c'est un terme qu'on utilise pour les personnes de handicap, pour l'inclusion, parce que ça crée un vrai handicap quand on ne sait pas utiliser un ordinateur.
1: Oui.
0: Vous avez donc ces ateliers qui accompagnent les personnes, parce qu'on n'apprend pas le numérique non plus en 30 secondes, il faut passer beaucoup de temps.
1: Oui.
0: Donc comment ça se passe? C'est par étapes? C'est par groupe? C'est par catégorie?
1: C'est par étapes, en fait. Avec la personne que je vais recevoir, je vais établir un diagnostic numérique pour voir à peu près où la personne en est, des petits tests numériques. Et ensuite, ça va être un accompagnement sur plusieurs semaines, voire parfois des mois. Il y a des personnes que je suis, par exemple, depuis des années. Donc, il y a vraiment une relation de confiance qui s'installe avec, avec l'usagère ou l'usager.
0: Et là, à Langogne, vous êtes présente quand?
1: Je suis présente tous les jours.
0: Tous les jours?
1: Tous
0: de
1: les
0: quelle
1: jours.
0: Heure à quelle heure?
1: De 8h30 jusqu'à 16h30.
0: Donc hier, on était lundi.
1: Lundi
0: matin, vous étiez présente. Qu'est-ce que vous avez dû mettre en place pour aider une personne qui est venue vous voir?
1: J'ai eu un accompagnement pour une personne. Donc c'est un auto-entrepreneur qui est pas très à l'aise, voilà, avec les outils du numérique. Et c'était pour le former, par exemple, sur le logiciel Excel. Voilà.
0: Ouais, alors là, il y a du temps à prendre.
1: Ouais.
0: C'est ça aussi le problème, c'est que là, ce sont des formations qui existent déjà et qui demandent beaucoup de temps, qui sont souvent à rémunérer, etc. Donc c'est pas simple. On dit le numérique, mais il y a beaucoup de choses entre savoir envoyer un mail et puis utiliser Excel.
1: Tout à fait. Non, c'est très varié parce que c'est vrai que quand on pense, voilà, à l'inclusion numérique, à l'accompagnement des personnes, c'est pas juste, voilà, savoir envoyer un mail. Suivant les compétences aussi du conseiller numérique, ça peut aller beaucoup plus loin. Voilà, on est sur de l'accompagnement, sur de la suite Microsoft.
0: Les formations, ça s'arrête où, votre intervention, vous?
1: Ça ne s'arrête pas.
0: Vous adaptez.
1: Et ça, c'est
0: la difficulté. C'est qu'en fait, il faudrait avoir peut-être des niveaux. Alors, on va se tourner vers Sarah Prudeur. Vous êtes donc coordinatrice de tous ces conseillers et toutes ces conseillères numériques dans le département, ici en Lozère. Et donc, vous êtes ici avec nous à Langogne, je le rappelle, à la médiathèque de Langogne. Alors, c'est vrai que le sujet du numérique, on dit le numérique. Mais en fait, c'est comme si on dit le sport.
2: Exactement. D'ailleurs, alors d'abord, merci de me recevoir. C'est très gentil. Donc, je suis Sarah Prudeur. Je travaille pour l'association Lozère Développement, basée à Mende. Et donc, oui, je coordonne les conseillers numériques du département, qui au départ étaient 16. Aujourd'hui, ne sont plus que 7.
0: Attendez. Oui. Vous étiez 16, vous êtes 7. C'est quoi l'histoire?
2: Alors, justement. Donc, il était une fois un dispositif, il y a à peu près 5 ans, qui a été mis en place par l'État. Avec les agents France Service, les conseillers numériques ont été placés. Alors moi, je parle pour le milieu rural. Je me base vraiment sur notre territoire, qui est un petit peu rural. Souvent, les conseillers numériques ont été basés en agence France Service, mais il y en a aussi qui interviennent en mairie, qui ont des structures différentes. Alors, ce qu'il faut déjà commencer par dire, c'est que la différence entre un agent France Service et un conseiller numérique, c'est que les agents France Service sont très utiles et sont indispensables à la population pour une aide instantanée, pour une demande ponctuelle. Ils viennent, la personne est à leur disposition et répond tout à fait à des problématiques liées à l'administratif, à une connexion sur une plateforme, quelle qu'elle soit d'un point de vue administratif. RIC vient compléter tout ça. Alors, vraiment, ce n'est pas pour mettre en concurrence les deux structures, elles sont complémentaires et indispensables. Le conseiller numérique a davantage de temps, donc il peut être sollicité sur rendez-vous. Et comme vous le disiez, Natacha, c'est un accompagnement personnalisé, c'est-à-dire que la personne peut revenir autant de fois qu'elle le souhaite pour être aidée, accompagnée sur des problématiques liées au numérique. Alors ça peut être surtout en premier lieu les outils, donc l'ordinateur, tablette, téléphone. En ajoutant quand même une donnée très importante, c'est qu'on ne parle pas ni d'âge ni de formation, puisque nous sommes tous confrontés au numérique. Natacha nous parlait de l'exemple des personnes âgées, mais il n'y a pas que ça. Il y a aussi les entrepreneurs, comme tu le citais, qui ont de plus en plus de responsabilités d'un point de vue numérique. On parle aujourd'hui de la facturation numérique qui se met en place et qui va être obligatoire. Pour des personnes qui ne sont pas initiées, ils ont besoin d'un accompagnement. On parle aussi des jeunes. On a donc, par exemple, notre conseiller numérique Pierre, qui officie ici, en plus, à la médiathèque de Langogne, qui met en place des ateliers pour des enfants de 6 à 12 ans qui sont captivés parce qu'ils sont initiés à l'algorithme, au code informatique, etc. Ils sont vraiment passionnés et le dispositif permet ceci. Si le dispositif n'existe plus, ces ateliers vont se terminer.

0: que ces enfants ne pourront plus s'inscrire gratuitement à ce genre d'atelier. On parle aussi de jeunes, des ados. Sachez que l'identité numérique est quelque chose de très important. Poster un contenu sur Internet qui peut vous desservir dans quelques années lorsque votre employeur tombera sur votre compte et votre historique, ça peut mettre en péril une candidature, ça peut même mettre en péril vos comptes, hein, puisque le fisc a le droit maintenant, un droit de regard là-dessus. Donc les adolescents ont toute une éducation et une initiation à bénéficier grâce aux conseillers numériques qui sont formés régulièrement sur ces sujets. Les ados aussi sont concernés, ou même les jeunes actifs.
1: Alors, on est pendant ces quelques instants avec Sarah Prudor. Vous êtes coordinatrice des conseillers numériques dans le département. On parlait de ces problèmes, effectivement, aujourd'hui, cette demande, cette nécessité d'être formée au numérique, de ces conseillers et de ces conseillères, qui étaient 16, vous en avez plus que 7. Donc, c'est un problème. Vous nous avez convaincu, mais on le savait déjà, que c'est une nécessité. Et c'est autre chose que France Service, vous nous l'avez bien expliqué. Alors, que faire ?
0: Alors, comme l'État ne finance plus qu'à hauteur de 14 millions le dispositif mis en place il y a 5 ans...
1: Pour toute la France ?
0: Pour toute la France, c'est un dispositif national. Ça met en péril les salaires et donc les postes des conseillers numériques. Donc, nous, au niveau du département, ce qu'on essaye de faire, c'est d'alerter un petit peu tout le monde là-dessus. On se rend compte, en rencontrant les populations, que beaucoup de gens n'étaient déjà pas au courant du dispositif, n'étaient pas au courant qu'ils pouvaient bénéficier de ce dispositif gratuit pour eux. Alors, on dit gratuit, c'est un service public, hein, on s'entend. Mais quand vous allez voir un conseiller numérique, vous pouvez aller le voir plusieurs fois dans la semaine ou dans le mois, vous ne déboursez rien. Et ça, c'est quand même pas rien.
1: C'est chouette, oui, bien sûr.
0: Tous concernés, voilà. Donc, c'était grâce à l'État. Maintenant, il faut voir si... on peut trouver une solution pour pérenniser ces postes. Alors moi, je n'ai pas la prétention de pérenniser les postes nationaux, mais j'aimerais me concentrer sur les postes de Lozère. Il ne nous reste que 7 conseillers numériques. Nous avons rencontré monsieur le maire de la Canourgue qui, lui, a fait le nécessaire pour pérenniser monsieur Roland.
1: Un des postes.
0: Voilà,
1: ouais,
0: monsieur Roland Fischer.
1: Mais surtout que dans la région, alors juste au niveau numérique, quand on est en zone rurale, c'est encore plus important. Parce que beaucoup n'ont pas fait tout de suite le lien. Aujourd'hui, moi, je vois dans certaines villes, les personnes d'un certain âge, elles ont même sur leur téléphone, elles payent par téléphone et tout. C'est devenu un peu commun. On n'a pas les mêmes activités non plus, peut-être, hein, quand on est dans une ville. Donc, c'est vraiment essentiel.
0: Alors, je suis assez d'accord avec vous, mais j'ai une petite nuance à faire quand même, parce que je pense que même dans les grandes villes, il y a beaucoup de personnes en situation d'isolement, de précarité, de handicap aussi. Et la fracture numérique, je pense, est aussi importante au final dans les grandes villes qu'en milieu rural.
1: Quand on parle aujourd'hui de l'imposition, elle se fait en numérique et il n'y a pas eu vraiment un processus qui a été fait pour des personnes d'un certain âge. On est passé du jour au lendemain. Je ne sais pas si on peut encore la faire, je crois, par écrit. Hein,
0: Oui. Mais ça va s'étioler avec le temps. Donc, c'est ce qu'on demande, en fait. C'est que l'État demande toujours plus de numérique, mais le dispositif s'étiole. Voilà. Enfin, en tout cas, il accompagne encore un petit peu à hauteur de 14 millions, mais ça ne suffira pas pour maintenir les salaires. C'est ça qui est important.
1: Merci, Sarah Prudor, coordinatrice donc pour ses conseillers et conseillères numériques dans le département. Il y en avait 16. Il en reste 7. Donc, Natacha, vous allez garder votre poste, on espère.
2: Oui, je garde mon poste.
1: Ça
2: serai toujours. Oui, ça me plaît énormément. C'est un métier de passion.
1: Merci beaucoup.
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Une minute pour chaque jour. Souvent, dans les discussions sur l'état du monde, nous avons droit aux réflexions du genre « Il y a quand même dans le monde plus de gens qui aiment que de gens qui haïssent ». C'est sûrement vrai, et ce devrait être rassurant. Seulement, on reste en dehors du vrai problème. Le problème n'est pas qu'il y ait d'un côté les bons qui aiment et de l'autre les méchants qui haïssent, en espérant que les bons soient toujours plus nombreux que les mauvais. Le vrai problème, c'est que je trouve en moi le bon et le méchant. C'est ça le vrai problème et aussi le grand mystère de l'homme. C'est que je sois, moi, capable et de la haine et de l'amour. On ne peut pas sauver le monde en supprimant les méchants, on supprimerait tout le monde. Pour sauver le monde, ce n'est pas trier les hommes qu'il faut, c'est transformer chacun de nous. Or, pour trier les hommes, on est toujours nombreux, mais pour les changer, il n'y a que Dieu.

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1: Bonjour à toutes et à tous et bienvenue sur Radio Intervalle pour ce moment d'information locale avec les actualités dans la région d'Alès. Dans quelques instants, nous retrouverons Françoise Gibelin de l'association AVF Accueil des Villes de France qui vous proposera une rencontre ce mercredi 17 juin avec deux auteurs bien connus dans la région. On en reparle avec elle dans quelques instants. Pour commencer, les événements qui se poursuivent jusqu'à ce soir, le Salon des Arts de Saint-Martin de Valgalgues, organisé par l'association Les Amis de la Médiathèque. C'est en entrée gratuite au foyer Georges Brassens jusqu'à ce soir. À l'occasion des journées de l'archéologie, vous pourrez participer à un atelier plastique de fabrication d'un tomatrope. C'est au musée du Colombier d'Alès et c'est gratuit. Et vous pourrez aussi participer à la visite guidée de la collection archéologique à 15h. Au Préhistorama, d'autres animations également dans le cadre de ces journées de l'archéologie. Exposition, jeux de piste, espaces ludiques de fouilles, ateliers manuels, campements préhistoriques et des visites commentées du musée bien évidemment. Jusqu'à 17h ce dimanche, ce sont également les portes ouvertes de l'aérodrome de Do. L'aéroclub d'Alès et des Cévennes vous invite pour une visite des avions et des vols de découverte. Du côté de la berline à Champclauson, la compagnie en résidence Les Trépidantes vous proposera sa dernière création pour une plongée clownesque dans l'ordinaire. C'est à 17h à l'espace culturel de la berline et les réservations se font sur Hello Asso. À la fin de ce journal, nous parlerons de trois concerts pour terminer ce week-end. Mais juste avant, on s'intéresse à l'association AVF Accueil des Villes de France. Sa présidente Françoise Gibelin nous explique ses objectifs et son fonctionnement.
2: Les AVF Alès et son agglomération est une association qui est nationale, régionale et locale. Je suis présidente de l'antenne d'Alès depuis juin dernier, donc ça fait un an. Nous avons fêté hier d'ailleurs à la manade du Mazet nos 50 ans, donc, puisque l'association a été créée en 1976. Essentiellement en fait pour accueillir donc les nouveaux arrivants, donc pour nous Alès et son agglomération, mais nous pas que, puisqu'on a la possibilité d'avoir aussi d'anciens adhérents pour créer du lien social, pour connaître un petit peu mieux la ville. Chaque année, on organise avec l'Office du tourisme d'Alès une visite guidée d'Alès pour les nouveaux arrivants. Créer du lien social de par des activités physiques, artistiques et culturelles tout au long de la semaine, du lundi matin au vendredi soir. On réalise également une permanence tous les mercredis après-midi dans nos locaux. Nous sommes basés à l'espace André Chanson, au troisième étage. On participe au forum des associations. Pendant ce forum, on distribue un livret avec l'agenda de nos activités et puis où le bureau se présente également par l'intermédiaire de ce livret.
1: Pouvez-vous nous donner quelques exemples de ces activités régulières ?
2: Nous commençons le lundi matin par du renforcement musculaire. Nous avons du Scrabble, du tarot, de la belote, des jeux d'énigmes, du vitrail, de la broderie, du tricot, de la pétanque, de la sophrologie, du yoga sur chaise. Enfin, on a une multitude d'activités. Et l'année prochaine, je vais même essayer pour faire venir un petit peu des nouveaux arrivants qui malheureusement sont encore en activité, puisque pour l'instant, on avait des activités qu'en journée. Nous allons mettre en place trois activités qui permettront également aux actifs de participer. C'est-à-dire le lundi soir, il y aura de la sophrologie, le jeudi soir, il y aura du renforcement musculaire et un samedi sur deux, des sorties vélo.
1: Donc si je comprends bien, jusque-là, beaucoup de retraités.
2: Beaucoup de retraités, oui. Alors, c'est vrai que je pense que je dois être une des plus jeunes présidentes, sans me vanter. J'ai 56 ans, hein. Donc mon objectif aussi, c'est de redynamiser un petit peu les AVF, puisque les nouveaux arrivants ne sont pas que des retraités, et pouvoir permettre à des actifs de pouvoir participer à nos activités.
1: Parmi les nouveaux arrivants qui rejoignent votre association, est-ce que vous constatez des évolutions en nombre ou dans l'origine des personnes ?
2: Alors cette année, on a eu beaucoup de nouveaux arrivants. D'ailleurs, j'ai participé à la réception des nouveaux arrivants en mairie d'Alès. Et cette année, nous avons été invités par Monsieur Ribaud à la mairie de Saint-Privat. Donc, beaucoup de nouveaux arrivants cette année. Et nous avons eu beaucoup de nouveaux adhérents, nous aussi, puisque nous avons cette année récupéré et même dépassé notre nombre d'adhérents depuis le Covid, puisque à aujourd'hui, nous sommes à peu près à 300 adhérents.
1: Pour faire connaître l'association et permettre également un moment d'échange et de réflexion, vous organisez une rencontre le 17 juin avec deux auteurs de la région.
2: C'est ça, donc Jacques Loz, qui est l'animateur du cercle de lecture, m'a demandé d'organiser une conférence avec deux auteurs du bassin alésien, Monsieur Laborie et Madame Plouchard. Mercredi 17 juin, nous aurons à la salle Cocteau, deuxième étage de l'espace André Chanson, à 18h, cette conférence où on va pouvoir échanger avec ces deux auteurs. Cet événement est ouvert à tous et sera clôturé par un verre de l'amitié. Donc, du fait que nous ayons fêté nos 50 ans cette année, Monsieur Loz a demandé à ces deux auteurs de nous présenter des œuvres qui sont en lien avec l'accueil.
1: On pourra évidemment rencontrer Mireille Pluchard, Christian Laborie, se procurer les livres si on le souhaite et rentrer un peu dans cet esprit des AVF. On peut vous joindre dans le local qui est situé à l'espace André Chanson, mais est-ce qu'il y a aussi un téléphone ou un site internet?
2: Oui, il y a un téléphone qu'on peut trouver sur le livret, hein, qui est distribué un petit peu partout, et au forum des associations, qui est distribué dans les mairies et qui est également disponible à l'accueil de l'espace André Chanson. Et on a aussi un site internet là qui vient d'être mis en place. J'espère l'année prochaine pouvoir être présente sur les réseaux sociaux, mais c'est vrai que jusqu'à présent, on ne demandait pas aux adhérents leur accord ou non. Donc, je vais modifier un petit peu la fiche d'inscription cette année pour pouvoir justement avoir un peu plus de visibilité encore à partir de l'année prochaine.
1: C'était Françoise Gébelin de l'association AVF Alès, accueil des villes de France. Pour terminer avec les animations de ce dimanche, trois concerts vous attendent au Temple de Générargues, duo harpe-violoncelle avec Héloïse Dautry à la harpe et Pia Segerstam au violoncelle. C'est organisé par l'association Rancard en Cévennes et le tarif d'entrée est de 12 euros. Le Festival Guitare en Cévennes vous propose son concert de clôture à l'église de Saint-Jean de Valérisque ce soir à partir de 18h. Six guitaristes seront présents et l'entrée est à prix libre à l'église de Saint-Jean de Valérisque. Enfin, au Temple d'Alès, concert Le Temps Volé. 140 artistes sur scène pour célébrer l'œuvre du compositeur Gérard Audi Giusto et du librettiste Rémi Bellhomme. C'est avec le chœur mixte des Vences, le chœur d'enfance Cola Cantarelle de La Blachère et l'orchestre Ensemble Instrumental des Cévennes. L'entrée est à 10 euros gratuit pour les moins de 18 ans ce soir au Temple d'Alès. Et c'est la fin de ce moment d'information locale sur Radio Intervalle. Merci de l'avoir suivi et à très bientôt pour les actualités de la semaine prochaine sur Radio Intervalle.
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La météo sur Radio Intervalle dans le Gard et en Lozère. L'été s'installe sur nos deux départements et c'est parti pour durer. Dimanche en Lozère, quelques nuages, surtout au nord le matin, puis ça se dégage largement l'après-midi. Le vent est toujours très léger et les températures restent stables. Il fait 6 à 16 degrés pour les minimales. Au meilleur de la journée, prévoyez 24 à 31 degrés, 27 à Langogne, 30 à Mende, 29 à Florac et 31 dans les vallées Cévenoles. Pour la suite en Lozère, les températures restent bien au-dessus des moyennes de saison, malgré de brefs passages pluvieux possibles mardi ou mercredi. Dimanche dans le Gard, grand ciel bleu avec toujours du mistral dans toutes les plaines. Il atteint les 60 km/h en vallée du Rhône. Pour les températures ce dimanche, 13 à 19 degrés pour les minimales, 31 à 36 l'après-midi. Pour la semaine prochaine dans le Gard, mis à part quelques averses possibles au nord-ouest mardi après-midi, c'est chaleur et grand beau temps. C'était Estelle sur Radio Intervalle. Nous vous souhaitons à toutes et à tous un très agréable week-end.

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0: Toute l'actualité internationale, c'est avec Marion Kazanov. Bonjour Marion.
2: Bonjour Pierre.
0: Et à la une, ce protocole d'accord de paix entre l'Iran et les États-Unis.
2: Une signature imminente, promettent Donald Trump et le médiateur pakistanais. L'Iran est plus mesuré alors que les termes de l'accord sont toujours flous, surtout sur le volet du nucléaire iranien. Malgré les frappes israéliennes, les pénuries, les ruines à perte de vue, les Palestiniens de Gaza ne baissent pas les bras. Certains d'entre les ruines se reconstruisent leur maison. Un reportage à suivre. Dans l'Est de la RDC, le bilan de l'épidémie d'Ebola revu à la hausse. Les soignants déplorent une méfiance de la population qui va parfois jusqu'à la violence. Et puis en football, les matchs s'enchaînent à la Coupe du Monde. Haïti faisait son retour dans la compétition après plus de 50 ans d'absence. Malgré la défaite des Grenadiers 1-0 contre l'Écosse, les supporters restent fiers de leur équipe. En basket aussi, arrivée depuis plus de 50 ans, la victoire des New York Knicks en finale NBA. On en parle dans le journal des sports après cette édition.
0: Il a été maintes fois annoncé cet accord de paix entre l'Iran et les États-Unis. Un protocole en ce sens pourrait bientôt être signé.
2: Le Pakistan, médiateur dans le conflit, tablait hier sur une signature dans les 24 heures. Ce sera bien ce dimanche, promet aussi de son côté Donald Trump. Ce qui serait pour lui un beau cadeau d'anniversaire. Il fête ses 80 ans aujourd'hui. Pourtant, l'Iran est beaucoup plus mesuré. Siavosh Ghazi, vous êtes notre correspondant à Téhéran. Le chef de la diplomatie iranienne parlait hier d'une signature dans les prochains jours.
3: En fait, l'Iran refuse de signer aujourd'hui le document. La question, c'est de ne pas faire un cadeau à Donald Trump qui fête son anniversaire. Mais on sait que le document a été finalisé. Donc, la signature de l'Iran devrait intervenir demain ou après-demain. L'Iran estime avoir obtenu le maximum de choses. Tout d'abord, cesser le feu au Liban pendant cette période. Ça, c'est très important pour l'Iran. Ensuite, le contrôle du détroit d'Hormuz, puisque même si après le déblocage des ports iranien, le détroit sera réouvert. L'Iran percevra des droits pour assurer la sécurité du trafic maritime, mais également pour la protection de l'environnement. Un document avec Oman devrait être publié d'ici quelques jours. Et en ce qui concerne des réparations de guerre et le déblocage des avoirs iraniens, le Qatar aurait accepté de débloquer 12 milliards de dollars le premier jour. Et en ce qui concerne le nucléaire, pas question d'en parler pour l'instant. La seule chose que l'Iran acceptera de faire, c'est de diluer ici même en Iran les stocks d'uranium enrichis à 60% pour les ramener à 20 ou peut-être même à 3,67%.
2: Siavosh Ghazi, correspondant de RFI à Téhéran. Ce protocole d'accord comprend donc aussi le Liban. On l'a vu avec notre correspondant. C'était une condition de l'Iran pour négocier, obtenir donc un cessez-le-feu dans le pays. Mais en attendant la signature du protocole d'accord, l'armée israélienne poursuit ses frappes dans le sud et dans l'est du Liban. Elle avait lancé des appels à évacuer un peu avant.
0: L'armée israélienne poursuit également ses frappes à Gaza.
2: Malgré un cessez-le-feu en vigueur depuis le mois d'octobre, frappes quasi quotidiennes, la vie des Gazaouis est toujours très difficile. Ils vivent sur 40% de l'enclave et manquent de tout. Les dégâts sont considérables, les champs de ruines s'étalent à perte de vue, mais certains n'attendent pas le retrait de l'armée israélienne pour reconstruire leur maison. C'est le cas d'Ala Jouda. Il ne veut pas baisser les bras, il a construit avec les moyens du bord une habitation en bois. Reportage dans la bande de Gaza de Rami Almeghari avec Frédéric Misselin à Jérusalem.
4: Des petites lattes de bois qui forment un chalet, sur les fenêtres du plastique transparent tendu, Ala Jouda n'a pas ménagé ses efforts pour construire sa maison. Avant la guerre, ce Gazaoui était entrepreneur en bâtiment. Déplacé de camp en camp avec sa famille, Ala a fini par dire « ça suffit ».
5: Nous avons beaucoup souffert de la vie dans les camps. Les tentes manquent d'intimité et d'hygiène. Alors je me suis dit, la meilleure des choses à faire serait de retourner dans ma maison détruite et de construire quelque chose en bois et être en sécurité.
4: Première étape, déblayer les décombres. De l'ancien logement sur 4 étages, il ne reste rien. Puis le père de famille nivelle, bâtit, assemble.
5: Ça nous a pris environ 25 jours. Bien sûr, les outils étaient très simples et évidemment, il n'y avait pas d'électricité.
4: Aujourd'hui, le chalet dispose d'une surface de 40 mètres carrés. Anine, son épouse, est fière du résultat.
6: C'est presque comme avant la guerre. Il y a un salon, une chambre, une salle de bain. Nous avons enfin de l'intimité, de la stabilité et du confort. Cet endroit, c'est comme un petit rêve.
4: La maison de la famille Jouda reste un habitat précaire, construit sur des ruines. Rami Almeghari dans la bande de Gaza, Frédéric Misselin, Jérusalem, RFI.
0: RFI 7h05 à Kinshasa, en République démocratique du Congo. Le gouvernement condamne les violences lors du rassemblement de l'opposition.
2: C'était vendredi dans la capitale, un rassemblement de la coalition C64 contre le projet de réforme constitutionnelle. Les autorités font état de blessés parmi les manifestants et les forces de l'ordre, ainsi que d'importants dégâts matériels. Elles annoncent également des vérifications pour établir les circonstances exactes des violences. L'opposition, elle, accuse la police d'une répression brutale ayant fait 2 morts vendredi.
0: À la RDC, où les autorités donnent un nouveau bilan de l'épidémie d'Ebola.
2: Selon les chiffres du ministère de la Santé publiés hier, le nombre de cas confirmés est désormais de 710 pour 149 décès. Des chiffres toujours difficiles à établir à cause de la méfiance de la population envers le personnel soignant. Dans l'Est, près de Bounia, des tentes de l'ONG Alima ont été brûlées par un malade fin mai dans la zone de santé de Rwampara. Cette semaine, les soignants de cette même zone ont été attaqués. Coralie Pierret a pu se rendre sur place.
7: Vêtues de leur blouse de tous les jours, 3 infirmières sont occupées à faire l'inventaire du matériel médical. Dans ce centre de santé de Rwampara, c'est le calme plat. L'une d'elles explique que les malades désertent les lieux par peur d'un diagnostic Ebola.
8: Il y a vraiment la diminution. Mais des derniers jours ici, ils ont commencé à fréquenter.
7: Une méfiance qui se retourne parfois contre elle.
8: On nous dit, c'est vous qui nous dit, c'est vous les infirmiers, c'est vous. Ça se passe toujours, à tout moment.
7: Cette suspicion, elle se ressent jusque dans les allées du marché de Rojo. Là-bas, une vendeuse de vêtements qui a souhaité rester anonyme vit sa toute première épidémie d'Ebola.
9: Il y a encore des résistances parmi la population. Le personnel soignant a fait du porte-à-porte pour sensibiliser la communauté. On nous a dit qu'en cas de symptômes, comme la diarrhée par exemple, il faut se rendre le plus tôt possible à l'hôpital.
7: Juste à côté de son stand, Solidarité Internationale a installé un point de lavage des mains. C'est l'un des 50 prévus par l'ONG dans la zone. Bienvenue Kamangou est le responsable des activités eau, hygiène et assainissement.
10: C'est pas tout le monde qui l'accepte, vu que c'est une pratique qui n'est pas courante dans la communauté.
7: Lors de la dernière grande épidémie en 2018-2020, la résistance communautaire était devenue l'un des enjeux majeurs de la riposte sanitaire. Coralie Pierret, de retour de Rwampara, RFI.
2: À Madagascar, le gouvernement de la refondation fait marche arrière. Il suspend la taxe sur les véhicules à moteur et pourrait même la supprimer au vu du tollé provoqué. Le mouvement Gen Z prévoyait de manifester contre cette taxe ce week-end, selon le ministre de l'Économie et des Finances. Le texte avait été adopté par les députés sous le précédent gouvernement. Il sera donc réexaminé en commission et probablement abrogé.
0: Une autre contestation de la jeunesse prend de l'ampleur. Ça se passe en Inde, Marion.
2: Le parti des cafards a transformé une satire en mouvement. Après avoir fédéré des millions d'internautes en quelques semaines, il a multiplié les rassemblements dans plusieurs États indiens durant la semaine. Porté par une jeunesse en colère, le collectif cherche désormais à convertir sa popularité sur Instagram en influence politique. À New Delhi, correspondance d'Abdullah Erali.
11: Je suis un cafard.
12: De Delhi à Lucknow, les manifestants ont repris ce slogan toute la semaine. Au micro, le fondateur de ce mouvement satirique né sur Instagram, Abhijit Dibke, fait la tournée des États indiens.
11: J'ai lancé le parti des cafards comme une blague. Mais c'est votre ras-le-bol, votre rage contre ce gouvernement qui a fait de cette farce un mouvement sérieux.
12: Derrière l'humour, le mouvement exige plus d'équité et d'opportunités. La révolte est née quand un haut magistrat a comparé la jeunesse indienne à des cafards. Adeli Sudipta, enseignante, mesure le désarroi de ses étudiants.
13: Je pense que ce n'est qu'un début. Ils doivent se sentir désespérés. Et par-dessus tout ce désespoir, si on leur jette une insulte à la figure, connaissant la Gen Z, j'ai beaucoup d'étudiants, ils ne vont pas se laisser faire.
12: Si certains observateurs doutent de sa capacité à s'inscrire dans la durée, le parti des cafards élargit ses revendications. Il exige la démission du ministre de l'Éducation, qu'il juge responsable des fuites massives aux récents examens nationaux d'entrée en faculté de médecine. Abdullah Erali, New Delhi, RFI.
2: Les Suisses appelés à voter aujourd'hui pour un référendum, une initiative anti-immigration qui propose de plafonner la population du pays. Il s'agirait donc de limiter l'immigration pour ne pas que le pays passe le cap des 10 millions d'habitants. Les étrangers représentent un quart de la population en Suisse.
0: On revient sur ce référendum dans une heure dans le journal de Martin Guèze. Ce scrutin-là n'a lieu qu'en 2027, mais les Français en entendent parler tous les jours.
2: Oui, la présidentielle où de nombreux candidats sont déjà déclarés, ce n'est pas le cas de Raphaël Glucksmann, du moins pas pour l'instant. Le député européen, président du parti public, du président parti place publique.

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1: time? Bonjour, aujourd'hui nous allons parler du dernier livre d'une écrivaine aux multiples talents, puisqu'elle est aussi chanteuse, actrice et même artiste. Il s'agit d'Olivia Ruiz. Après La commode au tiroir de couleurs en 2020, son premier roman, adapté aussi en bande dessinée, puis Écoute la pluie tombée en 2022, elle revient avec Vamos, un roman sorti fin avril 2026 aux éditions J.C. Lattès. Le livre raconte l'histoire de Lola, une maman qui a un fils de 10 ans, Ennio, et dont la vie amoureuse est un peu en sommeil depuis cette maternité. Sans le papa, elle décide de prendre une année sabbatique avec son fils pour un voyage aux quatre coins du monde. C'est d'abord à Orlando que Lola et son fils vont faire escale, dans un des plus grands parcs d'attractions du monde, puis ils se dirigent vers Essaouira, Le Caire, La Havane, Paris et Madrid, en passant par Marseillette. Au cours de ce voyage, de nombreuses rencontres, des surprises et l'envie pour Lola de passer des moments privilégiés avec son fils, de lui inculquer des valeurs, de lui transmettre ce qui a fait d'elle la femme et la maman qu'elle est aujourd'hui, forte et fragile. Chaque lieu révèle un trait de personnalité de Lola, sa difficulté à ne pas tout contrôler, ses désirs, ce qu'il a construit et ce qui lui manque. Par ce road trip, c'est tout son univers intérieur qui nous apparaît, riche et complexe, fait de passion et parfois de désillusion. Très sensible au contact humain, au hasard des rencontres, à la force de vivre, Lola semble vouloir montrer le chemin à son fils dans ce récit de voyage initiatique, très émouvant, au dialogue dynamique. Épuisée par la vie, Lola fait de ce voyage une vraie quête et le récit va peu à peu nous dévoiler les raisons de ce périple, donnant une autre dimension à cette histoire et offrant même une nouvelle lecture plus nuancée qui nous interpelle sur certains détails. Avec une énergie qui est toujours communicative et plaisante à la lecture, Olivia Ruiz nous propose un texte émouvant, tendre et optimiste qui fait du bien. Plein de générosité, ce troisième roman nous dresse le portrait d'une femme qui, en partant, se dépouille de tout, le superflu, pour revenir à l'essentiel, à l'authentique, à ce qui compte pour elle et qu'elle avait peut-être perdu. Tout en mouvement, ce roman évoque parfaitement la liberté d'expression et d'opinion qui caractérise l'écrivaine, portée par le pouvoir des lieux, des rencontres et par l'intensité retrouvée de la vie. La relation que Lola développe avec Ennio est touchante, précieuse, comme un combat à mener vite, très vite, contre le temps qui passe.

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1: Bonjour à toutes et à tous et bienvenue sur Radio Intervalle pour ce moment d'information locale avec les actualités dans la région d'Alès. Dans quelques instants, nous retrouverons Françoise Gibelin de l'association AVF Accueil des Villes de France qui vous proposera une rencontre ce mercredi 17 juin avec deux auteurs bien connus dans la région. On en reparle avec elle dans quelques instants. Pour commencer, les événements qui se poursuivent jusqu'à ce soir, le Salon des Arts de Saint-Martin de Valgalgues, organisé par l'association Les Amis de la Médiathèque. C'est en entrée gratuite au foyer Georges Brassens jusqu'à ce soir. À l'occasion des journées de l'archéologie, vous pourrez participer à un atelier plastique de fabrication d'un tomatrope. C'est au musée du Colombier d'Alès et c'est gratuit. Et vous pourrez aussi participer à la visite guidée de la collection archéologique à 15h. Au Préhistorama, d'autres animations également dans le cadre de ces journées de l'archéologie. Exposition, jeux de piste, espaces ludiques de fouilles, ateliers manuels, campements préhistoriques et des visites commentées du musée bien évidemment. Jusqu'à 17h ce dimanche, ce sont également les portes ouvertes de l'aérodrome de Do. L'aéroclub d'Alès et des Cévennes vous invite pour une visite des avions et des vols de découverte. Du côté de la berline à Champclauson, la compagnie en résidence Les Trépidantes vous proposera sa dernière création pour une plongée clownesque dans l'ordinaire. C'est à 17h à l'espace culturel de la berline et les réservations se font sur Hello Asso. À la fin de ce journal, nous parlerons de trois concerts pour terminer ce week-end. Mais juste avant, on s'intéresse à l'association AVF Accueil des Villes de France. Sa présidente Françoise Gibelin nous explique ses objectifs et son fonctionnement.
2: Les AVF Alès et son agglomération est une association qui est nationale, régionale et locale. Je suis présidente de l'antenne d'Alès depuis juin dernier, donc ça fait un an. Nous avons fêté hier d'ailleurs à la manade du Mazet nos 50 ans, donc puisque l'association a été créée en 1976. Essentiellement en fait pour accueillir donc les nouveaux arrivants, donc pour nous Alès et son agglomération, mais nous pas que, puisqu'on a la possibilité d'avoir aussi d'anciens adhérents pour créer du lien social, pour connaître un petit peu mieux la ville. Chaque année, on organise avec l'Office du tourisme d'Alès une visite guidée d'Alès pour les nouveaux arrivants. Créer du lien social de par des activités physiques, artistiques et culturelles tout au long de la semaine, du lundi matin au vendredi soir. On réalise également une permanence tous les mercredis après-midi dans nos locaux. Nous sommes basés à l'espace André Chanson, au troisième étage. On participe au forum des associations. Pendant ce forum, on distribue un livret avec l'agenda de nos activités et puis où le bureau se présente également par l'intermédiaire de ce livret.
1: Pouvez-vous nous donner quelques exemples de ces activités régulières ?
2: Nous commençons le lundi matin par du renforcement musculaire. Nous avons du Scrabble, du tarot, de la belote, des jeux d'énigmes, du vitrail, de la broderie, du tricot, de la pétanque, de la sophrologie, du yoga sur chaise. Enfin, on a une multitude d'activités. Et l'année prochaine, je vais même essayer pour faire venir un petit peu des nouveaux arrivants qui malheureusement sont encore en activité, puisque pour l'instant, on avait des activités qu'en journée. Nous allons mettre en place trois activités qui permettront également aux actifs de participer. C'est-à-dire le lundi soir, il y aura de la sophrologie, le jeudi soir, il y aura du renforcement musculaire et un samedi sur deux, des sorties vélo.
1: Donc si je comprends bien, jusque-là, beaucoup de retraités.
2: Beaucoup de retraités, oui. Alors, c'est vrai que je pense que je dois être une des plus jeunes présidentes, sans me vanter. J'ai 56 ans, hein. Donc mon objectif aussi, c'est de redynamiser un petit peu les AVF, puisque les nouveaux arrivants ne sont pas que des retraités, et pouvoir permettre à des actifs de pouvoir participer à nos activités.
1: Parmi les nouveaux arrivants qui rejoignent votre association, est-ce que vous constatez des évolutions en nombre ou dans l'origine des personnes ?
2: Alors cette année, on a eu beaucoup de nouveaux arrivants. D'ailleurs, j'ai participé à la réception des nouveaux arrivants en mairie d'Alès. Et cette année, nous avons été invités par Monsieur Ribaud à la mairie de Saint-Privat. Donc, beaucoup de nouveaux arrivants cette année. Et nous avons eu beaucoup de nouveaux adhérents, nous aussi, puisque nous avons cette année récupéré et même dépassé notre nombre d'adhérents depuis le Covid, puisque à aujourd'hui, nous sommes à peu près à 300 adhérents.
1: Pour faire connaître l'association et permettre également un moment d'échange et de réflexion, vous organisez une rencontre le mercredi 17 juin avec deux auteurs de la région.
2: C'est ça, donc Jacques Loz, qui est l'animateur du cercle de lecture, m'a demandé d'organiser une conférence avec deux auteurs du bassin alésien, Monsieur Laborie et Madame Clouchard. Mercredi 17 juin, nous aurons à la salle Cocteau, deuxième étage de l'espace André Chanson, à 18h, cette conférence où on va pouvoir échanger avec ces deux auteurs. Cet événement est ouvert à tous et sera clôturé par un verre de l'amitié. Donc, du fait que nous ayons fêté nos 50 ans cette année, Monsieur Loz a demandé à ces deux auteurs de nous présenter des œuvres qui sont en lien avec l'accueil.
1: On pourra évidemment rencontrer Mireille Pluchard, Christian Laborie, se procurer les livres si on le souhaite et rentrer un peu dans cet esprit des AVF. On peut vous joindre dans le local qui est situé à l'espace André Chanson, mais est-ce qu'il y a aussi un téléphone ou un site internet ?
2: Oui, il y a un téléphone qu'on peut trouver sur le livret, hein, qui est distribué un petit peu partout, et au forum des associations, qui est distribué dans les mairies et qui est également disponible à l'accueil de l'espace André Chanson. Et on a aussi un site internet là qui vient d'être mis en place. J'espère l'année prochaine pouvoir être présente sur les réseaux sociaux, mais c'est vrai que jusqu'à présent, on ne demandait pas aux adhérents leur accord ou non. Donc, je vais modifier un petit peu la fiche d'inscription cette année pour pouvoir justement avoir un peu plus de visibilité encore à partir de l'année prochaine.
1: C'était Françoise Gébelin de l'association AVF Alès, accueil des villes de France. Pour terminer avec les animations de ce dimanche, trois concerts vous attendent au Temple de Générargues, duo harpe-violoncelle avec Héloïse Dautry à la harpe et Pia Segerstam au violoncelle. C'est organisé par l'association Rancard en Cévennes et le tarif d'entrée est de 12 euros. Le Festival Guitare en Cévennes vous propose son concert de clôture à l'église de Saint-Jean de Valériscle ce soir à partir de 18h. Six guitaristes seront présents et l'entrée est à prix libre à l'église de Saint-Jean de Valériscle. Enfin, au Temple d'Alès, concert Le Temps Volé. 140 artistes sur scène pour célébrer l'œuvre du compositeur Gérardo Di Giusto et du librettiste Rémi Bellhomme. C'est avec le chœur mixte des Vents, le chœur d'enfance Cola Cantarelle de La Blachère et l'orchestre Ensemble Instrumental des Cévennes. L'entrée est à 10 euros gratuit pour les moins de 18 ans ce soir au Temple d'Alès. Et c'est la fin de ce moment d'information locale sur Radio Intervalle. Merci de l'avoir suivi et à très bientôt pour les actualités de la semaine prochaine sur Radio Intervalle.
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La météo sur Radio Intervalle dans le Gard et en Lozère. L'été s'installe sur nos deux départements et c'est parti pour durer. Dimanche en Lozère, quelques nuages, surtout au nord le matin, puis ça se dégage largement l'après-midi. Le vent est toujours très léger et les températures restent stables. Il fait 6 à 16 degrés pour les minimales. Au meilleur de la journée, prévoyez 24 à 31 degrés, 27 à Langogne, 30 à Mende, 29 à Florac et 31 dans les vallées Cévenoles. Pour la suite en Lozère, les températures restent bien au-dessus des moyennes de saison, malgré de brefs passages pluvieux possibles mardi ou mercredi. Dimanche dans le Gard, grand ciel bleu avec toujours du mistral dans toutes les plaines. Il atteint les 60 km/h en vallée du Rhône. Pour les températures ce dimanche, 13 à 19 degrés pour les minimales, 31 à 36 l'après-midi. Pour la semaine prochaine dans le Gard, mis à part quelques averses possibles au nord-ouest mardi après-midi, c'est chaleur et grand beau temps. C'était Estelle sur Radio Intervalle. Nous vous souhaitons à toutes et à tous un très agréable week-end.

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1: Les incompatibilités entre caractères, quelquefois ça se fait dans le voisinage. Hein. Notre voisin, on n'arrive pas à le ressentir, on va dire, pour être un peu plus sensible à la situation. Et peut-être que vous en avez un comme cela à côté de chez vous. Et peut-être aussi il vous a vous-même. Alors ça, c'est pas facile. Quand on a une incompatibilité dans une relation parce qu'on s'empêche ou on empêche à l'autre, eh bien, des moments agréables. Moi, il y a une fête du village et il y a un voisin qui a un problème avec un autre voisin. Eh bien, la fête du village, on ne peut plus la faire depuis 3 ans. Alors on espère que ça va s'arranger. En tout cas, pour notre émission spirituelle, en compagnie de Marie-Pierre Péchaud, on va parler de ce sujet. Bonjour Marie-Pierre.
2: Bonjour.
1: Vous êtes aumônière et vous l'avez été aussi à la prison des Baumettes. On travaille justement un peu sur ce sujet. Mon introduction, elle était là pour lancer un peu ce sujet, que quelquefois, bah, il y a des incompatibilités. Et vous, en prison, ça peut poser problème, parce que ça peut être entre des personnes que vous rencontrez et puis qui viennent plus au culte. Enfin, des situations un peu désagréables où vous devez gérer et vous devez sortir votre Bible pour pouvoir leur partager un passage biblique. C'est bien ça ?
2: Oui, tout à fait. C'est-à-dire que lorsque les personnes sont invitées au culte, hein, parce qu'il faut être sur une liste, hein, pour aller sur le culte, hein, donc voilà, moi je fais un petit peu le tour, et dans la boîte aux lettres, voilà, j'ai des demandes, et il y a certaines personnes qui me mettent un petit mot dans la boîte aux lettres en me disant, bah, faut venir, viens me voir, c'est à propos du culte. Et effectivement, je vais la voir, elles me disent, mais moi je peux pas venir au culte, et puis même, c'est même pas ça, c'est que tu peux pas accepter que telle personne vienne dans le culte. C'est qu'elles me disent à moi, comment je dois gérer donc les personnes qui viennent ou qui viennent pas. Et effectivement, en fait, dans la détention, il y a des crimes, en tout cas, il y a des choses qui sont vues différemment, qui sont très stigmatisées, et c'est pas évident de mettre certaines personnes au milieu des autres, parce que on sait ce qu'elle a fait, et on trouve que sa place, ben, n'est pas au milieu de nous.
1: Alors quand c'est comme ça, vous, c'est pas simple, parce que vous avez un regard quand même assez objectif, et là, tout à coup, on vous pose un présupposé, et même une injonction, hein.
2: Oui, alors moi, ce que je fais, je dis, écoute, voilà, je vais te raconter une histoire, et en tout cas, on va la lire. Elle est très courte, alors elle a quand même quelques chapitres, c'est dans la Bible, c'est l'histoire de Jonas. Parce que Jonas, il est invité, c'est que Dieu lui demande, c'est un prophète, Dieu lui demande d'aller à Ninive et de dire que s'il ne se repente pas, eh ben la ville va être détruite. Jonas, il n'a pas envie d'y aller parce qu'il sait que Dieu est bon et que s'il se repente, Dieu, il va pas les détruire. Alors ça, déjà, ça pose un problème pour lui, donc il s'enfuit. Et il est rattrapé, enfin, le fameux poisson qu'il avale, il va être recraché par le poisson. Et effectivement, pendant 40 jours, il va dire « Ninive va être détruite, repentez-vous ». Et là, miracle, les gens se repentent. Et on voit Jonas, au lieu de se réjouir, eh ben Jonas, il fait la tête, il n'est pas content, parce qu'il dit « Oh là là, moi je sais que tu allais bien faire ça, ça m'énerve en fait, tu les as sauvés ». Et je le savais que tu étais plein de compassion. Et on voit un qui est dépité, qui est presque en colère contre Dieu, parce que Dieu, il a permis à ce que des païens, parce que c'était vraiment des païens, c'était dans l'adoration d'autres idoles et tout ça, il a permis à ce que des païens ne soient pas détruits. Et ça, Jonas, voilà, ça le met dans tous ses états.
1: C'était un peu le HP d'aujourd'hui qui avait compris avant la fin ce qui allait se passer. Alors, révolte. Partage donc de ce passage avec ces détenus, mais pour leur dire quoi ? Parce que vous postez en général, c'est ça, hein, si vous postez un texte, après il faut quand même pouvoir l'expliquer, parce que c'est une histoire qui se passe il y a 2500 ans, voire plus. Comment vous actualisez ce passage et ce petit personnage qui a quand même un sale caractère ?
2: Oui, alors moi, bien sûr, je raconte l'histoire, puis après, ce que je vais dire, je dis, est-ce que ce que je comprends, c'est que toi, tu considères que ce que tu as fait, c'est moins grave que ce qu'a fait la personne ? Je dis, ok, donc dans ce cas-là, est-ce que tu comprends que si je te disais que cette personne-là a plus besoin de Dieu que de toi, que toi ? Et la personne me dit, ben sûrement. Je dis, ben tu vois, elle a besoin de la communauté, elle a besoin de venir au culte. Et moi, ce que je te propose, c'est que si toi, aujourd'hui, tu n'es pas en capacité d'accueillir cette présence, moi, je ne suis pas choquée, moi, ça ne me fait rien, personne ne sera au courant pourquoi tu viens ou tu ne viens pas, mais sache que moi, je viendrai et je te raconterai ce qui s'est passé dans le culte, et même je te ferai la prédication que j'aurai faite ou que l'intervenant aura faite. Mais ne t'inquiète pas, moi, je prends soin de toi, mais cette personne-là, elle a plus besoin que toi, je crois, de Dieu. alors je vais la laisser venir et on verra le chemin qu'elle fera. Et si un jour toi tu veux venir, tu veux revenir dans le culte, eh ben tu auras toujours ta place.
1: Quelquefois, des incompatibilités ou des problèmes de caractère peuvent nous empêcher d'être avec une personne. Alors moi, j'ai quand même une question, Marie-Pierre Péchou, vous êtes aumônière et vous avez travaillé au Beaumet. Vous nous avez dit qu'en fait, vous leur donnez une excuse. Il y a une personne qui, dans un cas détenu, qui ne veut pas voir un autre détenu parce que peut-être son crime est plus important ou autre. Et vous, vous lui donnez un texte Jonas hein, pour montrer que des fois, voilà, il y a des caractères opposés et qu'il y en a qui ont plus besoin que d'autres. Ouais, mais quand même, c'est pas normal. Normalement, quand on entre dans la foi, on doit pouvoir, ou je me trompe, et justement, vous allez nous éclairer, on doit se dire, ben non, on passe par-dessus, on demande à Dieu de nous aider, on prie comme ça, on va pouvoir être avec lui. Ça marche pas comme ça, hein. Il vaut mieux laisser chacun dans son coin, non ?
2: En fait, il y a des crimes en détention qui sont vraiment tellement graves, c'est tout ce qui touche les enfants. Alors là, c'est une hiérarchie en détention.
1: Vous ne l'aviez pas dit au départ, c'est vraiment par rapport aux crimes, on ne veut pas être avec certaines personnes parce que c'est atroce. Ah oui, d'accord.
2: Oui, et on a l'impression qu'elles sont indignes peut-être de vivre aussi. Et donc moi, mon job, entre guillemets, c'est de dire que Dieu, il est pour tous. Que le crime soit petit ou grand, qu'il soit donc immonde, j'ai envie de dire, cette personne-là, si elle fait une demande d'avoir un accompagnement spirituel, eh ben moi, je ne vais pas le refuser. Et en plus, si elle fait une demande de venir au culte, ça veut dire qu'elle veut aussi revenir dans une société, dans un lieu. Et pour moi, le culte, c'est un lieu de fraternité ou de sororité. Et en détention, on peut vivre ce lieu de fraternité. Et je crois que ça commence par là aussi. C'est que cette église doit pouvoir accueillir n'importe qui, quel que soit son crime, quel que soit son passé. Et pour moi, ça doit se vivre déjà en détention.
1: Je pense que même des auditeurs ont du mal à entendre ça, parce que vous parliez de crimes, et particulièrement de crimes sur des jeunes ou des enfants. Ça, c'est vraiment très difficile. C'est quand même pas facile, parce que vous dites qu'il n'y a pas de hiérarchie pour Dieu, mais en même temps, il y a quand même un peu une hiérarchie, parce qu'il y a des choses qui sont graves entre voler un paquet de pâtes dans un supermarché et puis commettre un crime. Il y a quand même un décalage, ou pas ?
2: Alors moi, je ne suis pas Dieu, bien sûr, hein, je ne peux pas savoir. En tout cas, je sais que les conséquences ne sont pas les mêmes. Mais ce que je sais, c'est que le message, l'amour, il est pour tout le monde. L'amour, c'est une proposition de Dieu. Et cette personne-là qui a été si loin dans ce qu'elle a fait, elle peut revenir à Dieu. Et c'est ça qui m'intéresse, c'est que sa demande, ça veut dire que moi, j'ai envie de venir vers ce Dieu.
1: On pourrait comparer peut-être quelquefois à l'amour d'une mère. Ça ne veut pas dire qu'elle pardonne le crime de son enfant, mais la mère, elle va quand même venir en prison, rencontrer cet enfant. Elle va passer par-dessus l'action, mais être avec la personne.
2: Ben, c'est exactement ça. C'est que moi, ce que je propose, c'est un espace où on fait compte, la personne se sent accueillie par Dieu. Et pour moi, l'église en détention, c'est aussi un lieu d'accueil. Et moi, je fais comprendre à celles qui ne veulent pas venir, c'est que je comprends que c'est compliqué, mais sache que moi, je viendrai te voir et je vais prier pour que toi, tu viennes rencontrer l'autre. Parce que à un moment, il faudra bien vivre les uns avec les autres. Donc, ça peut commencer ici. Donc, Dieu, il a envie de toucher chacun, il a envie de transformer chacun. Et pour moi, ça commence dans la détention.
1: Ça commence dans la détention. Merci, Marie-Pierre Péchou. On se retrouve dans un prochain numéro. Je rappelle que vous êtes aumônière et qu'on parle d'expérience vécue, hein, avec votre petite Bible dans la main, à la prison des Baumettes, à Marseille.
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2: On est à Langogne, à la médiathèque. Pour ces quelques minutes, on parlera numérique. On parlera transformation, révolution numérique selon les terminologies. On est avec deux intervenantes. Il s'agit de Sarah Prudor. Alors, vous êtes coordinatrice pour les conseillères et les conseillers numériques dans le département. Et également, Natacha Tardy, vous êtes une des conseillères numériques et vous travaillez sur la ville de Langogne. Bonjour
3: à
2: vous.
3: Tout à fait. Bonjour.
2: Merci d'être avec nous.
3: Merci à vous.
2: On va parler de ce numérique parce que c'est vrai que ça fait un moment qu'on est dans ces révolutions, qu'on est obligé de s'adapter à ces évolutions, mais tout le monde ne suit pas.
3: Non.
2: Et il y a des publics qui ont un peu de mal, c'est-à-dire
3: à l'heure d'aujourd'hui, oui, et forcément il y a des publics qui sont un peu plus éloignés. Je pense notamment aux personnes âgées, où forcément c'est pas de leur temps, donc c'est plus compliqué pour eux de s'y mettre. Donc on a des difficultés sur la prise en main des outils, on a des difficultés au niveau des démarches administratives, et le conseiller numérique justement va accompagner ce type de public pour réduire cette fracture.
2: Alors le problème pour les personnes d'un certain âge qui sont dépassées, c'est que c'est souvent du cas par cas.
3: Oui.
2: C'est souvent sur des problèmes où il faut venir à la maison, quoi.
3: Oui.
2: Alors comment ça se passe pratiquement ici à Langogne pour que ça fonctionne?
3: Oui.
2: On ne va pas venir se déplacer à un moment X ou Y, c'est quand on a besoin.
3: Oui, alors sur Langogne, j'ai un bureau qui est situé dans l'espace France Service où j'accompagne les personnes qui viennent soit avec leur tablette, soit avec leur ordinateur ou alors leur téléphone, et avec une liste en fait de choses à réaliser, et je les accompagne sur divers sujets. Si la personne a un problème avec sa messagerie, si elle souhaite créer un compte Amélie ou parler avec ses petits-enfants par exemple sur WhatsApp.
2: Mais c'est la base.
3: C'est
2: le
3: la
2: problème,
3: base.
2: C'est que vous n'avez pas besoin d'être une personne âgée ou une personne en situation du handicap pour avoir des problèmes. J'ai été 3 mois pour un problème de carte numérique, carte d'identité, et de passer par des systèmes comme la CEDIC, par exemple. C'est juste impressionnant. Donc, en fait, il faut vraiment un poste constant qui est là, avec en service. Ça, c'est chouette. Vous avez ce genre de cas où des personnes viennent, c'est juste que c'est déjà compliqué en France.
3: Alors, c'est différent. L'espace France Service va aider les personnes, en fait, dans l'urgence. Voilà. Au niveau administratif, le conseiller numérique, en fait, va prendre le temps, d'accompagner les personnes sur la durée, sur tout un tas de sujets divers et variés. Là où l'agent France Service va accompagner. Voilà, c'est ça.
2: Vous êtes sur l'inclusion numérique. Ouais. Ça, c'est intéressant parce que c'est un terme qu'on utilise pour les personnes en situation de handicap, pour l'inclusion, parce que ça crée un vrai handicap quand on ne sait pas utiliser un ordinateur.
3: Ouais.
2: Vous avez donc ces ateliers qui accompagnent les personnes, parce qu'on n'apprend pas le numérique non plus en 30 secondes, il faut passer beaucoup de temps.
3: Oui.
2: Donc comment ça se passe? C'est par étapes?
3: Alors,
2: c'est par groupe? C'est par catégorie?
3: C'est par étapes, en fait. Avec la personne que je vais recevoir, je vais établir un diagnostic numérique pour voir à peu près où la personne en est, des petits tests numériques. Et ensuite, ça va être un accompagnement sur plusieurs semaines, voire parfois des mois. Il y a des personnes que je suis, par exemple, depuis des années. Donc, il y a vraiment une relation de confiance qui s'installe avec, avec l'usagère ou l'usager.
2: Et là, à Langogne, vous êtes présente quand?
3: Je suis présente tous les jours.
2: Tous les jours?
3: Tous
2: de
3: les
2: quelle
3: jours.
2: Heure à quelle heure?
3: De 8h30 jusqu'à 16h30.
2: Donc, hier, on en était lundi.
3: On était lundi.
2: Lundi
3: tout
2: matin,
3: à fait.
2: Vous étiez présente.
3: Tout
2: qu'est-ce
3: à fait.
2: Que vous avez dû mettre en place pour aider une personne qui est venue vous voir?
3: Par exemple, hier, j'ai eu un accompagnement pour une personne. Donc, c'est un auto-entrepreneur qui est pas très à l'aise avec les outils du numérique. Et c'était pour le former, par exemple, sur le logiciel Excel. Voilà.
2: Alors là, il y a du temps à prendre.
3: Ouais.
2: C'est ça aussi le problème, c'est que là, ce sont des formations qui existent déjà et qui demandent beaucoup de temps, qui sont souvent à rémunérer, etc.
3: Oui.
2: Donc c'est pas simple. On dit le numérique, mais il y a beaucoup de choses entre savoir envoyer un mail et puis utiliser Excel.
3: Oui. Tout à fait. Non, c'est très varié parce que c'est vrai que quand on pense à l'inclusion numérique, à l'accompagnement des personnes, c'est pas juste savoir envoyer un mail. Suivant les compétences aussi du conseiller numérique, ça peut aller beaucoup plus loin. Voilà, on est sur de l'accompagnement, sur de la suite Microsoft.
2: Et ça, c'est des formations. Ça s'arrête où, votre intervention, vous?
3: Ça ne s'arrête pas. C'est ça ne s'arrête pas.
2: Vous adaptez.
3: Et oui.
2: Oui, ça c'est la difficulté, c'est qu'en fait il faudrait avoir peut-être des niveaux. Alors on va se tourner vers Sarah Prudhoeur, vous êtes donc coordinatrice de tous ces conseillers et toutes ces conseillères numériques dans le département ici en Lozère, et donc vous êtes ici avec nous à Langogne, hein, je le rappelle, à la médiathèque de Langogne. Alors c'est vrai que le sujet du numérique, on dit le numérique, mais en fait c'est comme si on dit le sport.
4: Exactement, d'ailleurs, alors d'abord merci de me recevoir, c'est très gentil. Donc je suis Sarah Prudhoeur, je travaille pour l'association Lozère Développement, basé à Mende. Et donc oui, je coordonne les conseillers numériques du département, qui au départ étaient 16. Aujourd'hui, ne sont plus que 7.
2: Attendez. Oui. Vous étiez 16, vous êtes 7. C'est quoi l'histoire?
4: Alors justement, donc il était une fois un dispositif, il y a à peu près 5 ans, qui a été mis en place par l'État. Avec les agents France Service, les conseillers numériques ont été placés. Alors moi, je parle pour le milieu rural. Je me base vraiment sur notre territoire, qui est un petit peu rural. Souvent, les conseillers numériques ont été basés en agence France Service, mais il y en a aussi qui interviennent en mairie, qui ont des structures différentes. Alors, ce qu'il faut déjà commencer par dire, c'est que la différence entre un agent France Service et un conseiller numérique, c'est que les agents France Service sont très utiles et sont indispensables à la population pour une aide instantanée, pour une demande ponctuelle. Voilà, ils viennent, la personne est à leur disposition et répond tout à fait à des problématiques liées à l'administratif, à une connexion sur une plateforme, voilà, quelle qu'elle soit d'un point de vue administratif. Mais le conseiller numérique vient compléter tout ça. Alors vraiment, ce n'est pas pour mettre en concurrence les deux structures, hein, elles sont complémentaires et indispensables. Le conseiller numérique a davantage de temps, donc il peut être sollicité sur rendez-vous. Et comme vous le disiez, Natacha, c'est un accompagnement personnalisé. C'est-à-dire que la personne peut revenir autant de fois qu'elle le souhaite pour être aidée, accompagnée sur des problématiques liées au numérique. Alors ça peut être surtout en premier lieu les outils, donc l'ordinateur, tablette, téléphone. En ajoutant quand même une donnée très importante, c'est qu'on ne parle pas ni d'âge ni de formation, puisque nous sommes tous confrontés au numérique. Natacha nous parlait de l'exemple des personnes âgées, mais il n'y a pas que ça. Il y a aussi les entrepreneurs, comme tu le citais, qui ont de plus en plus de responsabilités d'un point de vue numérique. On parle de aujourd'hui la facturation numérique qui se met en place et qui va être obligatoire. Pour des personnes qui ne sont pas initiées, ils ont besoin d'un accompagnement. On parle aussi des jeunes. On a donc par exemple notre conseiller numérique Pierre qui officie ici, en plus à la médiathèque de Langogne, qui met en place des ateliers pour des enfants de 6 à 12 ans qui sont captivés parce qu'ils sont initiés à l'algorithme, au code informatique, etc. Ils sont vraiment passionnés et le dispositif permet ceci. Si le dispositif n'existe plus, ces ateliers vont se terminer, que ces enfants ne pourront plus s'inscrire gratuitement à ce genre d'atelier. On parle aussi de jeunes, des ados. Sachez que l'identité numérique est quelque chose de très important. Poster un contenu sur Internet qui peut vous desservir dans quelques années lorsque votre employeur tombera sur votre compte et votre historique, ça peut mettre en péril une candidature, ça peut même mettre en péril vos comptes, hein, puisque le fisc a le droit maintenant, un droit de regard là-dessus. Donc les adolescents ont toute une éducation et une initiation à bénéficier grâce aux conseillers numériques qui sont formés régulièrement sur ces sujets. Les ados aussi sont concernés, ou même les jeunes actifs.
2: Alors, on est pendant ces quelques instants avec Sarah Prudhoeur. Vous êtes coordinatrice des conseillers numériques dans le département. On parlait de ces problèmes, effectivement, aujourd'hui, cette demande, cette nécessité d'être formée au numérique, de ces conseillers et de ces conseillères, qui étaient 16, vous en avez plus que 7. Donc c'est un problème, vous nous avez convaincus, mais on le savait déjà que c'est une nécessité, et c'est autre chose que France Service, vous nous l'avez bien expliqué. Alors que faire ?
4: Alors, comme l'État ne finance plus qu'à hauteur de 14 millions le dispositif mis en place il y a 5 ans...
2: Pour toute la France ?
4: Pour toute la France, c'est un dispositif national. Ça met en péril les salaires et donc les postes des conseillers numériques. Donc, nous, au niveau du département, ce qu'on essaye de faire, c'est d'alerter un petit peu tout le monde là-dessus. On se rend compte, en rencontrant les populations, que beaucoup de gens n'étaient déjà pas au courant du dispositif, n'étaient pas au courant qu'ils pouvaient bénéficier de ce dispositif gratuit pour eux. Alors, on dit gratuit, c'est un service public, hein, on s'entend. Mais quand vous allez voir un conseiller numérique, vous pouvez aller le voir plusieurs fois dans la semaine ou dans le mois, vous ne déboursez rien. Et ça, c'est quand même pas rien.
2: C'est chouette, oui, bien sûr.
4: Tous concernés, voilà. Donc, c'était grâce à l'État. Maintenant, il faut voir si on peut trouver une solution pour pérenniser ces postes. Alors, moi, je n'ai pas la prétention de pérenniser les postes nationaux, mais j'aimerais me concentrer sur les postes de Lozère. Il ne nous reste que 7 conseillers numériques. Nous avons rencontré monsieur le maire de la Canourgue qui lui a fait le nécessaire pour pérenniser monsieur Roland.
2: Des postes,
4: voilà, monsieur Roland Fischer.
2: Mais surtout que dans la région, alors juste au niveau numérique, quand on est en zone rurale, c'est encore plus important parce que beaucoup ont pas fait tout de suite le lien. Aujourd'hui, moi je vois dans certaines villes, les personnes d'un certain âge, elles ont même sur leur téléphone, elles payent par téléphone et tout, c'est devenu un peu commun. On n'a pas les mêmes activités non plus peut-être quand on est dans une ville, donc c'est vraiment essentiel.
4: Alors, je suis assez d'accord avec vous, mais j'ai une petite nuance à faire quand même, parce que je pense que même dans les grandes villes, il y a beaucoup de personnes en situation d'isolement, de précarité, de handicap aussi, et la fracture numérique, je pense, est aussi importante au final dans les grandes villes qu'en milieu rural.
2: Quand on parle aujourd'hui de l'imposition, elle se fait en numérique et il n'y a pas eu vraiment un processus qui a été fait pour des personnes d'un certain âge, on est passé du jour au lendemain, je ne sais pas si on peut encore la faire, je crois, par écrit.
4: Oui. Mais alors, ça va s'étioler avec le temps. Donc, c'est ce qu'on demande en fait, c'est que l'État demande toujours plus de numérique, mais le dispositif s'étiole. Voilà. Enfin, en tout cas, il accompagne encore un petit peu à hauteur de 14 millions, mais ça ne suffira pas pour maintenir les salaires. C'est ça qui est important.
2: Merci Sarah Prudeur, coordinatrice donc pour ses conseillers et conseillères numériques dans le département. Il y en avait 16. Il en reste 7. Donc Natacha, vous allez garder votre poste, on espère.
3: Oui, je garde mon poste,
2: et
3: je serai toujours. Oui, ça me plaît énormément, c'est un métier de passion.
2: Merci beaucoup.
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Le dispositif Relance, Relais local d'animation Cévennes, est un dispositif interconsulaire et interdépartemental. 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Le dispositif aide les entreprises qui souhaitent arrêter leur activité à trouver un repreneur. Le but étant de renseigner les porteurs de projets jusqu'à leur installation. Le dispositif Relance facilite la reprise des entreprises en Margeride et en Cévennes. Le but est de mettre en relation des cédants d'entreprises avec des repreneurs dans les domaines du commerce, de l'artisanat et de l'agriculture. Annonce M0355, transformation et conservation de la viande. À reprendre, Pause Retraite, établissement de réputation spécialisé dans la transformation, la découpe et la conservation de la viande. 10 à 15 ETP. Entreprise saine, pas de travaux à prévoir, agrément CE, bâtiment de 120 m² idéalement positionné pour cette activité, clientèle bien établie, vente du fonds de commerce, vente des murs. Si vous êtes intéressé par cette annonce, vous pouvez la retrouver sur le site relancecevennes.fr. 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

0: Jean-Jacques, le jardinier d'Ispagnac. 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
1: ça pousse pas ? Oui, donc voilà, on est aujourd'hui dans le jardin de Jean-Jacques à Ispagnac, un jardin vraiment luxuriant, on en parlait dans la dernière émission, avec un peu cette idée du jardin-forêt, parce qu'aujourd'hui, Jean-Jacques, tu nous disais que ce qui est important, c'est s'adapter, adapter le jardin au réchauffement, au changement climatique, et particulièrement la question de l'eau. Tu disais que l'important, c'était de faire de l'ombrage.
2: Et oui, c'est pour ça que j'utilise les grandes plantes qui aiment le soleil pour faire de l'ombre aux plantes plus petites le jardin était organisé comme ça, profiter de l'ombre de ces légumes-là.
1: Ça, c'est une manière de faire de l'ombrage, donc de protéger plutôt de la chaleur. Là, on n'est pas vraiment sur la question de l'eau.
2: Oui.
1: Tu penses que l'ombrage est important aussi ?
2: Et oui, l'ombrage est important, puisque si vous vous mettez au soleil, vous allez vous déshydrater plus vite que si vous vous mettez à l'ombre, comme à la plage.
1: Oui, c'est un peu une évidence. Les plantes réagissent un peu comme les...
2: Exactement pareil. Le tout, c'est de trouver, et pour tout, pour les légumes, une sorte d'équilibre. Mm-hmm. C'est-à-dire que trop à l'ombre, vous aurez une plante qui est très belle, très verte, pas très vertueuse, mais jolie à regarder, mais qui fleurit peu et qui fructifie peu. Mm-hmm. Si vous la mettez en plein soleil, ça sera un peu l'inverse, mais elle aura tendance à griller. Donc le tout, c'est comme chez les gens, je compare toujours le végétal à l'animal, trouver l'équilibre des choses. Mmh. Donc là, j'ai fait pas mal d'associations. Alors je ne me prends pas trop la tête avec quel légume aime ou déteste l'autre légume, parce que l'avantage des légumes, c'est que pour moi, ils s'aiment tous.
1: Les associations de culture ne te paraissent pas si importantes que ça?
2: Alors par exemple, il y a des associations, j'aime bien les associations... Comme on voit citrouille, maïs, haricots, les associations qui datent de l'invention de l'agriculture, entre autres par les Incas, les Mayas, ces peuples-là qui ont inventé.
1: Ça, c'est une association vraiment traditionnelle de l'Amérique du Sud.
2: Hein. Voilà. Mais au niveau des légumes, mon beau-père dirait tout fait carnaval ensemble.
1: Ah oui. Oui, c'est ce qu'on voit là, hein. C'est un joyeux carnaval.
2: Et là, on voit le joyeux carnaval et je ne pense pas qu'on voit un légume qui peine plus qu'un autre.
1: Oui, oui. Alors, je présente d'ailleurs, là j'ai des fraises à ma gauche, ensuite des céleris, des tomates, des poireaux. Là, il y a... c'est quoi là maintenant ?
2: Alors, il y a des betteraves rouges, mi-temps avec des céleris boules. Entre deux, j'avais trop d'aubergines, alors j'ai mis un de chaque. Après, il y a du haricot vert.
1: Ouais, ouais.
2: Après, il y a du haricot blanc qu'on mangera en grains.
1: Oui, oui. Après, et ça, sur une surface quand même, pas énorme comme potager.
2: Non.
1: Hein. On revient à l'idée de s'adapter au changement, au réchauffement. Donc, il y a la question de l'eau, il y a la question aussi de la chaleur.
2: Oui.
1: Comment tu fais ? Est-ce que tu mets un petit parasol au pied de chacune de tes plantes ?
2: Non.
1: Ou comment tu fais ça ?
2: Alors, on a dit... On ne plante plus de choux, il fait trop chaud, fait trop sec. La famille des crucifères, on en a parlé. La famille des tout ce qui est les laitues, les choses comme ça, avec parcimonie. Mmh. Avec parcimonie. Si vous êtes à la montagne, en Haute-Lozère, à 1000-1200 mètres, vous pourrez encore déjà arroser, sans doute. Et puis, un peu toute saison, des poireaux, des choux, des laitues. Mais si vous êtes dans le midi, alors déjà, il faut beaucoup moins mettre de légumes qui supportent mal la sécheresse, comme les salades par exemple. Mmh. Et puis si vous voulez vraiment mettre des salades, vous mettez des variétés adaptées. Mmh. Alors par exemple dans le sud, eh bien, vous mettrez de la sucrine, sucrine de Nîmes. Ce sont des laitues adaptées, plus que les laitues d'hiver, bien évidemment, à la sécheresse et à la chaleur. Mmh. Après, il faut savoir que toutes les plantes qu'on plante sont souvent tropicales, que ce soit la tomate, la pomme de terre, la courgette, le maïs. Ce sont des plantes qui ont l'habitude de résister à des températures de l'ordre de 40 degrés. Donc, parfois, les gens me disent, mais moi, j'ai une dame de Chanac qui m'a dit, Chanac altitude 800, elle m'a dit, moi, à Chanac, les tomates ne résistent pas, il fait trop chaud. Je lui ai dit, non, c'est pas ça. Il y a un autre problème. La tomate... c'est un légume tropical qui résiste à de grosses, grosses chaleurs. Mmh. Donc, il faut voir ailleurs, il faut réfléchir autrement. Mmh. C'est-à-dire, la tomate, c'était une tomate qui était plantée, qui n'était pas racinée. C'était une tomate qui avait été achetée dans le commerce. Donc, c'est une tomate qui ne s'était pas racinée et qui n'arrivait pas à

0: trouver sous terre, eh bien justement, on en parlait tout à l'heure, l'eau nécessaire à, pour pouvoir pousser. Ce n'était pas un problème de chaleur, c'était un problème d'enracinement.
1: D'accord. Oui, oui, je comprends. La tomate, le légume doit pouvoir se défendre de lui-même, aller puiser les ressources nécessaires pour lutter contre la chaleur.
0: Voilà. Déjà, il faut savoir ça. Ensuite, il faut mettre donc des variétés adaptées. Et ensuite, il ne faut pas avoir peur d'essayer des variétés que, il y a 40 ans en arrière, on aurait moins plantées, en particulier en Lozère. Alors, je pense, par exemple, moi, depuis une dizaine d'années, je m'amuse à faire du melon en Espagnac. Je m'amuse à faire des pastèques.
1: Et ça marche ?
0: Et ça marche. Ah. Alors, il y a des années, ça ne marche pas. Parce que ce n'est pas forcément qu'une histoire de chaleur. C'est aussi une histoire de pucerons, une histoire de... ça peut être plus compliqué que simplement la chaleur. L'an dernier, c'était une pas très bonne année. L'an d'avant non plus. Ce sont des années où il a fait des étés en demi-teinte. Après quelques années excessivement chaudes. On s'était très très très vite, depuis 2019 jusqu'en 2023, habitué à avoir des étés caniculaires. Et l'année dernière, il a fait un été tout à fait maussade. Et du coup, tout ce qui est melon, pastèque, ça n'a pas vraiment bien poussé. Voilà.
1: Mais cette année, c'est plutôt bien parti, j'ai l'impression.
0: Cette année, on a un mois d'avance sur tout, alors qu'au mois d'avril, on avait un mois de retard sur tout. Donc, on en revient un peu au discours tout à l'heure de l'eau. En jardinage, d'un mois sur l'autre, avec le temps qu'il fait, l'ensoleillement, la chaleur, le gel, on peut très vite faire basculer la balance dans un sens comme dans l'autre.
1: J'ai vu aussi que pour lutter contre la chaleur et le problème d'eau, l'été, pour les cultures sous serre, j'ai vu des paysans qui peignent leurs serres.
0: Oui. Alors, surtout dans le sud, mais c'est vrai que moi, je ne le fais pas ici. En principe, l'été, on blanchit ses serres. Blanchir, parce que c'est comme en Afrique du Nord, le blanc repousse la chaleur. Et en plus, le blanc opacifie la serre. Et donc, on limite, on réduit l'effet de serre.
1: Donc, finalement, la serre n'est plus chaude. Elle est plutôt fraîche du fait de cet ombrage.
0: Elle est peut-être pas fraîche, mais elle est plus tempérée que si elle était. Il faudrait faire l'essai. Moi, ici, avec un plastique comme ça, dès qu'il fait, on va dire, à environ 30 degrés dehors, il fait 48 degrés dans la serre.
1: Ah oui.
0: Donc, 48 degrés, j'y ai mis des choses qui supportent 48 degrés.
1: Oui,
0: donc,
1: et d'ailleurs, ça se passe très bien.
0: Tomates, poivrons, aubergines,
1: melon,
0: des choses comme ça.
1: Et je vois que dans ton jardin, régulièrement, tu as fait de l'ombrage avec des arbres. Là, il y a un pommier à ma gauche, un abricotier ici, un figuier.
0: Je ne fais pas d'agroforesterie, je ne suis pas calé, mais j'y pense un peu. Un arbre, il ne faut pas trop qu'il soit près du jardin, mais il faut qu'il soit au bord. Et on peut réfléchir au fait que l'arbre faisant... alors l'arbre, il va avoir des racines, donc c'est sûr qu'il ne faut pas le mettre au milieu du jardin. Sinon, on va avoir du mal à travailler sa terre, et puis on risque d'abîmer les racines de l'arbre en travaillant. Par contre, on peut le mettre au bord, en réfléchissant un peu à l'orientation du jardin, de l'arbre par rapport au jardin. Là, si on regarde mon pommier, par rapport au jardin, il est exposé ouest, à peu près, on va dire ouest.
1: Le jardin, le soleil du
0: soir. Voilà, le soleil à partir du milieu de journée.
1: Ouais.
0: Et du coup, il ombre pour partie un bout du jardin, une partie de l'après-midi.
1: Et c'est bon, ça, tu as remarqué que ça avait fait...
0: Oui, c'est bon dans le sens où, au vu des étés à venir, je pense qu'il va falloir penser à ombrer nos jardins.
1: Sinon... D'ailleurs, là, je vois les plantes qui sont à l'ombre. Là, justement, il est 5 heures, là, à peu près.
0: Oui.
1: Et on voit que les plantes se portent plutôt bien. Elles sont un peu à l'ombre.
0: Voilà, on peut se déplacer là.
1: Ouais.
0: Là, on va vers les citrouilles.
1: Ouais.
0: Les citrouilles, on voit, elles n'ont aucune trace.
1: Ouais. Pas de mildiou.
0: Pas de mildiou, pas d'oïdium, on va dire plutôt.
1: Ouais.
0: On constate déjà qu'on a des fruits. On a à peu près un mois d'avance.
1: Mais tu les as mis carrément sur un tas de...
0: Je les ai mis au pied du tas de compost.
1: Ouais.
0: Alors là, j'ai pensé sécheresse. Parce que les citrouilles sont des légumes tropicaux, mais donc des légumes qui ont l'habitude d'avoir des pluies régulières. Donc là, le paillage, je ne l'ai pas mis au pied des citrouilles, mais j'ai planté mes citrouilles au pied, je dirais même sous le tas de compost. Comme ça, elles vont aller puiser la fraîcheur et la nourriture sous mon tas de compost.
1: Oui, parce que le compost, c'est un peu comme une éponge d'humidité.
0: Oui.
1: Quoi, hein,
0: voilà, il ne faut pas le laisser sécher. Pour l'instant, je ne l'ai jamais arrosé cette année, parce qu'il a quand même fait quelques pluies. Mais par contre, la citrouille va naturellement aller piocher là-dedans la fraîcheur et la...

0: citrouille, la courgette, le melon, ce sont des plantes qui adorent la matière organique. On peut même s'amuser à les planter directement sur le tas de compost. Et là, on constate que vraiment, on est dans la luxuriance absolue. Là.
1: Ah, oui, oui,
0: et
1: ah,
0: je n'y fais rien.
1: Donc, pour lutter, pour préserver l'eau, c'est rajouter de l'humus, de compost voilà. dans le sol.
0: Voilà, l'humus va permettre à faire une éponge. C'est comme la sphaigne dans les tourbières. La sphaigne, alors surtout, il ne faut pas la laisser sécher. Et le compost, c'est pareil. Pensez, quand vous utilisez du compost que vous avez ramassé l'année dernière, que vous avez mis dans des sacs ou dans des seaux, vous voulez faire des semis au printemps sur votre compost, il faut absolument l'imprégner d'eau, parce que sinon, ça va être très sec et ça ne s'imbibera jamais. Mmh. Il faut, comme une éponge, tranquillement, l'imbiber, et une fois qu'il va être imbibé, mais ne jamais le laisser sécher complètement.
1: Mmh. Voilà. Mais au final, on aura quand même utilisé peu d'eau en, voilà. en bilan total.
0: Parce qu'une fois, après, la plante va aller boire que ce dont elle a besoin de cette matière, dans cette matière, et donc on va être économe en eau. Mmh. Là, les citrouilles, je les arrose une fois par semaine, ce qui est peu pour une plante tropicale.
1: Mmh.
0: Et j'ai fait une association ici qui me botte bien, qui a l'air de bien marcher, c'est le maïs. La cordillère des Andes, c'était le maïs, le haricot et la citrouille.
1: Et la citrouille.
0: La pomme de terre, le piment, le poivron. Alors j'ai mis 6 ou 7 sortes pour moi j'aime la variété. Donc là on voit, tiens, une rouge vive des tempes. Là-bas je vois, tiens, on va avoir des beaux spécimens.
1: Potiron.
0: Là-bas ce sont les potimarrons.
1: Alors, je vois les potimarrons, là, bien rouges, là.
0: Alors, les potimarrons devraient être comme ça le 15 août.
1: Ah oui, là, ils sont déjà magnifiques.
0: Ils sont déjà gros,
1: ouais.
0: Suffisamment gros à mes yeux, parce que le potimarron, ça ne doit pas être trop gros.
1: Oh, mais tu vas te faire des soupes magnifiques, là.
0: Voilà, voilà, voilà. C'est le légume. Pour moi, j'adore ce fruit, j'adore ce légume, parce qu'il est très vivrier. Le jardin, c'est quelque chose qui doit apporter à manger, qui doit faire des économies,
1: ouais.
0: et qui doit peu coûter.
1: Ça, donc là, pour toi, c'est l'objectif. Ça donne à manger.
0: Eh bien, c'est-à-dire que moi, j'étais dans une famille pas riche, et le jardin, c'était la manière de ne pas aller, à l'époque en Lozère et ailleurs, à la campagne en général, on n'avait pas trop de magasins. Mmh. On avait le magasin, le boucher ambulant, et puis c'est tout, le pain. Et puis, après, on avait le jardin. Et le jardin, c'était, on n'avait pas de grande surface pour aller acheter des légumes qui, d'ailleurs, viennent de l'autre bout de l'Europe, hein. Ils viennent même peut-être plus de France, parfois. C'était la manière d'économiser, d'y arriver, de gérer son budget, et puis de manger, tout simplement. Pour moi, le jardin, ça doit être beau, ça doit être intéressant, ça doit être nourrissant pour l'esprit, mais ça doit être nourrissant pour le corps.
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0: Michel Vanhoff, bonjour.
1: Bonjour.
0: Vous êtes spécialisé dans la connaissance des huiles essentielles de plantes et nous sommes heureux que vous veniez chaque semaine partager avec nous ces connaissances. Je rappellerai d'ailleurs en fin de cette petite chronique un numéro de téléphone pour ceux qui voudraient avoir des renseignements. Alors vous savez, les étrangers particulièrement ont une image de la Provence qui est très typique, ces fameuses images d'Épinal, n'est-ce pas? Un grand champ de lavande, très bleu. Mais vous allez peut-être écorner un petit peu, accrocher un petit peu cette image-là, parce qu'aujourd'hui vous nous parlez du territoire de la lavande en France et nous allons peut-être être surpris.
1: Alors, je commence avec une petite anecdote. Donc, un jour, des amis aromathérapeutes des États-Unis me disaient « Ah, on a trouvé une très très belle lavande, une lavande, lavande qualité Mont-Blanc. » Ah, j'étais étonné, j'ai dit « Tiens, je ne savais pas qu'il y avait de la lavande au Mont-Blanc. » Je dis « Écoute, je vais chercher un peu. » J'ai regardé mes cartes, mes livres historiques. Il n'y a pas de lavande au Mont-Blanc. J'ai regardé un peu le territoire. Où est-ce que cette lavande fine, sauvage, pousse naturellement? Mais c'est pas là. Finalement, après un peu de recherche, ils ont dû avouer qu'il s'agissait d'un producteur de lavande cultivé de clones vers Aix-en-Provence qui, quand il y avait le Mistral, voyait le Mont-Blanc. Donc, il avait baptisé son champ « Lavande Mont-Blanc ».
0: Donc, aucun espoir de trouver de la lavande au Mont-Blanc?
1: Non,
0: déjà.
1: Pas du tout. Alors, la lavande fine, disons que déjà partant de lavande aspic, donc c'est plutôt en bas, c'est l'Hérault, c'est les basses altitudes. Et la lavande fine, donc dans les montagnes, donc surtout à part les plateaux, donc le plateau de sol, vers Céderon, autour de Sisteron, et en montant à peu près jusqu'à Die, dans la Drôme.
0: Oui, mais alors, vous parlez de la Drôme, ce qui est intéressant, c'est de voir tout de même qu'on doit conserver cette fameuse image de la lavande avec la Provence. Parce que là, nous sommes entre la Provence et les Alpes de Haute-Provence.
1: Ah, il y a la Drôme provençale.
0: La Drôme provençale.
1: Alors après, il y a autour de, entre Digne et Barème, il y a aussi un endroit. Puis, il y a donc dans les Alpes de Haute-Provence. Donc, et il y a même un coin vers l'Argentière, la Bessée, où il y a un peu de lavande fine.
0: Alors là, nous sommes dans les Hautes-Alpes. Ouais. Vous parlez de culture, enfin de culture, non, de ce qui est sauvage.
1: Donc là, c'est surtout là où ça pousse spontanément.
0: D'origine, voilà, je cherchais le mot
1: d'origine. Disons le Mont Ventoux, la montagne de Lure, et hop, on monte vers Die, et puis quelques autres points. Et après, il y a les endroits où il y a les cultures, hein, les cultures des lavandes fines. Il y a aussi, je dois dire aussi, qu'il y a dans notre région, il y a la lavande fine qui pousse spontanément sur les plateaux calcaires autour du Tarn, autour du gorge du Tarn, le Causse Méjean, Causse Noire. Donc là aussi, hein, donc j'ai des amis qui cueillent chaque année des centaines de kilos de lavande sauvage de cette région-là. Qu'on retrouve dans les vieilles cartes allemandes datant de 1929, que j'ai déjà mentionné dans d'autres émissions. Hein? Donc ceci pour dire un peu, parlant un peu de territoire. Alors après, historiquement, je vous ai dit qu'il y avait un boom, qu'il y avait une grosse demande, et qu'il y a eu l'apparition des lavandins. J'ai parlé de lavandin à Brial, il y a eu d'autres, hein? Il y a un certain monsieur Grosso qui a aussi...
0: C'est de là vient le nom lavandin Grosso.
1: Lavandin Grosso. Il y a aussi un lavandin super, mais bon.
0: Ce n'est pas le nom d'un monsieur.
1: Ce n'est pas le nom de monsieur. Alors, après la Deuxième Guerre, cette demande n'a cessé d'augmenter. Donc, il y a eu de plus en plus de cultures. Et puis, il y a un étrange phénomène qui apparaît. Il y a un phénomène de dépérissement des lavandins, surtout. Alors ça, c'est un phénomène intéressant à comprendre. Donc, on a rempli des centaines, des milliers d'hectares avec des clones venant d'une plante. Surtout la lavande abrial, lavandin abrial au départ. Alors, dès que ces plantes... Bon, je suppose aussi, en essayant de tirer le maximum de sol, en faisant... au lieu de les laisser dans des conditions d'origine, on a changé les conditions... Et on a affaibli la plante et d'un coup, il y a eu un grand dépérissement, il y a eu une perte, les lavandes ont commencé à dépérir et des centaines de milliers d'hectares ont dû être arrachés finalement.
0: Alors, rappelez-moi la période là, nous sommes en quelle année?
1: Donc, c'est à partir de 1960. à partir de 1960. Voilà, donc c'était un phénomène important. Donc, c'est là qu'il y a eu l'essor du lavandin grosso, parce qu'il était plus résistant. Il y a aussi, intéressant pour notre région, même pour Alès, c'est qu'on a commencé à planter le lavandin ailleurs. On est allé dans le Gard, on est allé jusqu'à Alès, et on est allé dans l'Ardèche, en planter, parce que dans d'autres régions, autour du Rhône, on a dû tout arracher, ça ne marchait pas.
0: Ceux qui connaissent bien la région de Barjac savent que ces dernières années, il y avait beaucoup de plantations de lavande.
1: Oui, lavandin, je dirais.
0: Lavandin, oui, bien sûr. Vous voyez, même après quelques semaines consacrées à la lavande, on fait encore quelques petites bêtises. Notre technicien nous a fait signe, c'est la fin de cette petite chronique. Nous aurons bien sûr l'occasion de reparler du lavandin. Juste le temps pour moi, Michel Vanhove, de rappeler que vous vendez des huiles essentielles d'origine biologique le mardi matin à Saint-Jean-du-Gard sur le marché, également à la Biocoop de Mende, ou bien sur place sur la belle corniche des Cévennes. Vous êtes au Pompidou. Pour plus de renseignements, on peut également vous téléphoner, pourquoi pas vous inviter pour des conférences, puisque vous donnez des conférences et faites des stages. Le numéro de téléphone est le suivant, 06 63 22 84 05. 06 63 22 84 05. À la semaine prochaine, Michel.
1: Au revoir.
0: Au revoir.

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Irresponsable à ses yeux et dangereusement futile, il a d'ailleurs téléchargé sur son iPhone l'application qui s'appelle e-assistant contre les achats.

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1: Chers amis discophiles, bonjour. La suite de cet hommage à Dame Felicity Lott, cette immense chanteuse qui vient de nous quitter. C'est comme avec Janet Baker, pour prendre une comparaison avec une autre très grande dame du chant britannique, un plein disque Schubert où elle est parfaitement à son aise, une prononciation, une clarté, un esprit, une intelligence, une musicalité sans borne. Schubert, mélodie, Graham Johnson au piano, Dame Felicity Lott, un disque alto.

Nous venons d'écouter des mélodies de Franz Schubert par Dame Felicity Lott, accompagnées au piano par Graham Johnson, un disque alto. Voilà, j'espère que vous avez eu beaucoup de plaisir à réentendre cette immense chanteuse, cette très grande dame, ce concentré de musicalité, d'élégance et d'humour, car c'était une femme qui avait un humour ravageur. Nous écouterons encore longtemps Dame Felicity Lott. Qu'elle repose en paix. À très bientôt.

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2: Bonjour, chers auditeurs. Chantal avec vous pour parler de la CAT. Je vous partage l'appel du mois de juin qui concerne le Rwanda, une femme du Rwanda. Elle s'appelle Victoire Ingabire. L'opposante rwandaise, Victoire Ingabire, est de nouveau emprisonnée de manière arbitraire dans son pays, le Rwanda, pour son engagement pacifique en faveur du pluralisme démocratique. Depuis son retour au Rwanda en 2010, elle fait l'objet d'un harcèlement judiciaire continu de la part du pouvoir en place visant à l'empêcher de participer à la vie politique. Victoire Ingabire, présidente du parti d'opposition non reconnu d'Alpha, a été arrêtée à son domicile à Kigali dans la soirée du 19 juin 2025, sans mandat valable, par des agents du Rwanda Investigation Bureau. Elle avait le jour même comparu comme simple témoin devant la haute cour au procès de 8 militants de son parti et d'un journaliste arrêté en 2021. Ces personnes avaient participé à une formation en ligne sur les méthodes de mobilisation non violente. En mars 2024, le groupe de travail des Nations Unies sur la détention arbitraire avait qualifié leur détention d'arbitraire. Victoire Ingabire est accusée de, entre guillemets, création d'un groupe criminel et de préparation d'actes visant à provoquer des troubles au sein de la population. Une arrestation politique et des poursuites infondées. Cette nouvelle arrestation de Victoire Ingabire intervient alors qu'en octobre 2025 devait prendre fin sa peine de 15 ans de prison prononcée contre elle en 2013, ainsi que les restrictions liées à la grâce présidentielle accordée en 2018 et qui lui avait permis de retrouver une liberté sous surveillance. Son arrestation en juin 2025 apparaît dès lors comme une manœuvre destinée à empêcher son retour sur la scène politique. En 2017, la Cour africaine des droits de l'homme et des peuples avait jugé que le Rwanda avait violé la liberté d'expression de Victoire Ingabire et son droit à un procès équitable et avait ordonné la restauration de ses droits, une décision restée lettre morte après le retrait du Rwanda de la compétence de la Cour. Une répression persistante de l'opposition pacifique. Depuis son retour au Rwanda, les autorités au pouvoir et leurs sympathisants l'accusent, donc toujours Victoire, régulièrement de liens avec les forces démocratiques de la libération du Rwanda, FDLR, sans qu'aucune juridiction n'ait jamais établi l'existence de tels liens opérationnels. La persécution dont Victoire Ingabire est victime depuis 15 ans s'inscrit dans un contexte plus large de restriction de l'espace politique au Rwanda. Le 11 septembre 2025, le Parlement européen a appelé à sa libération immédiate et inconditionnelle. Le 27 janvier 2026, le ministère français des Affaires étrangères a indiqué suivre la situation en exprimant sa préoccupation. Pour l'ACAT France, Victoire Ingabire est une prisonnière politique. Notre organisation appelle à la libération immédiate et sans condition de Victoire Ingabire et à l'abandon des poursuites judiciaires politiquement motivées. Voilà donc ce que je voulais vous dire sur le Rwanda. Pour terminer, je vous rappelle que vous pouvez avoir des nouvelles de la CAT et de ses actions en contactant notre responsable de l'équipe d'Alès, Françoise Coste, au 06 30 343 343. Nous vous souhaitons un bon temps de vacances dans l'été. Nous nous retrouverons à la rentrée en septembre 2026.
1: Merci à Chantal Rérol de nous avoir présenté l'appel du mois pour la CAT.

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2: Ces derniers jours, la France a été profondément bouleversée par l'affaire Liana. Liana avait 11 ans. Cette collégienne du Gers avait disparu à la sortie de son établissement scolaire. Pendant plusieurs jours, sa famille, ses proches et les enquêteurs ont espéré la retrouver. Mais l'espoir a laissé place au drame lorsque son corps a été découvert quelques jours plus tard. Depuis, une question traverse le pays. Comment une telle tragédie a-t-elle pu se produire? Les révélations concernant plusieurs signalements antérieurs visant le principal suspect ont relancé le débat sur la protection de l'enfance et sur notre capacité collective à prévenir plutôt qu'à constater. Nous vivons dans une époque extraordinaire sur le plan technologique. Nos téléphones nous géolocalisent, nos voitures détectent les obstacles, l'intelligence artificielle répond à nos questions en quelques secondes. Pourtant, malgré tous ces progrès, une chose demeure impossible à automatiser, l'attention portée à l'autre. Aucune application ne peut remplacer un adulte qui écoute réellement un enfant. Aucun algorithme ne peut se substituer à l'intuition d'un enseignant, à la vigilance d'un parent ou au courage de celui qui décide de prendre une inquiétude au sérieux. La protection des plus fragiles repose d'abord sur une qualité profondément humaine, la capacité à voir, à entendre et à agir lorsque quelque chose semble ne pas aller. Cette idée rejoint l'enseignement de Jésus lorsqu'il déclare « Laissez venir à moi les petits-enfants ». À travers ces mots, il rappelle la valeur unique de chaque enfant et l'attention particulière qu'il mérite. Aujourd'hui, nos pensées vont d'abord à la famille de Liana, vers ses proches, ses camarades de classe et tous ceux qui sont touchés par ce drame. Aucun commentaire ne peut apaiser une telle souffrance, mais nous pouvons leur exprimer notre compassion et les assurer de nos prières. La Bible nous laisse cette promesse, l'Éternel est près de ceux qui ont le cœur brisé. Dans un monde qui compte souvent sur la technique pour résoudre ses problèmes, cette tragédie nous rappelle quelque chose d'essentiel. Notre sécurité collective dépend aussi de notre capacité à prendre soin les uns des autres. Car protéger un enfant ne relève pas simplement des institutions ou des technologies. Cela commence chaque

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1: Bonjour à toutes et à tous et bienvenue sur Radio Intervalle pour ce moment d'information locale avec les actualités dans la région d'Alès. Dans quelques instants, nous retrouverons Françoise Gibelin de l'association AVF Accueil des Villes de France qui vous proposera une rencontre ce mercredi 17 juin avec deux auteurs bien connus dans la région. On en reparle avec elle dans quelques instants. Pour commencer, les événements qui se poursuivent jusqu'à ce soir, le Salon des Arts de Saint-Martin de Valgalgues, organisé par l'association Les Amis de la Médiathèque. C'est en entrée gratuite au foyer Georges Brassens jusqu'à ce soir. À l'occasion des journées de l'archéologie, vous pourrez participer à un atelier plastique de fabrication d'un tomatrope. C'est au musée du Colombier d'Alès et c'est gratuit. Et vous pourrez aussi participer à la visite guidée de la collection archéologique à 15h. Au Préhistorama, d'autres animations également dans le cadre de ces journées de l'archéologie. Exposition, jeux de piste, espace ludique de fouilles, atelier manuel, campement préhistorique et des visites commentées du musée bien évidemment. Jusqu'à 17h ce dimanche, ce sont également les portes ouvertes de l'aérodrome de Dos. L'aéroclub d'Alès et des Cévennes vous invite pour une visite des avions et des vols de découverte. Du côté de la berline à Champclauson, la compagnie en résidence Les Trépidantes vous proposera sa dernière création pour une plongée clownesque dans l'ordinaire. C'est à 17h à l'espace culturel de la berline et les réservations se font sur Hello Asso. À la fin de ce journal, nous parlerons de trois concerts pour terminer ce week-end. Mais juste avant, on s'intéresse à l'association AVF Accueil des Villes de France. Sa présidente Françoise Gibelin nous explique ses objectifs et son fonctionnement.
2: Les AVF Alès et son agglomération est une association qui est nationale, régionale et locale. Je suis présidente de l'antenne d'Alès depuis juin dernier, donc ça fait un an. Nous avons fêté hier d'ailleurs à la manade du Mazet nos 50 ans, donc puisque l'association a été créée en 1976. Essentiellement en fait pour accueillir donc les nouveaux arrivants, donc pour nous Alès et son agglomération, mais nous pas que, puisqu'on a la possibilité d'avoir aussi d'anciens adhérents pour créer du lien social, pour connaître un petit peu mieux la ville. Chaque année, on organise avec l'Office du tourisme d'Alès une visite guidée d'Alès pour les nouveaux arrivants. Créer du lien social de par des activités physiques, artistiques et culturelles tout au long de la semaine, du lundi matin au vendredi soir. On réalise également une permanence tous les mercredis après-midi dans nos locaux. Nous sommes basés à l'espace André Chanson, au troisième étage. On participe au forum des associations. Pendant ce forum, on distribue un livret avec l'agenda de nos activités et puis où le bureau se présente également par l'intermédiaire de ce livret.
1: Pouvez-vous nous donner quelques exemples de ces activités régulières ?
2: Nous commençons le lundi matin par du renforcement musculaire. Nous avons du Scrabble, du tarot, de la belote, des jeux d'énigmes, du vitrail, de la broderie, du tricot, de la pétanque, de la sophrologie, du yoga sur chaise. Enfin, on a une multitude d'activités. Et l'année prochaine, je vais même essayer pour faire venir un petit peu des nouveaux arrivants qui malheureusement sont encore en activité, puisque pour l'instant, on avait des activités qu'en journée. Nous allons mettre en place trois activités qui permettront également aux actifs de participer. C'est-à-dire le lundi soir, il y aura de la sophrologie, le jeudi soir, il y aura du renforcement musculaire et un samedi sur deux, des sorties vélo.
1: Donc si je comprends bien, jusque-là, beaucoup de retraités.
2: Beaucoup de retraités, oui. Alors, c'est vrai que je pense que je dois être une des plus jeunes présidentes, sans me vanter. J'ai 56 ans, hein. Donc mon objectif aussi, c'est de redynamiser un petit peu les AVF, puisque les nouveaux arrivants ne sont pas que des retraités, et pouvoir permettre à des actifs de pouvoir participer à nos activités.
1: Parmi les nouveaux arrivants qui rejoignent votre association, est-ce que vous constatez des évolutions en nombre ou dans l'origine des personnes ?
2: Alors cette année, on a eu beaucoup de nouveaux arrivants. D'ailleurs, j'ai participé à la réception des nouveaux arrivants en mairie d'Alès. Et cette année, nous avons été invités par Monsieur Ribaud à la mairie de Saint-Privat. Donc, beaucoup de nouveaux arrivants cette année. Et nous avons eu beaucoup de nouveaux adhérents, nous aussi, puisque nous avons cette année récupéré et même dépassé notre nombre d'adhérents depuis le Covid, puisque à aujourd'hui, nous sommes à peu près à 300 adhérents.
1: Pour faire connaître l'association et permettre également un moment d'échange et de réflexion, vous organisez une rencontre le mercredi 17 juin avec deux auteurs de la région.
2: C'est ça, donc Jacques Loz, qui est l'animateur du cercle de lecture, m'a demandé d'organiser une conférence avec deux auteurs du bassin alésien, Monsieur Laborie et Madame Plouchard. Mercredi 17 juin, nous aurons à la salle Cocteau, deuxième étage de l'espace André Chanson, à 18h, cette conférence où on va pouvoir échanger avec ces deux auteurs. Cet événement est ouvert à tous et sera clôturé par un verre de l'amitié. Donc, du fait que nous ayons fêté nos 50 ans cette année, Monsieur Loz a demandé à ces deux auteurs de nous présenter des œuvres qui sont en lien avec l'accueil.
1: On pourra évidemment rencontrer Mireille Pluchard, Christian Laborie, se procurer les livres si on le souhaite et rentrer un peu dans cet esprit des AVF. On peut vous joindre dans le local qui est situé à l'espace André Chanson, mais est-ce qu'il y a aussi un téléphone ou un site internet?
2: Oui, il y a un téléphone qu'on peut trouver sur le livret, hein, qui est distribué un petit peu partout, et au forum des associations, qui est distribué dans les mairies et qui est également disponible à l'accueil de l'espace André Chanson. Et on a aussi un site internet là qui vient d'être mis en place. J'espère l'année prochaine pouvoir être présente sur les réseaux sociaux, mais c'est vrai que jusqu'à présent, on ne demandait pas aux adhérents leur accord ou non. Donc, je vais modifier un petit peu la fiche d'inscription cette année pour pouvoir justement avoir un peu plus de visibilité encore à partir de l'année prochaine.
1: C'était Françoise Gébelin de l'association AVF Alès, accueil des villes de France. Pour terminer avec les animations de ce dimanche, trois concerts vous attendent au Temple de Générargues, duo harpe-violoncelle avec Héloïse Dautry à la harpe et Pia Segerstam au violoncelle. C'est organisé par l'association Rancard en Cévennes et le tarif d'entrée est de 12 euros. Le Festival Guitare en Cévennes vous propose son concert de clôture à l'église de Saint-Jean de Valérisque ce soir à partir de 18h. 6 guitaristes seront présents et l'entrée est à prix libre à l'église de Saint-Jean de Valérisque. Enfin, au Temple d'Alès, concert Le Temps Volé. 140 artistes sur scène pour célébrer l'œuvre du compositeur Gérard Audi Giusto et du librettiste Rémi Bellhomme. C'est avec le chœur mixte des Vences, le chœur d'enfance Cola Cantarelle de La Blachère et l'orchestre Ensemble Instrumental des Cévennes. L'entrée est à 10 euros gratuit pour les moins de 18 ans ce soir au Temple d'Alès. Et c'est la fin de ce moment d'information locale sur Radio Intervalle. Merci de l'avoir suivi et à très bientôt pour les actualités de la semaine prochaine sur Radio Intervalle.
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La météo sur Radio Intervalle dans le Gard et en Lozère. L'été s'installe sur nos deux départements et c'est parti pour durer. Dimanche en Lozère, quelques nuages, surtout au nord le matin, puis ça se dégage largement l'après-midi. Le vent est toujours très léger et les températures restent stables. Il fait 6 à 16 degrés pour les minimales. Au meilleur de la journée, prévoyez 24 à 31 degrés, 27 à Langogne, 30 à Mende, 29 à Florac et 31 dans les vallées Cévenoles. Pour la suite en Lozère, les températures restent bien au-dessus des moyennes de saison, malgré de brefs passages pluvieux possibles mardi ou mercredi. Dimanche dans le Gard, grand ciel bleu avec toujours du mistral dans toutes les plaines. Il atteint les 60 km/h en vallée du Rhône. Pour les températures ce dimanche, 13 à 19 degrés pour les minimales, 31 à 36 l'après-midi. Pour la semaine prochaine dans le Gard, mis à part quelques averses possibles au nord-ouest mardi après-midi, c'est chaleur et grand beau temps. C'était Estelle sur Radio Intervalle. Nous vous souhaitons à toutes et à tous un très agréable week-end.

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1: Bonjour à tous et bienvenue. 10h TU midi ici à Paris, le journal sur RFI.
2: Gilles Moreau.
1: À la une de ce journal, les difficiles négociations sur un accord cadre entre Américains et Iraniens. Une délégation du Qatar, pays médiateur, est à Téhéran dans le cadre de ses pourparlers. Donald Trump, lui, continue d'assurer que la signature interviendra ce dimanche. Face à pression sur le sud du Liban, de nouveaux ordres d'évacuation ont été émis. Prévision de frappe. Israël qui fait état de drones, Tuar. Dans ce journal aussi, les Suisses consultés sur un projet visant l'immigration. Le résultat s'annonce serré. Et en football, les débuts prometteurs du Maroc au Mondial 2026. Les Lions de l'Atlas ont tenu tête au Brésil. Score final, 1-1. La conclusion pas encore certaine d'un accord de paix entre Américains et Iraniens tient de l'accouchement au forceps. Dernier épisode en date, l'arrivée à Téhéran d'une délégation du Qatar, pays médiateur avec le Pakistan. Les médias iraniens ont annoncé l'arrivée d'un conseiller du ministre qatarien des Affaires étrangères, dépêché en Iran dans le cadre des pourparlers. On peut en déduire que ceux-ci vont se prolonger. Donald Trump a pourtant affirmé hier soir encore qu'il signerait ce dimanche un compromis. De sa part, cette annonce est loin, même s'il semble vouloir temporiser les de conclure un accord selon un spécialiste, Bernard Ourcade, chercheur émérite au CNRS.
3: On raconte généralement les Iraniens le temps long, ce sont des Orientaux qui sont... Tout ça, c'est du discours culturel qui n'a aucun sens. Les Iraniens sont pressés, ont été bombardés, le pays est ravagé par une crise économique et politique considérable. Et donc, les Iraniens veulent passer à autre chose que le changement de politique intérieure en Iran. Les révoltes du mois de janvier ne sont pas finies. Elles couvrent toujours, donc un changement de système politique est sur la table en Iran. Tout le monde le sait. Et donc, tout le monde veut trouver une solution qui ne soit pas l'espèce de ni paix ni guerre actuelle, parce que les questions sont trop graves et les Iraniens veulent effectivement sortir de la crise dès que possible.
4: Donc, ils ne sont pas forcément moins pressés que Donald Trump, dont on connaît l'impatience.
3: Évidemment, les Iraniens ont l'habitude de subir des crises depuis très longtemps. Et donc leur capacité à résister est peut-être plus grande que celle des Américains qui ont des impératifs immédiats entre la Coupe du Monde de football, le G7 et puis les élections. En Iran, il n'y a pas le même problème. Mais les pressions sont également gigantesques sur l'Iran. Donc tout le monde veut en finir. C'est ça qui, je crois, le plus important.
1: Bernard Ourcade avec Justine Fontaine. Statu quo aussi sur le front libanais en dépit de la trêve théoriquement en vigueur. L'armée israélienne a émis ce matin deux ordres d'évacuation visant une trentaine de villages du sud de Liban avant des frappes prévues contre le Hezbollah. Israël qui fait état de drones tirés depuis le Liban vers son territoire sans faire de victimes. On ouvre maintenant une page football au Mondial. Les Marocains ont tenu tête à la Seleçao, 5 fois championne du monde. Score final entre le Maroc et le Brésil, 1-1. Le Marocain Sebari a ouvert le score dès la 21e minute. Puis Vinicius Junior d'un exploit personnel.

0: À la demi-heure de jeu à égaliser pour le Brésil. Côté marocain, le résultat est un peu frustrant, mais il montre bien les progrès accomplis. Reportage de notre envoyé spécial à New York, Antoine Grenier.
1: Même si le Brésil est là, Vinicius, Rafinha, mais match 1-1, c'est bien.
2: Clive Stadium, le nul face au Brésil perpétue la série. Le Maroc ne gagne pas ses premiers matchs de Coupe du Monde, mais la satisfaction domine, à l'image d'Omar, qui voit dans la performance des Lions de l'Atlas une promesse.
3: Non, mais ce qui m'a rendu confiance, c'est que un des meilleurs joueurs du match pour moi, c'était Boadé, qui a 18 ans, 19 ans. Donc la relève est là.
2: La jeunesse marocaine, 18 ans, le Lillois a fait ses grands débuts en Coupe du Monde sans plier sous la pression, comme le reste de l'équipe, à la grande satisfaction du milieu de terrain Neil El Aïnaoui.
4: Il y a des bonnes choses dans ce match. On a joué une grande nation du football, donc non, c'est bien, et c'est la première dans cette compétition pour la plupart d'entre nous, donc c'était un premier test. Non, je pense que c'est vraiment pas le moment de s'enflammer ou quoi. Il faut rester vraiment humble. C'est ce qui a fait la force du Maroc pendant ces dernières années, l'humilité, donc faut rester comme ça.
2: Des promesses à confirmer lors de la deuxième journée face à l'Écosse. Antoine Grenier, Diassé Sambe, New York, RFI.
0: Et parmi les autres résultats, Haïti s'est incliné 1-0 contre l'Écosse. Quant à la Suisse, elle n'a pu faire mieux que 1-1 contre le Qatar. Le mondial encore lui, visa refusé, télé approuvée. Cela se passe en Argentine où une entreprise offre des téléviseurs aux supporters qui se sont vus refuser leur visa pour les États-Unis. Ce coup de com' illustre les restrictions de visa imposées par l'administration Trump pendant cette Coupe du Monde. Correspondance à Buenos Aires de Théo Conscience.
5: C'est un lot de consolation pour les Argentins qui ne pourront pas aller voir Lionel Messi puter sa dernière Coupe du Monde aux États-Unis faute de visa. Une marque a offert mercredi une télévision gratuite aux 100 premières personnes à se présenter, consulaire américain en main, devant le siège de l'entreprise à Buenos Aires. Une opération commerciale qui fait le buzz en Argentine, alors que les restrictions migratoires imposées par l'administration Trump pendant cette Coupe du Monde provoquent colère et frustration tout autour du globe. Selon une analyse de la BBC, des pays comme le Ghana, la République démocratique du Congo ou l'Iran présentent des taux de refus de visa supérieurs à 60%, un chiffre qui monte même à 80% pour le Sénégal. Les supporters de la Côte d'Ivoire et de Haïti ont eux aussi toutes les peines du monde à obtenir une autorisation d'entrée sur le territoire américain. Dans une moindre mesure, les Argentins n'échappent pas à ces restrictions, mais à défaut d'aller au stade, une poignée d'entre eux pourront suivre le mondial sur une télé flambant neuve depuis leur canapé. Théo Conscience, Buenos Aires, RFI.
0: Un coup d'œil au match du jour à ce mondial 2026. Il y aura en particulier Côte d'Ivoire et Équateur, mais aussi Pays-Bas, Japon et Allemagne, Curaçao. Je vous rappelle pour finir que vous trouverez sur notre site internet RFI.fr le calendrier du mondial avec le programme complet, date et horaire des matchs, tous les résultats et de nombreuses rencontres à vivre en direct. La ville d'Évian, dans le sud-est de la France, accueille à partir de demain le sommet du G7. Sur place, toutes les précautions ont été prises pour éviter des violences entre forces de l'ordre et manifestants. À Genève, ville voisine, mais en Suisse, des milliers de manifestants convergent ce dimanche à l'appel de la coalition No G7, coalition qui regroupe associations, syndicats et partis de gauche. Les autorités suisses ont autorisé cette marche à Genève, mais en l'encadrant d'un imposant dispositif de maintien de l'ordre. On reste en Suisse où l'on vote ce dimanche. Le scrutin porte sur une initiative populaire et il s'annonce serré. L'une des deux questions posées est ouvertement anti-immigration. Elle vise à la limiter pour que la population suisse ne dépasse pas 10 millions de personnes d'ici à 2050 contre 9,5 millions actuellement. Jérémy Lanche est sur place pour RFI.
6: Si le texte était adopté, le gouvernement serait obligé, passé le cap des 9,5 millions d'habitants, de limiter le droit d'asile et de renégocier l'accord de libre circulation des personnes avec l'Union européenne. Ce serait une catastrophe pour le système de soins, explique le professeur Jacques Cornu, signataire avec une centaine de professionnels de santé d'une tribune qui demande le rejet de l'initiative. Un tiers des soignants en Suisse ont été formés à l'étranger.
7: Ce n'est pas une mort annoncée, mais c'est une probabilité de diminution de la qualité des soins, une prolongation du temps d'attente pour aller dans des établissements médico-sociaux pour les personnes d'un certain âge. Donc, non, nous sommes très inquiets.
6: Un argument balayé par le député UDC, Michael Buffa.
8: Il y aura toujours des médecins qui pourront venir. Mais ce qu'on a pu constater, si on prend l'année dernière, on a vu 100 000 personnes qui sont venues. Ça nécessite du nouveau logement, ça nécessite du personnel de la santé. Et puis, en fait, c'est un cercle vicieux et on ne s'en sort plus. Alors aujourd'hui, c'est vraiment le moment de mettre une limite à cette immigration.
6: Le patronat est vent debout contre l'initiative. La Suisse vieillit et sans immigration, les travailleurs suisses ne suffiront pas à faire tourner la machine économique. Elle qui s'est largement construite en faisant appel aux travailleurs immigrés et aux frontaliers. Ces derniers représente d'ailleurs 7

0: 7% de la population active de la Suisse. Jérémy Lange, Genève, RFI.
1: En bref, avant de conclure, Londres annonce l'arrestation dans la Manche entre côtes anglaises et françaises d'un pétrolier de la flotte fantôme russe. Et ce, en étroite collaboration, affirme Londres avec la France. C'est la première opération de ce type dirigée par le Royaume-Uni. Le navire doit être transféré vers un mouillage au large de la côte sud de l'Angleterre et placé sous surveillance. À New York, le mondial de football a démarré hier après-midi, donc avec le match Brésil-Maroc, match vite éclipsé en soirée par le sacre des Knicks en basket, leur premier sacre en NBA depuis plus d'un demi-siècle face aux Spurs de San Antonio. Ils l'ont emporté 94 à 90. Enfin, en 24 heures du Mans, les dernières heures de course avant l'arrivée à 16h cet après-midi sur le légendaire circuit de la Sarthe. C'est une hypercar Cadillac qui mène la course, mais la deuxième voiture de la marque américaine a dû abandonner face à BMW et Toyota. Voilà pour le journal. On vous retrouve à 13h pour une nouvelle édition. À suivre dans les médias Religion Monde, le rendez-vous de Véronique Guémard. Très bonne journée sur RFI.

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1: Bonjour à toutes et à tous et bienvenue sur Radio Intervalle pour ce moment d'information locale avec les actualités dans la région d'Alès. Dans quelques instants, nous retrouverons Françoise Gibelin de l'association AVF Accueil des Villes de France qui proposera une rencontre ce mercredi 17, deux auteurs bien connus dans la région. On en reparle avec elle dans quelques instants. Pour commencer, les événements qui se poursuivent jusqu'à ce soir, le Salon des Arts de Saint-Martin de Valgalgues, organisé par l'association Les Arts, c'est en entrée gratuite au foyer Georges Brassens jusqu'à ce soir. Des journées de l'archéologie, vous pourrez participer à un atelier fabrication d'un tomatrope. C'est au musée du Colombier d'Alès et c'est gratuit. Et vous pourrez aussi participer à la visite guidée de la collection archéologique à 15h. Au Préhistorama, d'autres animations également dans le cadre de ces journées de l'archéologie. Exposition, jeux de piste, espaces ludiques de fouilles, ateliers manuels, campements préhistoriques et des visites bien évidemment. Jusqu'à 17h ce dimanche, ce sont également les portes ouvertes de l'aérodrome de Do. L'aéroclub d'Alès et des Cévennes vous invite pour une visite des avions et des vols de découverte. Du côté de la berline à Champclauson, la compagnie en résidence Les Trépidantes vous proposera sa dernière création pour une plongée clownesque dans l'ordinaire. C'est à 17h à l'espace culturel de la berline et les réservations se font sur Hello Asso. À la fin de ce journal, nous parlerons de 3 concerts pour terminer ce week-end. Juste avant, on s'intéresse à l'association AVF Accueil des Villes de France. Sa présidente Françoise Gibelin nous explique ses objectifs et son fonctionnement.
2: Les AVF Alès et son agglomération est une association qui est nationale, régionale et locale. Je suis présidente de l'antenne d'Alès depuis juin dernier, donc ça fait un an. Nous avons fêté hier d'ailleurs à la manade du Mazet nos 50 ans, donc puisque l'association a été créée en 1976. Essentiellement pour accueillir donc les nouveaux arrivants, donc pour nous Alès et son queue, puisqu'on a la possibilité d'avoir aussi d'anciens adhérents pour créer du lien social, pour connaître un petit peu mieux la ville. Chaque année, on organise avec l'Office du tourisme d'Alès une visite pour les nouveaux arrivants. Créer du lien social de par des activités physiques, artistiques et culturelles tout au long de la semaine, du lundi matin au vendredi soir. On réalise également une permanence tous les mercredis après-midi dans nos locaux. Nous sommes basés à l'espace André Chanson, au 3e étage. On participe au forum des associations. Pendant ce forum, on distribue un livret de nos activités et puis où le bureau également par l'intermédiaire de ce livret.
1: Pouvez-vous nous donner quelques exemples des activités régulières ?
2: Nous commençons le lundi matin par du renforcement. Nous avons du Scrabble, du tarot, de la belote, des jeux d'énigmes, du vitrail, de la broderie, du tricot, de la pétanque, de la sophrologie, du yoga sur chaise. Enfin, on a une multitude d'activités. Et l'année prochaine, je vais même essayer pour faire venir un petit peu des nouveaux arrivants qui malheureusement sont encore en activité, puisque pour l'instant, on avait des activités qu'en journée. Nous allons mettre en place 3 qui permettront également aux actifs de participer. C'est-à-dire le lundi soir, il y aura de la sophrologie. Le jeudi soir, il y aura du renforcement musculaire.

0: à la réception des nouveaux arrivants en mairie d'Alès. Et cette année, nous avons été invités par Monsieur Ribaud à la mairie de Saint-Privat. Donc, beaucoup de nouveaux arrivants cette année. Et nous avons eu beaucoup de nouveaux adhérents, nous aussi, puisque nous avons cette année récupéré et même dépassé notre nombre d'adhérents depuis le Covid, puisque à aujourd'hui, nous sommes à peu près à 300 adhérents.
1: Pour faire connaître l'association et permettre également un moment d'échange et de réflexion, vous organisez une rencontre avec deux auteurs de la région.
0: Jacques Loz, qui est l'animateur du cercle de lecture, m'a demandé d'organiser une conférence avec deux auteurs du bassin alésien, Monsieur Laborie et Madame Plouchard. Mercredi 17 juin, nous aurons à la salle Cocteau, deuxième étage de l'espace André Chanson, à 18h, cette conférence où on va pouvoir échanger à tous et sera clôturée par un verre. Du fait que nous ayons fêté nos 50 ans cette année, Monsieur Loz a demandé à ces deux auteurs de nous présenter des œuvres qui sont en lien avec l'accueil.
1: On pourra évidemment rencontrer Mireille Pluchard, Christian Laborie, se procurer les livres si on le souhaite et rentrer un peu dans cet esprit des AVF. On peut vous joindre dans le local qui est situé à l'espace André Chanson, mais est-ce qu'il y a aussi un téléphone ou un site internet?
0: Oui, il y a un téléphone qu'on peut trouver sur le livret, hein, qui est distribué un petit peu partout, et au forum des associations, qui est distribué dans les mairies, également disponible à l'accueil de l'espace André Chanson. Et on a aussi un site internet là qui vient d'être mis en place. J'espère l'année prochaine pouvoir être présente sur les réseaux sociaux, mais c'est vrai que jusqu'à présent, on ne demandait pas aux adhérents leur accord ou non. Donc, je vais modifier un petit peu la fiche d'inscription cette année pour pouvoir justement avoir un peu plus de visibilité encore à partir de l'année prochaine.
1: C'était Françoise Gébelin de l'association AVF Alès, accueil des villes de France. Pour terminer avec les animations de ce dimanche, trois concerts vous attendent. Au Temple de Générargue, duo harpe-violoncelle avec Héloïse Dautry à la harpe et Pia Segerstam au violoncelle. C'est organisé par l'association Rancard en Cévennes et le tarif d'entrée est de 12 euros. Le Festival Guitare en Cévennes vous propose son concert de clôture à l'église de Saint-Jean de Valériscle ce soir à partir de 18h. 6 guitaristes seront présents et l'entrée est à prix libre à l'église de Saint-Jean de Valériscle. Enfin, au Temple d'Alès, concert Le Temps Volé. 140 artistes sur scène pour célébrer l'œuvre du compositeur Gerardo Di Giusto et du libriste L'Homme. C'est avec le chœur mixte des Vents, le chœur d'enfance Cola Cantarelle de La Blachère et l'orchestre Ensemble Instrumental des Cévennes. L'entrée est à 18 pour les moins de 18 ans ce soir au Temple d'Alès. Et c'est la fin de ce moment d'information locale sur Radio Interval. Merci de l'avoir suivi et à très bientôt pour les actualités de la semaine prochaine sur Radio Interval.
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1: On est à Langogne, à la médiathèque. Pour ces quelques minutes, on parlera numérique. On parlera transformation, révolution, selon les terminologies. On est avec deux intervenantes. Il s'agit de Sarah Prudhoor. Alors, vous êtes coordinatrice pour les conseillères et les conseillers numériques dans le département. Et également, Natacha Tardy, vous êtes une des conseillères numériques et vous travaillez sur la ville de Langogne. Bonjour, merci d'être avec nous.
2: Merci à vous.
1: On va parler de ce numérique parce que c'est vrai que ça fait un moment qu'on est dans ces révolutions, qu'on est obligé de s'adapter à ces évolutions, mais tout le monde ne suit pas.
2: Non.
1: Et il y a des publics qui ont un peu de mal, c'est-à-dire
2: à l'heure d'aujourd'hui, oui, et forcément, il y a des publics qui sont un peu plus éloignés. Je pense notamment aux personnes âgées, où forcément, c'est pas de leur temps, donc c'est plus compliqué pour eux de s'y mettre. Donc, on a des difficultés sur la prise en main des outils, on a des difficultés au niveau des démarches administratives, et le conseiller numérique, justement, va accompagner ce type de public pour réduire cette fracture.
1: Alors le problème pour les personnes d'un certain âge qui sont dépassées, c'est que c'est souvent du cas par cas.
2: Oui.
1: C'est souvent sur des problèmes où il faut venir à la maison, quoi. Oui. Alors comment ça se passe en Gogne pour que ça fonctionne? Parce qu'on va pas venir se déplacer à un moment X ou Y, c'est quand on a besoin.
2: Oui, alors sur Langogne, j'ai un bureau qui est situé dans l'espace France Service où j'accompagne les personnes, leurs tablettes, soit avec leur ordinateur ou alors leur téléphone, et avec une liste de choses à réaliser, et je les accompagne sur divers sujets. Si la personne a un problème avec sa messagerie, si elle souhaite créer un compte Amélie ou parler avec ses petits-enfants, par exemple sur WhatsApp.
1: Mais c'est la base.
2: C'est
1: le problème, c'est que vous n'avez pas besoin d'être une personne âgée ou une personne en situation du handicap pour avoir des problèmes. J'ai été 3 mois pour un problème de carte numérique, carte d'identité, et de passer par des systèmes comme la CEDIC, par exemple. C'est juste impressionnant. Donc, en fait, il faut vraiment un poste constant qui est là. Avec en service, ça c'est chouette. Vous avez ce genre de cas où des personnes viennent, juste que c'est déjà compliqué en France.
2: Alors c'est différent. L'espace France Service va aider les personnes en fait dans l'urgence, voilà, au niveau administratif. Le conseiller numérique en fait va prendre le temps, voilà, d'accompagner les personnes sur la durée, sur tout un tas de sujets divers et variés. Là où l'agent France Service va accompagner, voilà, c'est ça.
1: Vous êtes sur l'inclusion numérique, ça c'est intéressant parce que c'est un terme qu'on utilise pour les personnes en situation de handicap, pour l'inclusion, parce que ça crée un vrai handicap quand on ne sait pas utiliser un ordinateur.
2: Oui.
1: Vous avez donc ces ateliers qui accompagnent les personnes, parce qu'on n'apprend pas le numérique non plus en 30 secondes, il faut passer beaucoup de temps.
2: Oui.
1: Donc comment ça se passe? C'est par étapes?
2: Alors,
1: c'est par groupe? C'est par catégorie?
2: C'est par étapes en fait. Avec la personne que je vais recevoir, je vais établir un diagnostic numérique pour voir à peu près où la personne en est, des petits tests numériques. Et ensuite, ça va être un accompagnement sur plusieurs semaines, voire parfois des mois. Il y a des personnes que je suis, par exemple, depuis des années. Donc, il y a vraiment une relation de confiance qui s'installe avec, avec l'usagère ou l'usager.
1: Et là, à Langogne, vous êtes présente quand?
2: Je suis présente tous les jours.
1: Tous les jours?
2: Tous
1: de
2: les
1: quelle
2: jours.
1: Heure à quelle heure?
2: De 8h30 jusqu'à 16h30.
1: Donc hier, on en était lundi.
2: On était lundi,
1: lundi matin, vous étiez présente.
2: Tout
1: qu'est-ce que vous avez dû mettre en place pour aider une personne qui est venue vous voir?
2: Par exemple, hier, j'ai eu un accompagnement pour une personne. Donc c'est un auto-entrepreneur qui n'est pas très à l'aise avec les outils du numérique. Et c'est

0: et pour le former, par exemple, sur le logiciel Excel. Voilà.
1: Ouais, alors là, il y a du temps à prendre. Ouais. C'est ça aussi le problème, c'est que là, ce sont des formations qui existent déjà oui. et qui demandent beaucoup de temps, qui sont souvent à rémunérer, etc. Oui. Donc, c'est pas simple. On dit le numérique, mais il y a beaucoup de choses entre savoir envoyer un mail et puis utiliser Excel. Oui.
0: Tout à fait. Non, non, c'est très varié parce que c'est vrai que quand on pense, voilà, à l'inclusion numérique, à l'accompagnement des personnes, c'est pas juste, voilà, savoir envoyer un mail suivant les compétences aussi du conseiller numérique. Ça peut aller beaucoup plus loin. Voilà, on est sur de l'accompagnement, sur de la suite Microsoft.
1: Et ça, c'est des formations. Ça s'arrête où, votre intervention, vous?
0: Ça ne s'arrête pas. C'est ça, ça ne s'arrête pas.
1: Vous adaptez. Et oui, ça, c'est la difficulté. C'est qu'en fait, il faudrait avoir peut-être des niveaux. Bon, alors, on va se tourner vers Sarah Prudeur. Vous êtes donc coordinatrice de tous ces conseillers et toutes ces conseillères numériques dans le département ici en Lozère. Et donc, vous êtes ici avec nous à Langogne, hein, je le rappelle, à la médiathèque de Langogne. Alors, c'est vrai que le sujet du numérique, on dit le numérique. Mais en fait, c'est comme si on dit le sport.
2: Exactement. D'ailleurs, alors d'abord, merci de me recevoir. C'est très gentil. Donc, je suis Sarah Prudeur. Je travaille pour l'association Lozère Développement, basée à Mende. Et donc, oui, je coordonne les conseillers numériques du département, qui au départ étaient 16. Aujourd'hui, ne sont plus que 7.
1: Attendez. Oui. Vous étiez 16, vous êtes 7. C'est quoi l'histoire?
2: Alors, justement, donc, il était une fois un dispositif, il y a à peu près 5 ans, qui a été mis en place par l'État. Avec les agents France Service, les conseillers numériques ont été placés. Alors moi, je parle pour le milieu rural. Je me base vraiment sur notre territoire, qui est un petit peu rural. Souvent, les conseillers numériques ont été basés en agence France Service, mais il y en a aussi qui interviennent en mairie, qui ont des structures différentes. Alors, ce qu'il faut déjà commencer par dire, c'est que la différence entre un agent France Service et un conseiller numérique, c'est que les agents France Service sont très utiles et sont indispensables à la population pour une aide instantanée, pour une demande ponctuelle. Voilà, ils viennent, la personne est à leur disposition et répond tout à fait à des problématiques liées à l'administratif, à une connexion sur une plateforme, voilà, quelle qu'elle soit d'un point de vue administratif. Mais le conseiller numérique vient compléter tout ça. Alors vraiment, ce n'est pas pour mettre en concurrence les deux structures, hein, elles sont complémentaires et indispensables. Le conseiller numérique a davantage de temps, donc il peut être sollicité sur rendez-vous. Et comme vous le disiez, Natacha, c'est un accompagnement personnalisé. C'est-à-dire que la personne peut revenir autant de fois qu'elle le souhaite pour être aidée, accompagnée sur des problématiques liées au numérique. Alors ça peut être surtout en premier lieu les outils, donc l'ordinateur, tablette, téléphone. En ajoutant quand même une donnée très importante, c'est qu'on ne parle pas ni d'âge ni de formation puisque nous sommes tous confrontés au numérique. Natacha nous parlait de l'exemple des personnes âgées, mais il n'y a pas que ça. Il y a aussi les entrepreneurs, comme tu citais, qui ont de plus en plus de responsabilités d'un point de vue numérique. On parle aujourd'hui de la facturation numérique qui se met en place et qui va être obligatoire. Pour des personnes qui ne sont pas initiées, ils ont besoin d'un accompagnement. On parle aussi des jeunes. On a donc, par exemple, notre conseiller numérique Pierre qui officie ici, en plus à la médiathèque de Langogne, qui met en place des ateliers pour des enfants de 6 à 12 ans qui sont captivés parce qu'ils sont initiés à l'algorithme, au code informatique, etc. Ils sont vraiment passionnés et le dispositif permet ceci. Si le dispositif n'existe plus, ces ateliers vont se terminer, que ces enfants ne pourront plus s'inscrire gratuitement à ce genre d'atelier. On parle aussi de jeunes, des ados. Sachez que l'identité numérique est quelque chose de très important. Poster un contenu vous desservir dans quelques années lorsque votre employeur tombera sur votre compte et votre en péril une candidature, ça peut même mettre en péril vos comptes, hein, puisque le fisc a le droit maintenant, un droit de regard là-dessus. Donc les adolescents ont toute une éducation et une initiation à bénéficier grâce aux conseillers numériques qui sont formés régulièrement sur ces sujets. Les ados aussi sont concernés, ou même les jeunes actifs.
1: Alors, on est pendant ces quelques instants avec Sarah Prudeur. Vous êtes coordinatrice des conseillers numériques dans le département. On parlait de ces problèmes, effectivement, aujourd'hui, cette demande, cette nécessité d'être formée au numérique de ces conseillers et de ces conseillères qui étaient 16, vous en avez plus que 7. Donc, c'est un problème. Vous nous avez convaincu, mais on le savait déjà. Et c'est autre chose que France Service, vous nous l'avez bien expliqué. Alors, que faire?
2: Alors, comme l'État ne finance plus qu'à hauteur de 14 millions le dispositif mis en place il y a 5 ans...
1: Pour toute la France ?
2: Pour toute la France, c'est un dispositif national. Ça met en péril les salaires et donc les postes des conseillers numériques. Donc, nous, au niveau du département, ce qu'on essaye de faire, c'est d'alerter un petit peu tout le monde là-dessus. On se rend compte, en rencontrant les populations, que beaucoup de gens n'étaient déjà pas au courant du dispositif, n'étaient pas au courant qu'ils pouvaient bénéficier de ce dispositif gratuit pour eux. Alors, on dit gratuit, c'est un service public, hein, on s'entend. Mais quand vous allez voir un conseiller numérique, vous pouvez aller le voir plusieurs fois dans la semaine ou dans le mois, vous ne déboursez rien. Et ça, c'est quand même pas rien.
1: C'est chouette, oui, bien sûr.
2: Concernés, voilà. Donc, c'était grâce à l'État.

0: Maintenant, il faut voir si on peut trouver une solution pour pérenniser ces postes. Alors moi, je n'ai pas la prétention de pérenniser les postes nationaux, mais j'aimerais me concentrer sur les postes de Lozère. Il ne nous reste que 7 conseillers numériques. Nous avons rencontré monsieur le maire de la Canourgue qui lui a fait pour pérenniser monsieur Roland.
1: Des postes,
0: voilà,
1: ouais,
0: monsieur Roland Fischer.
1: Mais surtout que dans l'arrêt niveau numérique, quand on est en zone rurale, c'est encore plus important parce que beaucoup ont pas fait tout de suite le lien. Aujourd'hui, moi je vois dans certaines villes, les personnes d'un certain âge, elles ont même sur leur téléphone, elles payent par téléphone et tout, c'est devenu un peu commun. On n'a pas les mêmes activités non plus peut-être quand on est dans une ville, donc c'est vraiment essentiel.
0: Alors, je suis assez d'accord avec vous, mais j'ai une petite nuance à faire quand même, parce que je pense que même dans les grandes villes, il y a beaucoup de personnes en situation d'isolement, de précarité, de handicap aussi, et la fracture numérique, je pense, est aussi importante au final dans les grandes villes qu'en milieu rural.
1: Quand on parle aujourd'hui de l'imposition, elle se fait en numérique et il n'y a pas eu vraiment un processus qui a été fait pour des personnes d'un certain âge, on est passé du jour au lendemain, je ne sais pas si on peut encore la faire, je crois, par écrit.
0: Oui. Mais alors, ça va s'étioler avec le temps. Donc, c'est ce qu'on demande en fait, c'est que l'État demande toujours plus de numérique, mais le dispositif s'étiole. Voilà. Enfin, en tout cas, il accompagne encore un petit peu à hauteur de 14 millions, mais ça ne suffira pas pour maintenir les salaires. C'est ça qui est important.
1: Merci Sarah Prudeur, coordinatrice donc pour ses conseillers et conseillères numériques dans le département. Il y en avait 16, il en reste 7. Donc Natacha, vous allez garder votre poste, on espère.
2: Oui, je garde mon poste,
1: et
2: je serai toujours. Oui, ça me plaît énormément, c'est un métier de passion.
1: Merci beaucoup.
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1: Bonjour, chers auditeurs. Chantal avec vous pour parler de la CAT. Je vous partage l'appel du mois de juin qui concerne le Rwanda. Une femme du Rwanda. Elle s'appelle Victoire Ingabire. L'opposante rwandaise Victoire Ingabire est de nouveau emprisonnée de manière arbitraire dans son pays, Rwanda, pour son engagement pacifique en faveur du pluralisme démocratique. Depuis son retour au Rwanda en 2010, elle fait l'objet d'un harcèlement judiciaire continu de la part du pouvoir en place visant à l'empêcher de participer à la vie politique. Victoire Ingabire, présidente du parti d'opposition non reconnu d'Alpha, a été arrêtée à son domicile à Kigali dans la soirée du 19 juin 2025 sans mandat valable par des agents du Rwanda Investigation Bureau. Elle avait le jour même comparu comme simple témoin devant la haute cour au procès de 8 militants de son parti et d'un journaliste arrêté en 2021. Ces personnes avaient participé à une formation en ligne sur les méthodes de mobilisation non violente. En mars 2024, le groupe de travail des Nations Unies sur la détention arbitraire avait qualifié leur détention d'arbitraire. Victoire Ingabire est accusée de, entre guillemets, création d'un groupe criminel et de préparation d'actes visant à provoquer des troubles au sein de la population. Une arrestation politique et des poursuites infondées. Cette nouvelle arrestation de Victoire Ingabire intervient alors qu'en octobre 2025 devait prendre fin sa peine de 15 ans de prison prononcée contre elle en 2013 ainsi que les restrictions liées à la grâce présidentielle accordée en 2018 et qui lui avait permis de retrouver une liberté sous surveillance. Son arrestation en juin 2025 apparaît dès lors comme une manœuvre destinée à empêcher son retour sur la scène politique. En 2017, la Cour africaine des droits de l'homme et des peuples avait jugé que le Rwanda avait violé la liberté d'expression de Victoire Ingabire et son droit à un procès équitable et avait ordonné la restauration de ses droits, une décision restée lettre morte après le retrait du Rwanda de la compétence de la Cour. Une répression persistante de l'opposition pacifique. Depuis son retour au Rwanda, les autorités au pouvoir et leurs sympathisants l'accusent, donc toujours Victoire, régulièrement de liens avec les forces démocratiques de la libération du Rwanda, FDLR, sans qu'aucune juridiction n'ait jamais établi l'existence de tels liens opérationnels. La persécution dont Victoire Ingabire est victime depuis 15 ans s'inscrit dans un contexte plus large de restriction de l'espace politique au Rwanda. Le 11 septembre 2025, le Parlement européen a appelé à sa libération immédiate et inconditionnelle. Le 27 janvier 2026, le ministère français des Affaires étrangères a indiqué suivre la situation en exprimant sa préoccupation. Pour l'ACAT France, Victoire Ingabire est une prisonnière politique. Notre organisation appelle à la libération immédiate et sans condition de Victoire Ingabire et à l'abandon des poursuites judiciaires politiquement motivées. Voilà donc ce que je voulais vous dire sur le Rwanda. Pour terminer, je vous rappelle que vous pouvez avoir des nouvelles de la CAT et de ses actions en contactant notre responsable de l'équipe d'Alès, Françoise Cosse, au 06 30 343 343. 06 30 343 343. Nous vous souhaitons un bon temps de vacances dans l'été. Nous nous retrouverons à la rentrée en septembre 2026.
0: Merci à Chantal Rérol de nous avoir présenté l'appel du mois pour la CAT.

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2: Les incompatibilités entre caractères, quelquefois ça se fait dans le voisinage. Hein. Notre voisin, on n'arrive pas à le ressentir, on va dire, pour être un peu plus sensible à la situation. Et peut-être que vous en avez un comme cela à côté de chez vous. Et peut-être aussi il vous a vous-même. Alors ça, c'est pas facile. Quand on a une incompatibilité dans une relation parce qu'on s'empêche ou on empêche à l'autre, eh bien, des moments agréables. Moi, il y a une fête du village et il y a un voisin qui a un problème avec un autre voisin. Eh bien, la fête du village, on ne peut plus la faire depuis 3 ans. Alors, on espère que ça va s'arranger. En tout cas, pour notre émission spirituelle, en compagnie de Marie-Pierre Péchaud, on va parler de ce sujet. Bonjour Marie-Pierre.
3: Bonjour.
2: Vous êtes aumônière et vous l'avez été aussi à la prison des Baumettes. On travaille justement un peu sur ce sujet. Mon introduction, elle était là pour lancer un peu ce sujet, que quelquefois, bah, il y a des incompatibilités. Et vous, en prison, ça peut poser problème, parce que ça peut être entre des personnes que vous rencontrez et puis qui viennent plus au culte. Enfin, des situations un peu désagréables où vous devez gérer et vous devez sortir votre Bible pour pouvoir leur partager un passage biblique. C'est bien ça ?
3: Oui, tout à fait. C'est-à-dire que lorsque les personnes sont invitées au culte, hein, parce qu'il faut être sur une liste, hein, pour aller sur le culte. Hein, donc voilà, moi je fais un petit peu le tour et dans la boîte aux lettres, voilà, j'ai des demandes. Et il y a certaines personnes qui me mettent un petit mot dans la boîte aux lettres en me disant, bah, faut venir, viens me voir, c'est à propos du culte. Et effectivement, je vais la voir, elles me disent, mais moi, je peux pas venir au culte. Et puis même, c'est même pas ça, c'est que tu peux pas accepter que telle personne vienne dans le culte. C'est qu'elles me disent à moi, comment je dois gérer donc les personnes qui viennent ou qui viennent pas. Et effectivement, en fait, dans la détention, il y a des crimes, en tout cas, il y a des choses qui sont vues différemment, qui sont très stigmatisées, et c'est pas évident de mettre certaines personnes au milieu des autres, parce que on sait ce qu'elle a fait, et on trouve que sa place n'est pas au milieu de nous.
2: Alors quand c'est comme ça, vous, c'est pas simple, parce que vous avez un regard quand même assez objectif, et là, tout à coup, on vous pose un présupposé, et même une injonction, hein.
3: Oui, alors moi, ce que je fais, je dis, écoute, voilà, je vais te raconter une histoire, et en tout cas, on va la lire. Elle est très courte, alors elle est quand même quelques chapitres, c'est dans la Bible, c'est l'histoire de Jonas. Parce que Jonas, il est invité, c'est que Dieu lui demande, c'est un prophète, Dieu lui demande d'aller à Ninive et de dire que s'il ne se repente pas, eh ben, la ville va être détruite. Jonas, il n'a pas envie d'y aller parce qu'il sait que Dieu est bon et que s'il se repente, Dieu, il va pas les détruire. Alors ça, déjà, ça pose un problème pour lui, donc il s'enfuit. Et il est rattrapé, enfin, le fameux poisson qu'il avale, il va être recraché par le poisson. Et effectivement, pendant 40 jours, il va dire « Ninive va être détruite, repentez-vous ». Et là, miracle, les gens se repentent. Et on voit Jonas, au lieu de se réjouir, eh ben Jonas, il fait la tête, il est pas content, parce qu'il dit « Oh là là, moi je sais que t'allais bien faire ça, ça m'énerve en fait, tu les as sauvés ». Et je le savais que tu étais plein de compassion. Et on voit un Jonas qui est dépité, qui est presque en colère contre Dieu, parce que Dieu, il a permis à ce que des païens, parce que c'était vraiment des païens, c'était dans l'adoration d'autres idoles et tout ça, il a permis à ce que des païens ne soient pas détruits. Et ça, Jonas, voilà, ça le met dans tous ses états.
2: C'était un peu le HP d'aujourd'hui qui avait compris avant la fin ce qui allait se passer. Alors, révolte. Partage donc de ce passage avec ces détenus, mais pour leur dire quoi ? Parce que vous postez en général, c'est ça, hein, si vous postez un texte, après il faut quand même pouvoir l'expliquer, parce que c'est une histoire qui se passe il y a 2500 ans, voire plus. Comment vous actualisez ce passage et ce petit personnage qui a quand même un sale caractère ?
3: Oui, alors moi, bien sûr, je raconte l'histoire, puis après, ce que je vais dire, je dis, est-ce que ce que je comprends, c'est que toi, tu considères que ce que tu as fait, c'est moins grave que ce qu'a fait la personne ? Je dis, ok, donc dans ce cas-là, est-ce que tu comprends que si je te disais que cette personne-là a plus besoin de Dieu que de toi, que toi ? Et la personne me dit, ben sûrement. Je dis, ben tu vois, elle a besoin de la communauté, elle a besoin de venir au culte. Et moi, ce que je te propose, c'est que si toi, aujourd'hui, tu n'es pas en capacité d'accueillir cette présence, moi, je ne suis pas choquée, moi, ça ne me fait rien, personne ne sera au courant pourquoi tu viens ou tu ne viens pas, mais sache que moi, j'y viendrai et je te raconterai ce qui s'est passé dans le culte, et même je te ferai la prédication que j'aurai faite ou que l'intervenant aura faite. Mais ne t'inquiète pas, moi, je prends soin de toi, mais cette personne-là, elle a plus besoin que toi, je crois, de Dieu. alors je vais la laisser venir et on verra le chemin qu'elle fera. Et si un jour, toi, tu veux venir, tu veux revenir dans le culte, eh bien, tu auras toujours ta place.
2: Quelquefois, des incompatibilités ou des problèmes de caractère peuvent nous empêcher d'être avec une personne. Alors, moi, j'ai quand même une question, Marie-Pierre Péchoux. Vous êtes aumônière et vous avez travaillé au Baumet. Vous nous avez dit qu'en fait, vous leur donnez une excuse. Il y a une personne qui, dans un cas détenu, qui ne veut pas voir un autre détenu parce que peut-être son crime est plus important ou autre. Et vous, vous lui donnez un texte Jonas hein, pour montrer que des fois, voilà, il y a des caractères opposés et qu'il y en a qui ont plus besoin que d'autres. Ouais, mais quand même, c'est pas normal. Normalement, quand on entre dans la foi, on doit pouvoir, ou je me trompe, et justement, vous allez nous éclairer, on doit se dire, ben non, on passe par-dessus, on demande à Dieu de nous aider, on prie comme ça, on va pouvoir être avec lui. Ça marche pas comme ça, hein. Il vaut mieux laisser chacun dans son coin, non ?
3: En fait, il y a des crimes en détention qui sont vraiment tellement graves, c'est tout ce qui touche les enfants. Alors là, c'est une hiérarchie en détention.
2: Vous ne l'aviez pas dit au départ, c'est vraiment par rapport aux crimes, on ne veut pas être avec certaines personnes parce que c'est atroce. Ah oui, d'accord.
3: Oui, et on a l'impression qu'elles sont indignes peut-être de vivre aussi. Et donc moi, mon job, entre guillemets, c'est de dire que Dieu, il est pour tous. Que le crime soit petit ou grand, qu'il soit donc immonde, j'ai envie de dire, cette personne-là, si elle fait une demande d'avoir un accompagnement spirituel, eh ben moi, je ne vais pas le refuser. Et en plus, si elle fait une demande de venir au culte, ça veut dire qu'elle veut aussi revenir dans une société, dans un lieu. Et pour moi, le culte, c'est un lieu de fraternité ou de sororité. Et en détention, on peut vivre ce lieu de fraternité. Et je crois que ça commence par là aussi. C'est que cette église doit pouvoir accueillir n'importe qui, quel que soit son crime, quel que soit son passé. Et pour moi, ça doit se vivre déjà en détention.
2: Je pense que même des auditeurs ont du mal à entendre ça, parce que vous parliez de crimes, et particulièrement de crimes sur des jeunes ou des enfants. Ça, c'est vraiment très difficile. C'est quand même pas facile, parce que vous dites qu'il n'y a pas de hiérarchie pour Dieu, mais en même temps, il y a quand même un peu une hiérarchie, parce qu'il y a des choses qui sont graves entre voler un paquet de pâtes dans un supermarché et puis commettre un crime. Il y a quand même un décalage, ou pas ?
3: Alors moi, je ne suis pas Dieu, bien sûr, hein, je ne peux pas savoir. En tout cas, je sais que les conséquences ne sont pas les mêmes. Mais ce que je sais, c'est que le message, l'amour, il est pour tout le monde. L'amour, c'est une proposition de Dieu. Et cette personne-là qui a été si loin dans ce qu'elle a fait, elle peut revenir à Dieu. Et c'est ça qui m'intéresse, c'est que sa demande, ça veut dire que moi, j'ai envie de venir vers ce Dieu.
2: On pourrait comparer peut-être quelquefois à l'amour d'une mère. Ça ne veut pas dire qu'elle pardonne le crime de son enfant, mais la mère, elle va quand même venir en prison, rencontrer cet enfant, et elle va passer par-dessus l'action, mais être avec la personne.
3: Ben, c'est exactement ça. C'est que moi, ce que je propose, c'est un espace où on fait compte, la personne se sent accueillie par Dieu. Et pour moi, l'église en détention, c'est aussi un lieu d'accueil. Et moi, je fais comprendre à celles qui ne veulent pas venir, c'est que je comprends que c'est compliqué, mais sache que moi, je viendrai te voir et je vais prier pour que toi, tu viennes rencontrer l'autre. Parce que à un moment, il faudra bien vivre les uns avec les autres. Donc, ça peut commencer ici. Donc, Dieu, il a envie de toucher chacun, il a envie de transformer chacun. Et pour moi, ça commence dans la détention.
2: Ça commence dans la détention. Merci, Marie-Pierre Péchoux. On se retrouve dans un prochain numéro. Je rappelle que vous êtes aumônière et qu'on parle d'expérience vécue, hein, avec votre petite Bible dans la main, à la prison des Baumettes, à Marseille.
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1: time? Bonjour, aujourd'hui nous allons parler du dernier livre d'une écrivaine aux multiples talents, puisqu'elle est aussi chanteuse, actrice et même artiste. Il s'agit d'Olivia Ruiz. Après La commode au tiroir de couleurs en 2020, son premier roman, adapté aussi en bande dessinée, puis Écoute la pluie tomber en 2022, elle revient avec Vamos, un roman sorti fin avril 2026 aux éditions J.C. Lattès. Le livre raconte l'histoire de Lola, une maman qui a un fils de 10 ans, Ennio, et dont la vie amoureuse est un peu en sommeil depuis cette maternité. Sans le papa, elle décide de prendre une année sabbatique avec son fils pour un voyage aux quatre coins du monde. C'est d'abord à Orlando que Lola et son fils vont faire escale, dans un des plus grands parcs d'attractions du monde, puis ils se dirigent vers Essaouira, Le Caire, La Havane, Paris et Madrid, en passant par Marseillette. Au cours de ce voyage, de nombreuses rencontres, des surprises et l'envie pour Lola de passer des moments privilégiés avec son fils, de lui inculquer des valeurs, de lui transmettre ce qui a fait d'elle la femme et la maman qu'elle est aujourd'hui, forte et fragile. Chaque lieu révèle un trait de personnalité de Lola, sa difficulté à ne pas tout contrôler, ses désirs, ce qu'il a construit et ce qui lui manque. Par ce road trip, c'est tout son univers intérieur qui nous apparaît, riche et complexe, fait de passion et parfois de désillusion. Très sensible au contact humain, au hasard des rencontres, à la force de vivre, Lola semble vouloir montrer le chemin à son fils dans ce récit de voyage initiatique, très émouvant, au dialogue dynamique. Épuisée par la vie, Lola fait de ce voyage une vraie quête et le récit va peu à peu nous dévoiler les raisons de ce périple, donnant une autre dimension à cette histoire et offrant même une nouvelle lecture plus nuancée qui nous interpelle sur certains détails. Avec une énergie qui est toujours communicative et plaisante à la lecture, Olivia Ruiz nous propose un texte émouvant, tendre et optimiste qui fait du bien. Plein de générosité, ce troisième roman nous dresse le portrait d'une femme qui, en partant, se dépouille de tout, le superflu, pour revenir à l'essentiel, à l'authentique, à ce qui compte pour elle et qu'elle avait peut-être perdu. Tout pour elle et qu'elle avait peut-être perdu.

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Amis auditeurs, bonjour. Je suis toujours heureux de vous retrouver pour ces émissions gospel et j'aime beaucoup particulièrement ce que nous allons écouter maintenant. Il s'agit du groupe A Cappella, groupe américain qui a marqué l'histoire du chant A Cappella depuis les années, nous dirons, 70-75, avec un album qui s'intitule More Than Conquerors, plus que des conquérants. Ce groupe A Cappella, dans un premier titre, qui sera We Bow Down, le groupe A Cappella.

ces quatre chanteurs de ce groupe a cappella que nous retrouvons dans More Than Conquerors, qui est le titre d'ailleurs de cet album, Plus que des conquérants, tiré d'un certain nombre de textes, entre autres celui de Romains 8, où il est dit donc « Nous serons bien plus que des conquérants pour lui et pour l'amour des siens ». Je vous propose donc d'écouter maintenant ce titre « More Than Conquerors » de groupe a cappella.

Modern Conquerors, plus que des conquérants, des missionnaires. C'était ce texte donc des Romains au chapitre 8 et au verset 37 qu'a repris le groupe A Cappella qui chante maintenant tout simplement A Cappella. Nous l'écoutons. Boom, boom, boom, boom, boom.

Et puis, pour terminer cette émission, Create in me a clean heart. Crée en moi un cœur nettoyé, un cœur pur. C'est une prière que l'on retrouve d'ailleurs également dans les psaumes de David. C'est une prière que chante le groupe Acapulco.

Amis auditeurs, j'espère que vous avez apprécié ces quelques chants, quatre chants de ce groupe, d'un album, un vieil album en fait. Ils étaient encore tous les quatre, aujourd'hui cela a bien changé, ce ne sont plus les mêmes interprètes. J'aimais bien en tout cas cette formation, ce quartet, avec cet album donc More Than Conquerors, ces quatre titres que nous retrouvons encore d'ailleurs ce groupe a cappella dans une prochaine émission. À bientôt de nous retrouver pour leur gospel. C'était leur gospel. 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
1: Bonjour, chers auditeurs. Chantal avec vous pour parler de la CAT. Je vous partage l'appel du mois de juin qui concerne le Rwanda. Une femme du Rwanda. Elle s'appelle Victoire Ingabire. L'opposante rwandaise, Victoire Ingabire, est de nouveau emprisonnée de manière arbitraire dans son pays, le Rwanda, pour son engagement pacifique en faveur du pluralisme démocratique. Depuis son retour au Rwanda en 2010, elle fait l'objet d'un harcèlement judiciaire continu de la part du pouvoir en place visant à l'empêcher de participer à la vie politique. Victoire Ingabire, présidente du parti d'opposition non reconnu d'Alpha, a été arrêtée à son domicile à Kigali dans la soirée du 19 juin 2025 sans mandat valable par des agents du Rwanda Investigation Bureau. Elle avait le jour même comparu comme simple témoin devant la haute cour au procès de 8 militants de son parti et d'un journaliste arrêté en 2021. Ces personnes avaient participé à une formation en ligne sur les méthodes de mobilisation non violente. En mars 2024, le groupe de travail des Nations Unies sur la détention arbitraire avait qualifié leur détention d'arbitraire. Victoire Ingabire est accusée de, entre guillemets, création d'un groupe criminel et de préparation d'actes visant à provoquer des troubles au sein de la population. Une arrestation politique et des poursuites infondées. Cette nouvelle arrestation de Victoire Ingabire intervient alors qu'en octobre 2025 devait prendre fin sa peine de 15 ans de prison prononcée contre elle en 2013 ainsi que les restrictions liées à la grâce présidentielle accordée en 2018 et qui lui avait permis de retrouver une liberté sous surveillance. Son arrestation en juin 2025 apparaît dès lors comme une manœuvre destinée à empêcher son retour sur la scène politique. En 2017, la Cour africaine des droits de l'homme et des peuples avait jugé que le Rwanda avait violé la liberté d'expression de Victoire Ingabire et son droit à un procès équitable et avait ordonné la restauration de ses droits, une décision restée lettre morte après le retrait du Rwanda de la compétence de la Cour. Une répression persistante de l'opposition pacifique. Depuis son retour au Rwanda, les autorités au pouvoir et leurs sympathisants l'accusent, donc toujours Victoire, régulièrement de liens avec les forces démocratiques de la libération du Rwanda, FDLR, sans qu'aucune juridiction n'ait jamais établi l'existence de tels liens opérationnels. La persécution dont Victoire Ingabire est victime depuis 15 ans s'inscrit dans un contexte plus large de restriction de l'espace politique au Rwanda. Le 11 septembre 2025, le Parlement européen a appelé à sa libération immédiate et inconditionnelle. Le 27 janvier 2026, le ministère français des Affaires étrangères a indiqué suivre la situation en exprimant sa préoccupation. Pour l'ACAT France, Victoire Ingabire est une prisonnière politique. Notre organisation appelle à la libération immédiate et sans condition de Victoire Ingabire et à l'abandon des poursuites judiciaires politiquement motivées. Voilà donc ce que je voulais vous dire sur le Rwanda. Pour terminer, je vous rappelle que vous pouvez avoir des nouvelles de la CAT et de ses actions en contactant notre responsable de l'équipe d'Alès, Françoise Cosse, au 06 30 343 343. 06 30 343 343. Nous vous souhaitons un bon temps de vacances dans l'été. Nous nous retrouverons à la rentrée en septembre 2026.
0: Merci à Chantal Rérol de nous avoir présenté l'appel du mois pour la CAT.

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1: Bonjour, aujourd'hui je vous propose le résumé de la réponse de l'INSERM sur un sujet d'actualité. Peut-on vraiment réguler son cortisol ? Sur les réseaux sociaux, le cortisol est devenu l'ennemi public numéro 1. Cette hormone du stress serait responsable de la prise de poids, des troubles du sommeil, de la fatigue chronique ou du burn-out. Il faudrait, soi-disant, réguler son cortisol. Le cortisol est une hormone produite par les glandes surrénales. Il participe à la régulation de la glycémie, de la pression artérielle, du système immunitaire et au maintien de l'éveil. Sa sécrétion suit notre rythme circadien, notre horloge interne, avec un pic le matin pour aider au réveil et une diminution progressive au cours de la journée. Le cortisol est aussi l'hormone du stress. À l'encontre d'une situation perçue comme menaçante, après les effets d'un pic d'adrénaline sur notre cœur, sur notre respiration et sur nos muscles qui se préparent à agir, notre corps va sécréter un pic de cortisol pour augmenter la concentration du sucre dans le sang et apporter ainsi l'énergie nécessaire aux muscles et au cerveau pour agir. Ce système protecteur est essentiel. Il devient problématique uniquement lorsque le stress est intense et prolongé. La synthèse de nombreux travaux montre qu'en cas de stress chronique, des concentrations élevées de cortisol peuvent devenir délétères pour le cerveau. Mais ces situations sont très exceptionnelles, concernent des états de stress durablement installés et n'ont rien à voir avec les fluctuations normales de la vie quotidienne. Sur les réseaux sociaux, certains appellent à réguler le cortisol, sans doute en raison de la notion de fatigue des glandes surrénales popularisée en 2002 sous le terme de stress syndrome du 21e siècle. Selon cette théorie, un stress chronique épuiserait les glandes surrénales après une surproduction de cortisol. Cette carence entraînerait fatigue, troubles du sommeil, baisse de motivation ou burn-out. Cette hypothèse est invalidée par la recherche médicale. Il n'existe aucune preuve formelle de l'existence d'une fatigue surrénalienne qui définirait une affection médicale reconnue. En réalité, comme expliqué précédemment, on ne peut pas réguler volontairement son cortisol. Il est régulé automatiquement par l'organisme en suivant le rythme circadien avec des élévations transitoires favorisant l'adaptation adéquate à de nombreuses situations d'agression physique ou psychique. Les véritables troubles du cortisol sont rares et clairement identifiés médicalement, comme le syndrome de Cushing, qui est un excès pathologique de cortisol, ou l'insuffisance surrénalienne qui déclenche un déficit réel et constant en cortisol. Ces maladies nécessitent un diagnostic médical précis et une prise en charge spécialisée. En dehors de ces maladies endocriniennes spécifiques, il n'existe aucune preuve scientifique justifiant de réguler sa production de cortisol. D'après une synthèse de la littérature publiée en 2024 dans le journal de psychoneurologie endocrinienne, des mesures isolées de cortisol ne permettent pas de diagnostiquer, au sens médical du terme, un dérèglement lié au stress psychologique, car les variations des résultats sont naturelles selon l'heure et les circonstances de la journée. En conclusion, pour améliorer son bien-être général, il est bien plus efficace d'avoir une activité physique régulière, un sommeil suffisant ou de pratiquer une technique de relaxation et d'oublier une chimérique régulation de son cortisol.
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1: Dans le cadre du dispositif Artistes au collège, créé, animé et financé par le conseil départemental du Gard, en partenariat étroit avec la Verrerie d'Alès, Pôle National Cirque Occitanie, la compagnie circassienne Equidistante était accueillie en résidence depuis le 15 décembre 2025 et jusqu'au 10 avril 2026. Tout cela au collège Le Castellas à Bessèges, dans le département du Gard. Nous sommes donc allés à la soirée de clôture de cette résidence et vous proposons une rencontre avec Valentina Santori, directrice de la compagnie Equidistante, et Colleen Linder, musicienne qui participait toutes deux à cette résidence. Valentina Santori nous fait le point et le bilan sur cette résidence.
2: Ben, c'est super parce qu'on est vraiment en contact avec les élèves, un monde qu'on ne connaît pas trop, mais qu'il est très poreux avec ce qu'on fait. Et chaque fois, ça nous donne la sensation d'amener un petit brique. Rentrer dans un établissement et l'ont un peu secoué. On a grave de la chance, du coup, avec les élèves avec nous, peut-être ils sont plus gentils et on les fait faire du jonglage, de la danse et voilà, et on les voit pas tous les jours. Du coup, notre travail, c'est très différent. Je trouve que c'est toujours, par exemple, ici, c'était en restitution d'atelier parce qu'on n'a pas pu faire un vrai spectacle, mais c'est toujours bien que les élèves puissent partager ce qu'ils en ont appris. Ça les donne aussi des petites sensations.
1: Parce qu'un travail de résidence, à la fin, on donne le résultat, mais un résultat partiel, évidemment.
2: C'est une étape de travail. Notre spectacle il sort en mai 2027. Du coup, il nous reste encore plus que deux tiers du parcours. Du coup, c'est des bribes de matière qui peut-être ils vont complètement disparaître, peut-être pas.
1: Colleen Linder, dans cette équipe d'Equidistante, joue de la musique. Alors, vous êtes aussi une part importante hein, dans ce spectacle que vous proposez. Alors, c'est une résidence. Comment ça s'est vécu, la résidence, avec l'équipe, avec les filles?
3: Eh bien, c'est assez fort émotionnellement. Je pense qu'il y a vraiment, comme on parle de ce sujet-là, de la place et des liens, on est parti de nous, vraiment de nos individus, de nos singularités, en fait, par rapport à cette question-là de la place, de comment on est dans le monde, qu'est-ce qui fait qu'on se sent chez nous ou qu'on se sent bien. Donc ça a été beaucoup de collectage, de discussion aussi. Donc c'est assez fort de rencontres où on arrive vite dans de l'intime pour ensuite partir vers des choses plus universelles sur cette idée du lien, de comment on fait pour traverser, pour fabriquer ensemble.
1: C'était Colleen Linder, musicienne, et précédemment Valentina Santori, directrice de la compagnie Equidistante, en résidence au collège La Castellas de Bessèges. 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

bienvenue, amis auditeurs, pour cette émission qui nous fera découvrir non pas les interprètes d'harmonica, mais plutôt une histoire, l'histoire de l'harmonica qui fut inventée en Chine en l'an 3000 avant Jésus-Christ par l'impératrice Ning Enkawa, qui le surnomma Cheng, à savoir instrument sacré. Et puis nous sautons les siècles, les millénaires même, et nous arrivons au XVIIIe siècle. Un explorateur allemand le ramène à Trossingen. Sachez aujourd'hui en tout cas que l'instrument est l'instrument le plus vendu en quantité au monde de nos jours. Évidemment, il faut admettre que si la plupart des gens ont déjà vu un harmonica, il garde aujourd'hui encore le statut de jouet sans grand intérêt musical aux yeux de tous. Et sachez qu'il est mieux considéré hors de l'Europe que sur le vieux continent où il a été retrouvé. Alors je vous propose de reparler de l'harmonica et surtout de son histoire européenne après avoir écouté encore une interprétation qui nous vient bien sûr des USA, avec notamment les chansons qui sont tout d'abord les chansons de la country, mais par la suite le blues et le jazz s'y mêleront.

composition bien connue, Summertime, pour toujours cette histoire de l'harmonica. Je vous disais qu'il a, eh bien, aujourd'hui plus de 5000 ans, mais si l'on veut dater sa naissance de l'ère moderne, eh bien, sachez que l'instrument tel qu'il est connu de nos jours, son origine exacte en réalité est assez floue. Certaines légendes veulent que ce soit Friedrich Buschmann qui en soit l'inventeur. Toujours est-il que l'harmonica commence à se vendre en Europe dans les années 1820. C'est probablement dans ces mêmes années qu'a été imaginée par Richter l'idée de placer deux anches par trou, permettant ainsi de pouvoir jouer deux notes par trou. En réalité, bien plus, puisqu'on verra des techniques découvertes par la suite pour créer de nouvelles notes, l'une en aspirant, vous le connaissez, vous qui jouez l'harmonica, et l'autre en soufflant. Et c'est ainsi que l'harmonica a pu revenir aux origines des instruments à anches libres. Richter, et nous sommes là toujours en Allemagne avec Buschmann et Richter. Richter a également une autre idée, celle d'accorder les harmonicas selon l'accordage éponyme désormais célèbre, permettant d'obtenir certains accords. On sait malheureusement bien peu de choses de nos jours sur ce véritable fondateur de l'harmonica moderne, pas même son nom complet d'ailleurs. Alors cette popularité, eh bien, elle va se mettre en place dès qu'un instrument s'est enrichi d'un certain nombre de techniques. Des artisans allemands vont lancer sa fabrication, en particulier à Trossingen, un village allemand de Bad Wittenberg en Forêt-Noire, où un artisan nommé Messner va commencer à le produire. Et là, nous sommes en 1833.

souvent bien utilisé dans le cadre de la musique traditionnelle des États-Unis. Mais savez-vous que le Japon également et bon nombre de pays d'Asie sont amateurs d'harmonica, à tel point que l'on trouve même des orchestres entiers d'harmonica interprétant les œuvres du répertoire classique. Il ne faut pas oublier non plus qu'un harmoniciste jouant l'harmonica diatonique en possède en général plusieurs. Savez-vous que le chiffre idéal serait au moins 12, c'est-à-dire une pour tonalité. Et enfin, toujours pour la petite histoire, cette fois-ci de l'harmonica, sachez que c'est un instrument qu'il faut changer très souvent. Il s'abîme assez facilement et le faible prix de la plupart des modèles fait que beaucoup d'harmonicistes préfèrent acheter un harmonica neuf plutôt que changer les lamelles, c'est-à-dire les fameuses hanches cassées. Alors avant de terminer cette émission avec du jazz notamment, parlons de quelques musiciens qui sont connus pour leurs styles originaux. Il y a le maître, dit-on, Rice Miller, mais également celui dont on dit qu'il est le son de l'harmonica, Walter Horton. Le chercheur, c'est Little Walter. Le style acoustique, Sonny Terry, qui a d'ailleurs popularisé le blues sur la côte est. Ou bien encore, un orchestre de rue, c'est le Duke Bang d'avant-guerre. Et enfin, Bora Minevich. Sachez que c'est le chef de file d'un orchestre d'harmonica, les Rascals, qui sont à découvrir. Ça ne sera pas pour aujourd'hui, mais pourquoi pas pour une autre fois. Enfin, parmi et toujours ces musiciens qui ont posé leur empreinte par leurs styles originaux sur l'harmonica, il y a aussi Jazz Gilliam, le premier harmoniciste du Chicago Blues, Howard Levy, un musicien toujours en quête de nouvelles directions pour l'instrument, et enfin Slim Harpo, un style swamp blues du plus bel effet à découvrir également. Eh bien, amis auditeurs, nous arrivons là à la fin de cette émission. En tout cas, demain commentaire, je préfère laisser la place à la musique. Nous reviendrons sur l'utilisation de l'harmonica dans un style de musique tout à fait inattendu, mais ce sera pour une prochaine semaine.

Et nous arrivons à la fin de cette émission Découverte croisée, une toute petite histoire, toute petite frange d'histoire de l'harmonica, sur laquelle d'ailleurs nous reviendrons, puisque je vous disais tout à l'heure que dans une prochaine émission, nous entendrons des instrumentations tout à fait particulières. En effet, l'harmonica a été également utilisée pour chanter, jouer du moins, des cantiques, mais également des negro spirituels. C'était notre émission Découverte croisée.

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2: Il est 15h.

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1: Gabriel Six, bonjour.
2: Bonjour.
1: Vous avez réalisé ou vous réalisez dans le cadre de vos études un mémoire sur la valorisation du patrimoine autour de l'eau. Vous êtes venu en Lozère pour faire un stage notamment avec l'entente UNESCO ici à Florac dans ce cadre-là. C'est en partenariat bien sûr avec l'association lozérienne des Amis des Moulins et c'est dans le cadre du projet européen. Alors je ne sais pas si je vais bien le dire, mais Interrège Sud-Oé Culture Mont, c'est bien ça?
2: C'est ça, ouais. Interreg Sud-Oé, donc ça c'est les financements, et Culture Mont, c'est le nom du dispositif, et Sud-Oé, c'est parce que bon, ça agit sur le sud-ouest de l'Europe, donc il y a des projets dans le sud-ouest de la France, mais aussi dans toute l'Espagne et dans tout le Portugal.
1: Eh bien, commençons par là, quels sont les objectifs de ce projet en ce qui vous concerne?
2: Alors, en gros, le but, c'était de travailler sur les paysages de montagne du sud-ouest de l'Europe, parce que il y a des vrais enjeux qui ont été trouvés, parce que c'est des zones qui, des fois, subissent des dépeuplements ou un vieillissement des populations, et le but, c'était de voir sur quoi on pouvait agir ensemble, mettre en place un petit peu une méthodologie commune avec des expérimentations dans chacun des trois pays partenaires, donc le Portugal, l'Espagne, la France, et que chacun un petit peu de son côté fasse des projets, mène des projets dans ce cadre-là. Et le but c'était que il y ait une mise en commun de toutes ces expériences-là pour que à la fin une méthodologie commune se mette en place. Et du coup, moi, effectivement, c'était dans ce cadre-là que j'étais. Et c'était, oui, sur la valorisation du patrimoine de l'eau. Et donc, en Lozère, j'ai beaucoup travaillé autour des moulins, des béales et des terrasses. Il y a eu plusieurs missions qui ont évolué. En fait, j'étais en stage à l'IADT, donc c'est l'Institut Auvergne de Développement du Territoire. Donc, on est basé à Clermont-Ferrand. Les missions à la base, c'était de réaliser pas mal de cartographies. Notamment sur les moulins, parce que on sait en Lozère que c'est un département très riche à ce niveau-là. Il y a une quantité de moulins de différentes tailles, en plus des petits moulins banals, mais aussi des grands moulins qui vont plus produire de la farine ou de l'électricité. Mais c'est assez compliqué de savoir exactement le nombre de moulins qui existent. Et donc mon objectif sur ce niveau-là, c'était de faire un petit peu le tri, donc aller dans les archives départementales, voir les différents recensements qu'il y a eu. Il y a par exemple la DDT qui a fait des recensements, mais qui date de 1905. Il y a aussi la préfecture qui a lancé des choses à ce niveau-là, mais pareil, c'est des données assez anciennes de 1930. Et donc moi, c'était un petit peu faire le tri pour ça. Sur les terrasses, travailler sur Saint-Germain-de-Calberte, où il y a des terrasses assez remarquables dans ces coins-là. Sans entrer trop dans les détails, mais en gros, on a utilisé la technologie LIDAR, qui sont des relevés de toute la France satellite et qui vont passer à travers tout ce qui est branchage, tout ce qui est feuilles, etc., pour vraiment se photographier le sol. Et à partir de ça, on peut, en étudiant minutieusement la commune de Saint-Germain-de-Calberte, on s'est limité à là parce que c'est un travail assez fastidieux, mais on peut identifier des terrasses qui sont en plein milieu de la forêt, qui sont un petit peu oubliées, et après créer une cartographie de toutes ces terrasses, ce que j'ai fait moi pendant mon stage, et les étapes d'après qui vont être faites avec l'association des Bancelles de Calquière, et puis aussi les artisans bâtisseurs de pierre, où c'est des choses qui les intéressent et qu'ils aiment bien être gardés et tenus au courant là-dessus. La suite du projet, c'est d'aller vérifier sur place l'état de ces terrasses qui sont recouvertes de végétation, mais qui sont peut-être encore gardées en bon état, pour voir si des projets de restauration et des choses comme ça sont possibles. J'ai aussi travaillé sur les moulins de Lozère, en allant directement, grâce au réseau de l'association des Amis des Moulins, en allant visiter différents moulins, donc autour de Mende, autour de Florac, pour réaliser des petites vidéos. Donc en gros, c'est des entretiens avec les propriétaires des moulins, et puis aussi avec par-dessus des images du moulin. Et après, j'ai réalisé des petites vidéos qui présentent un petit peu des petites capsules pour présenter ces moulins. Et après, ce sera utilisé pour un petit peu illustrer la diversité des moulins qui existent en Lozère. Et c'est une petite série qui s'appelle Histoire de moulins qui va sortir plus tard et que l'association Lozérienne des moulins va pouvoir utiliser aussi pour présenter tous les moulins qui existent.
1: Quels sont les enseignements que vous avez tirés de cette étude et de votre travail ?
2: Les enseignements, déjà, je ne connaissais pas du tout la Lozère avant de commencer ce travail-là. Et donc, c'est vraiment un département très, très, où il y a beaucoup de choses, en fait, même si ça reste assez rural et puis un petit peu compliqué de se déplacer ou quoi, ça reste quand même un département avec une diversité assez intéressante où beaucoup de projets de développement du territoire peuvent être mis en place. Donc à ce niveau-là, c'était intéressant. Et puis j'ai aussi pu, moi, sur un plan plus personnel, apprendre beaucoup de choses sur, par exemple, les terrasses ou la gestion des béales. C'était des choses que j'avais jamais vues, jamais étudiées. Et puis ça m'a permis de renforcer beaucoup mes connaissances là-dessus, notamment en rédigeant un mémoire où il faut puiser dans la littérature scientifique qui parle déjà de tous ces sujets. Et donc, ça m'a permis vraiment de renforcer mes connaissances à ce niveau-là.
1: Est-ce qu'on le valorise assez, ce patrimoine, selon vous ?
2: Selon moi, il y a des efforts qui sont faits. C'est évident, il faut le reconnaître. Il y a, grâce au parc, et grâce à l'entente, il y a des choses qui sont faites. Notamment, l'entente, c'est plus au niveau de la transhumance où ils accompagnent beaucoup ces pratiques-là. Faut distinguer un petit peu ce qu'on appelle le patrimoine matériel et immatériel. Donc j'ai parlé de la transhumance, ça c'est plus le côté patrimoine immatériel où c'est des pratiques assez anciennes qu'on continue de préserver. Et le patrimoine matériel, c'est tout de suite un petit peu plus compliqué. Donc on parlait des moulins tout à l'heure. Par exemple, si il faut restaurer un petit moulin sur une commune, parce que ça permettrait de dynamiser un petit peu le village, parce que ça pourrait être un lieu que les gens vont visiter, donc à amener un petit peu de tourisme, des choses comme ça. Si par exemple c'est le moulin, il est privé ou des choses comme ça, ça peut être plus compliqué à ce niveau-là de tenter des démarches de restauration si le moulin n'appartient pas à la commune, etc. Donc peut-être qu'à ce niveau-là, il faudrait que les pouvoirs publics aient plus de marge de manœuvre, ou parce qu'en gros il y a de l'administratif ou des choses très lourdes à mettre en place avec beaucoup de normes, beaucoup de règles, et je trouve que ça facilite pas une action au niveau plus local où les choses pourraient être faites plus spontanément, notamment je pense à tout ce qui est les droits d'eau ou les choses comme ça, où l'association des moulins milite beaucoup à ce niveau-là, où ils sont pour pouvoir déjà garder un moulin en bon état. C'est des coûts assez conséquents quand c'est un moulin privé. Et en plus, il y a des surcharges administratives qui se rajoutent à ça. Donc je trouve qu'on ne facilite pas à ce niveau-là la préservation et la valorisation du patrimoine. Et quand on en rendant un petit peu plus léger tout ça, en laissant un peu plus de marge de manœuvre aux collectivités locales qui connaissent mieux le sujet, on pourrait faciliter tout ça.
1: Où est-ce que vous en êtes dans votre mémoire ? Est-ce qu'il est fini ? Est-ce qu'il sera disponible pour le grand public ?
2: Ça avance, c'est pas encore totalement finalisé, mais oui, c'est déjà une soixantaine de pages. Il sera disponible, oui, pour le grand public. Donc déjà, tous les partenaires que je pouvais remercier là, avec qui j'ai travaillé. Je peux citer l'entente Cossé-Cévennes, l'association Lozérienne des Amis des Moulins, l'association de valorisation du village de Felgerolles, l'association des bâtisseurs de pierres sèches, les Bancelles de Calquière aussi. J'ai travaillé aussi avec des gens du parc, donc je vais les remercier ici. Et donc oui, il sera disponible.
1: Merci beaucoup Gabriel.
2: Merci beaucoup.
1: Et à une prochaine fois en Lozère, pourquoi pas.
2: Merci. Oui, avec plaisir.
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2: Bonjour Clémentine.
3: Bonjour Fabrice.
2: Alors nous sommes ensemble, là, ici et maintenant, et c'est le thème de la chronique d'aujourd'hui. Mais qu'est-ce que l'ici et le maintenant ? Alors ça, à peine on a prononcé les paroles que c'est déjà avant ou on espère que ça vienne après, enfin je sais pas. Comment on fait avec tout ça ?
3: Voilà, c'est difficile. Ici et maintenant, c'est la grande phrase du zen, de la discipline du zen, être ici et maintenant. Il est vrai que lorsque l'on écoute parler les gens et lorsque l'on s'écoute soi-même parler d'ailleurs, je dirais qu'il y a souvent quatre grands axes.

0: que être dans le présent, c'est pouvoir poser les choses du passé, en tout cas celles qui nous font mal, ne serait-ce qu'un instant. C'est savoir peut-être poser la dimension des autres. C'est savoir ne pas penser pendant un instant peut-être au futur, ne pas penser à soi en tant que soi, mais simplement se positionner dans être juste, voir ce qui est là, sentir ce qui est là, pouvoir à la limite fermer les yeux et puis être dans juste le ressenti de soi dans cet espace. Et dans le zen, c'est un petit peu ça, je crois, dans ce que j'en ai pratiqué, c'est être présent avec juste la présence.
1: Mais la présence, elle est toujours par rapport à nous-mêmes.
0: Quelque part, oui. Je pense que très rarement, on arrive à sortir à la limite même de soi pour arriver dans un espace plus vaste qui est cette unité, cette harmonie, qui est énergie dans l'énergie, peut-être. Mais en tout cas, je crois que quand on a perçu ces quatre axes, que l'on n'est pas bien parce qu'on est dans le passé ou que l'on n'est pas bien parce qu'on pense au futur et qu'il n'est pas agréable, que l'on n'a pas de projet, on ne sait pas où on va. Quand on est en train de penser aux autres de façon négative ou à soi dans la dépréciation de soi, peut-être qu'une solution pour être mieux est tout simplement de revenir se positionner dans le présent. Donc qu'est-ce qui est là maintenant? Qu'est-ce que je vois? Qu'est-ce que j'entends? Qu'est-ce que je ressens? Qu'est-ce que je peux faire juste là, maintenant? Se donner de temps en temps cet espace où l'on pose tout le reste. Entendons-nous bien, si on a des projets qui sont très agréables et vers lesquels on a envie d'aller, si on a un passé dans lequel on va chercher des ressources, si les autres, c'est l'amitié, du sentiment, de l'amour, et que l'on en retire une ressource, ou que soit on est dans suffisamment d'estime de soi, bien sûr qu'on peut aller dans ces quatre axes sans problème, et parce qu'ils sont ressourçants. Mais quand un de ces axes n'est pas ressourçant, peut-être qu'on peut, de temps en temps, s'alléger, entre guillemets, en se recentrant sur le présent.
1: J'ai l'impression que quand on va dans le passé ou dans le futur, on est dans une forme de projection. Et du coup, on ne vit plus ce qu'il y a à vivre à l'instant.
0: On oublie de vivre le présent. J'ai une petite histoire pour vous donner cela. Ces deux moines qui vivent dans un monastère depuis très très longtemps, ils sont âgés. Ils sont dans un monastère où la règle est stricte, ils sont pieds nus, ils ne parlent pas de la journée, sauf le soir à 6 heures où il y a un temps de parole. Et ils vivent dans ce monastère très haut dans la montagne, mettez ça en Inde, au Bhoutan ou ailleurs. Et un jour, le responsable les appelle en leur disant « Voilà, le Dalai Lama va rendre visite au monastère voisin, qui est quand même à plusieurs jours de marche, et je voudrais que vous alliez représenter notre monastère. Seulement, vous n'êtes pas sorti d'ici depuis très longtemps, donc vous allez rencontrer plein de tentations, et je vous demande de respecter la règle de notre monastère. Vous ne parlerez donc pas, sauf à l'heure où cela est permis. Vous vivrez de l'aumône que vous rencontrerez sur le chemin. Enfin, voilà, vous respecterez la règle. » Et ces deux moines s'en vont. Ils sont très amis. Ils s'en vont et cheminent pendant plusieurs jours pour aller à ce monastère jusqu'au moment où ils arrivent devant une rivière. Il faut traverser la rivière, il n'y a pas de pont. Et à cet endroit, il y a une très jolie femme. Et cette femme vient vers eux et leur dit qu'elle voudrait traverser la rivière, qu'elle a très peur. Est-ce que ces moines peuvent l'aider à traverser la rivière? Alors un des moines prend cette femme dans ses bras, traverse la rivière et la dépose sur l'autre rive. Et il continue, et ça en silence. Et les deux moines continuent leur chemin jusqu'au soir, au moment où il y a le temps de parole. Et à ce moment-là, l'autre moine s'adresse au moine qui avait porté la femme et lui dit « Nous sommes très amis et vraiment cela m'ennuie, mais je serai obligé de dire à notre responsable que tu as failli à notre règle. » Et le moine se tourne vers lui, lui dit « Mais de quoi parles-tu? Je ne comprends pas. » L'autre moine lui répond « Je serai obligé de lui dire que tu as porté cette femme. » Et le moine le regarde étonné et lui dit « Mais comment? Tu la portes encore ?»
1: Je laisse les trois petits points.
0: Tout à fait.
1: Merci Clémentine.
0: Merci Fabrice.

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0: 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Quand sa lumière est faible comme si elle luttait toute la journée. La nuit revient comme si la terre était pressée de se retourner. Et quand le soleil refait surface, il apparaît presque déçu. Et une pluie fine le chasse comme si la vie nous crachait dessus. Alors je me dis que j'ai trop dormi ou que je suis parti en contresens. Je sens que j'ai besoin de retrouver toutes les odeurs de l'urgence. Les odeurs de vertige, les odeurs de vérité. Je sais bien que j'ai besoin de retrouver l'instabilité. Je crois pas que je manque de repères, en fait je pense que j'en ai trop. J'ai envie de me prouver que j'aurai toujours les crocs. C'est peut-être ça un jour de doute, c'est pas une chute de morale. C'est le besoin de vérifier qu'on a encore bien la dalle. En fait, ces journées à la con, ça te fait te sentir vivant. Et ça me fait écrire des textes bien écorchés comme avant. En fait, les jours de doute, ça donne des jours de lutte. Des réveils, des coups de poing, des envies du percute. Alors je tombe et je me redresse, alors je m'enfonce et j'encaisse. Alors je me trompe et je progresse, alors je compte mes faiblesses. Alors j'échoue comme tout le monde, mais je reste sincère. Et comme la vie n'est pas longue, j'essaie juste de bien faire. Et si je mets de la lumière sur certaines de mes zones d'ombre, si je mets quelques mots sur mes silences les plus sombres, c'est pour mieux les comprendre et reprendre ma route. C'est pour foncer sans attendre le prochain jour de doute.
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2: J'ai des petits problèmes dans ma plantation. 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
3: Oui, donc voilà, on est aujourd'hui dans le jardin de Jean-Jacques à Hispagnac, un jardin vraiment luxuriant, on en parlait dans la dernière émission, avec un peu cette idée du jardin-forêt, parce qu'aujourd'hui, Jean-Jacques, tu nous disais que ce qui est important, c'est adapter le jardin au réchauffement, au changement climatique, et particulièrement la question de l'eau, tu disais que l'important, c'était de faire de l'ombrage.
4: Et oui, c'est pour ça que j'utilise les grandes plantes qui aiment le soleil pour faire de l'ombre aux plantes plus petites le jardin était organisé comme ça, profiter de l'ombre de ces légumes-là.
3: Ça, c'est une manière de faire de l'ombrage, donc de protéger plutôt de la chaleur. Là, on n'est pas vraiment sur la question de l'eau.
4: Oui.
3: Tu penses que l'ombrage est important aussi?
4: Et oui, l'ombrage est important, puisque si vous vous mettez au soleil, vous allez vous déshydrater plus vite que si vous vous mettez à l'ombre, comme à la plage.
3: Oui, c'est un peu
4: voilà.
3: Une évidence. Les plantes réagissent un peu comme les...
4: Exactement pareil. Le tout, c'est de trouver, et pour tout, pour les légumes, une sorte d'équilibre.
3: Mm-hmm.
4: C'est-à-dire que trop à l'ombre, vous aurez une plante qui est très belle, très verte, pas très vertueuse, mais jolie à regarder, mais qui fleurit peu et qui fructifie peu. Mm-hmm. Si vous la mettez en plein soleil, ça sera un peu l'inverse, mais elle aura tendance à griller. Donc le tout, c'est comme chez les gens, je compare toujours le végétal à l'animal, trouver l'équilibre des choses.
3: Mmh.
4: Donc là, j'ai fait pas mal d'associations. Alors je ne me prends pas trop la tête avec quel légume aime ou déteste l'autre légume, parce que l'avantage des légumes, c'est que pour moi, ils s'aiment tous.
3: Les associations de culture ne te paraissent pas si importantes que ça?
4: Alors par exemple, il y a des associations, j'aime bien les associations... Comme on voit citrouille, maïs, haricots, les associations qui datent de l'invention de l'agriculture, entre autres par les Incas, les Mayas, ces peuples-là qui ont inventé.
3: Ça, c'est une association vraiment traditionnelle de l'Amérique du Sud.
4: Voilà. Mais au niveau des légumes, mon beau-père dirait tout fait carnaval ensemble.
3: Ah oui. Ouais, c'est ce qu'on voit là, hein. Voilà. C'est un joyeux carnaval.
4: Et là, on voit le joyeux carnaval et je pense pas qu'on voit un légume qui peine plus qu'un autre.
3: Oui, oui. Alors, je présente d'ailleurs, là j'ai des fraises à ma gauche, ensuite des céleris, des tomates, des poireaux. Là, il y a... c'est quoi là maintenant?
4: Alors, il y a des betteraves rouges, mi-temps avec des céleris boules. Entre deux, j'avais trop d'aubergines, alors j'ai mis un de chaque. Et après, il y a du haricot vert.
3: Ouais, ouais.
4: Après, il y a du haricot blanc qu'on mangera en grains.
3: Ouais, ouais.
4: Après,
3: et ça, sur une surface quand même... pas énorme comme
4: non,
3: potager.
4: Non, non.
3: Hein. On revient à l'idée de s'adapter au changement, au réchauffement. Donc, il y a la question de l'eau, il y a la question aussi de la chaleur.
4: Oui.
3: Comment tu fais? Est-ce que tu mets un petit parasol au pied de chacune de tes plantes?
4: Non.
3: Ou comment tu fais ça?
4: Alors, on a dit, on ne plante plus de choux, il fait trop chaud, fait trop sec. La famille des crucifères, on en a parlé. La famille des tout ce qui est les laitues, les choses comme ça, avec parcimonie.
3: Mmh.
4: Avec parcimonie. Si vous êtes à la montagne, en Haute-Lozère, à 1000-1200 mètres, vous pourrez encore... déjà arrosé sans doute, et puis vous pourrez mettre des légumes un peu toute saison, des poireaux, des choux, des laitues. Mais si vous êtes dans le midi, alors déjà il faut beaucoup moins mettre de légumes qui supportent mal la sécheresse, comme les salades par exemple.
3: Mm-hmm.
4: Et puis si vous voulez vraiment mettre des salades, vous mettez des variétés adaptées.
3: Mm-hmm.
4: Alors par exemple dans le sud, eh bien vous mettrez de la sucrine de Nîmes. Ce sont des laitues adaptées plus que les laitues d'hiver, bien évidemment, à la sécheresse et à la chaleur.
3: Mmh.
4: Après, il faut savoir que toutes les plantes qu'on plante sont souvent tropicales, que ce soit la tomate, la pomme de terre, la courgette, le maïs. Ce sont des plantes qui ont l'habitude de résister à des températures de l'ordre de 40 degrés. Donc, parfois, les gens me disent, mais moi, j'ai une dame de Chanac qui m'a dit, Chanac altitude 800, elle m'a dit, moi, à Chanac, les tomates ne résistent pas, il fait trop chaud. Je lui ai dit non, c'est pas ça. Il y a un autre problème. La tomate, c'est un légume tropical qui résiste à de grosses chaleurs. Mm-hmm. Donc il faut voir ailleurs, il faut réfléchir autrement. Mm-hmm. C'est-à-dire la tomate, c'était une tomate qui était plantée, qui n'était pas racinée. C'était une tomate qui avait été achetée dans le commerce. Donc c'est une tomate qui ne s'était pas enracinée et qui n'arrivait pas à trouver sous terre. Et bien justement, on en parlait tout à l'heure, l'eau nécessaire à, pour mm-hmm. pouvoir pousser. Mm-hmm. C'était pas un problème de chaleur, c'était un problème d'enracinement.
3: D'accord. Oui, oui, je comprends. La tomate, le légume doit pouvoir se défendre de lui-même, aller puiser les ressources nécessaires voilà. pour lutter contre la chaleur.
4: Voilà. Déjà, il faut savoir ça. Ensuite, il faut mettre donc des variétés adaptées. Et ensuite, il ne faut pas avoir peur d'essayer des variétés que, il y a 40 ans en arrière, on aurait moins plantées, en particulier en Lozère. Alors, je pense, par exemple, moi, depuis une dizaine d'années, je m'amuse à faire du melon à Espagnac. Je m'amuse à faire des pastèques.
3: Et ça marche ?
4: Et ça marche. Ah. Alors, il y a des années, ça ne marche pas. Parce que ce n'est pas forcément qu'une histoire de chaleur. Mmh. C'est aussi une histoire de pucerons, une histoire de... ça peut être plus compliqué que simplement la chaleur. L'an dernier, c'était une pas très bonne année. L'an d'avant non plus. Ce sont des années où il a fait des étés en demi-teinte. Après quelques années excessivement chaudes. Mmh. On s'était très, très, très vite, depuis 2019 jusqu'en 2023, habitué à avoir des étés caniculaires. Et l'année dernière, il a fait un été tout à fait maussade. Et du coup, tout ce qui est melon, pastèque, ça n'a pas vraiment bien poussé. Mmh. Voilà.
3: Mais cette année, c'est plutôt bien parti, j'ai l'impression.
4: Cette année, on a un mois d'avance sur tout, alors qu'au mois d'avril, on avait un mois de retard sur tout. Mmh. Donc, on en revient un peu au discours tout à l'heure de l'eau. En jardinage, d'un mois sur l'autre, avec le temps qu'il fait, l'ensoleillement, la pluie, la chaleur, le gel, on peut très vite faire basculer la balance dans un sens comme dans l'autre.
3: Mmh. J'ai vu aussi que pour lutter contre la chaleur et le problème d'eau, l'été, pour les cultures sous serre, j'ai vu des paysans qui peignent leurs serres.
4: Oui. Alors, surtout dans le sud, mais c'est vrai que moi, je ne le fais pas ici. En principe, l'été, on blanchit ses serres. Blanchir, parce que c'est comme en Afrique du Nord, le blanc repousse la chaleur. Et en plus, le blanc opacifie la serre. Et donc, on limite, on réduit l'effet de serre.
3: Mmh. Donc, finalement, la serre n'est plus chaude. Elle est plutôt fraîche du fait de cet ombrage.
4: Elle n'est peut-être pas fraîche, mais elle est plus tempérée que si elle était. Il faudrait faire l'essai. Moi, ici, avec un plastique comme ça, dès qu'il fait, on va dire, environ 30 degrés dehors, il fait 48 degrés dans la serre.
3: Ah oui.
4: Donc 48 degrés, j'y ai mis des choses qui supportent 48 degrés.
3: Ouais,
4: donc,
3: et d'ailleurs, ça se passe très bien.
4: Tomates, poivrons, aubergines,
3: melons,
4: des choses comme ça.
3: Et je vois que dans ton jardin, régulièrement, tu as fait de l'ombrage avec des arbres. Là, il y a un pommier à ma gauche, un abricotier ici, un figuier.
4: Je ne fais pas d'agroforesterie, je ne suis pas calé, mais j'y pense un peu. Un arbre, il ne faut pas trop qu'il soit près du jardin, mais il faut qu'il soit au bord. Et on peut réfléchir au fait que l'arbre faisant... alors l'arbre, il va avoir des racines, donc c'est sûr qu'il ne faut pas le mettre au milieu du jardin. Sinon, on va avoir du mal à travailler sa terre, et puis on risque d'abîmer les racines de l'arbre en travaillant. Mmh. Par contre, on peut le mettre au bord, en réfléchissant un peu à l'orientation du jardin, de l'arbre par rapport au jardin. Là, si on regarde mon pommier, par rapport au jardin, il est exposé ouest, à peu près, on va dire ouest.
3: Le jardin, le soleil du
4: soir. Voilà, le soleil à partir du milieu de journée.
3: Ouais.
4: Et du coup, il ombre pour partie un bout du jardin, une partie de l'après-midi.
3: Et c'est bon, ça, tu as remarqué que ça avait fait...
4: Oui, c'est bon dans le sens où, au vu des étés à venir, je pense qu'il va falloir penser à ombrer nos jardins.
3: Mmh. Sinon, d'ailleurs, là, je vois les plantes qui sont à l'ombre. Là, justement, il est 5 heures, là, à peu près.
4: Oui.
3: Et on voit que les plantes se portent plutôt bien. Elles sont un peu à l'ombre.
4: Voilà, on peut se déplacer là.
3: Ouais.
4: Là, on va vers les citrouilles.
3: Ouais.
4: Les citrouilles, on voit, elles n'ont aucune trace.
3: Ouais. Pas de mildiou.
4: Pas de mildiou, pas d'oïdium, on va dire plutôt.
3: Ouais.
4: On constate déjà qu'on a des fruits. On a à peu près un mois d'avance.
3: Mais tu les as mis carrément sur un tas de...
4: Je les ai mis au pied du tas de compost.
3: Ouais.
4: Alors là, j'ai pensé sécheresse. Parce que les citrouilles sont des légumes tropicaux, mais donc des légumes qui ont l'habitude d'avoir des pluies régulières. Donc là, le paillage, je ne l'ai pas mis au pied des citrouilles, mais j'ai planté mes citrouilles au pied je dirais même sous le tas de compost. Comme ça, elles vont aller puiser la fraîcheur et la nourriture sous mon tas de compost.
3: Oui, parce que le compost, c'est un peu comme une éponge d'humidité.
4: Oui.
3: Quoi, hein, c'est...
4: Voilà, il ne faut pas le laisser sécher. Pour l'instant, je ne l'ai jamais arrosé cette année, parce qu'il a quand même fait quelques pluies. Mais par contre, la citrouille va naturellement aller piocher là-dedans la fraîcheur. Et la citrouille, la courgette, le melon, ce sont des plantes qui adorent la matière organique. On peut même s'amuser à les planter directement sur le tas de compost. Et là, on constate que vraiment, on est dans la luxuriance absolue. Là.
3: Ah, oui, oui,
4: et
3: ah,
4: je n'y fais rien.
3: Donc, pour lutter, pour préserver l'eau, c'est rajouter de l'humus, de compost dans le sol.
4: Voilà, l'humus va permettre à faire une éponge. C'est comme la sphaigne dans les tourbières. La sphaigne, alors surtout, il ne faut pas la laisser sécher. Et le compost, c'est pareil. Pensez, quand vous utilisez du compost que vous avez ramassé l'année dernière, que vous avez mis dans des sacs ou dans des seaux, vous voulez faire des semis au printemps sur votre compost, il faut absolument l'imprégner d'eau, parce que sinon, ça va être très sec et ça ne s'imbibera jamais. Il faut, comme une éponge, tranquillement, l'imbiber, et une fois qu'il va être imbibé, ne jamais le laisser sécher complètement.
3: Voilà. Mais au final, on aura quand même utilisé peu d'eau en bilan total.
4: Parce qu'une fois, après, la plante va aller boire que ce dont elle a besoin de cette matière, dans cette matière, et donc on va être économe en eau. Là, les citrouilles, je les arrose une fois par semaine, ce qui est peu pour une plante tropicale. Et j'ai fait une association ici qui me botte bien, qui a l'air de bien marcher, c'est le maïs. La cordillère des Andes, c'était le maïs, le haricot et la citrouille.
3: Et la citrouille.
4: La pomme de terre, le piment, le poivron. Alors j'ai mis 6 ou 7 sortes moi j'aime la variété. Donc là on voit, tiens, une rouge vive des tempes. Là-bas je vois, tiens, on va avoir des beaux spécimens.
3: Potiron.
4: Là-bas ce sont les potimarrons.
3: Alors je vois les potimarrons là, bien rouges là.
4: Les potimarrons devraient être comme ça le 15 août.
3: Ah oui, là ils sont déjà magnifiques.
4: Ils sont déjà gros.
3: Ouais.
4: Suffisamment gros à mes yeux, parce que le potimarron, ça ne doit pas être trop gros.
3: Oh, mais tu vas te faire des soupes magnifiques, là.
4: Voilà, voilà, voilà. C'est le légume. Pour moi, j'adore ce fruit, j'adore ce légume, parce qu'il est très vivrier. Le jardin, c'est quelque chose qui doit apporter à manger, qui doit faire des économies,
3: oui,
4: et qui doit peu coûter.
3: Ça,
4: donc là,
3: pour toi, c'est l'objectif. Il faut
4: c'est
3: que
4: l'objectif.
3: Ça donne à manger.
4: Eh bien, c'est-à-dire que moi, j'étais dans une famille pas riche, et le jardin, c'était la manière de ne pas aller, à l'époque, en Lozère et ailleurs, à la campagne en général, on n'avait pas trop de magasins. Mmh. On avait le magasin, le boucher ambulant, et puis c'est tout, le pain. Et puis, après, on avait le jardin. Et le jardin, c'était, on n'avait pas de grande surface pour aller acheter des légumes qui, d'ailleurs, viennent de l'autre bout de l'Europe. Hein. Ils viennent même peut-être plus de France, parfois. C'était la manière d'économiser, d'y arriver, de gérer son budget et puis de manger tout simplement. Pour moi, le jardin, ça doit être beau, ça doit être intéressant, ça doit être nourrissant pour l'esprit, mais ça doit être nourrissant pour le corps.
2: J'ai des petits problèmes dans ma plantation. Pourquoi ça pousse pas?
3: C'était les conseils de Jean-Jacques, le jardinier d'Hispagnac.
2: Pourquoi ça pousse pas? Moi, j'ai planté coco
3: avec l'association Jardin Nature 48.
2: Moi j'ai planté banane. Banane ça pousse pas.

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bonjour, je suis très heureux de vous retrouver pour, je ne vais pas dire une pléthore d'enregistrements, mais enfin, quand même pas mal de différents labels, différentes musiques, différentes époques, différents instruments, différents génies au service de la beauté. Et puisque je parle de la beauté, je voudrais évoquer quelques lignes extraites d'une interview donc, de Charles Pépin, un auteur qui aime beaucoup la musique et qui a écrit un livre très très très intéressant qui s'intitule, publié donc chez Robert Laffont en 2013, « Quand la beauté nous sauve ». Alors ça c'est très intéressant que la beauté puisse être capable de sauver, de guérir, d'apporter vraiment du réconfort, de nourrir l'être humain. C'est ce dont parle Charles Pépin qui interview Patrice Fontanarosa, grand violoniste. « Dans mon livre, je développe l'idée que la musique est supérieure aux autres arts ». Et voilà que Patrice Fontanarosa lui répond « Victor Hugo a écrit lui aussi que c'est le seul art qui puisse exprimer ce qui ne peut pas l'être avec des mots. Ce qui me plaît dans votre thèse, c'est qu'elle rejoint une conviction très ancrée en moi. On n'a pas besoin d'expliquer la musique autrement qu'en la jouant. » Alors on va laisser justement Patrice Fontanarosa s'exprimer. Je tire cette musique, il s'agit du final, Allegretto non troppo, Allegro molto vivace, donc troisième mouvement, le final du concerto pour violon et orchestre en mi mineur, opus 64 de Félix Mendelssohn. Pourquoi citer cette musique, ces pages dont j'ai lu quelques phrases, quelques petits mots, qui font partie d'un gros coffret que nous devons au label DECA, très belle initiative, 12 disques, c'est vraiment un gros coffret que je vous conseille vivement. Patrice Fontanarosa, portrait. Alors pourquoi portrait? Parce qu'effectivement, il y a beaucoup de musique. Hein. On parle de Schumann, mais on va le retrouver, Schumann, et puis Schubert, et puis Ernest Chausson, et puis Hector Berlioz, et puis Dvorak, et puis, ça c'est un petit peu moins connu, Henry Wieniawski, Pablo de Sarasate, et puis Enrique Granados, Jean Sibelius, Martinu, Villa-Lobos, Kodály, Brahms, Tchaïkovski, Beethoven, Jean-Sébastien Bach, Vivaldi. Alors, vous voyez, de la beauté, il y en a tout plein, et aussi de ce qu'elle permet de sauver en vous, en moi, en l'être humain. Voilà donc pour saluer chez DECA la publication de ces portraits, 12 portraits, 12 CD dans ce coffret. Patrice Fontanarosa, portrait. Alors donc, je vous laisse en compagnie de Patrice Fontanarosa pour savourer cet enregistrement remarquable du concerto en mi mineur opus 64 de Félix Mendelssohn, dont nous allons extraire le dernier mouvement, le troisième, Allegretto non troppo. Patrice Fontanarosa, violon, l'Orchestre symphonique français est placé sous la direction de Laurent Petit-Girard.

Nous venons d'entendre, extrait d'un très beau coffret DK, Patrice Fontanarosa Portrait, c'est ainsi qu'il se désigne, ce coffret, 12 disques, donc en hommage à Patrice Fontanarosa, grand violoniste français, qui interprétait donc ce troisième mouvement du concerto pour violon et orchestre en mi mineur, opus 64 de Mendelssohn. L'orchestre symphonique français était placé sous la direction de Laurent Petit-Girard. Je vous rappelle donc qu'il s'agit d'un coffret, très beau coffret, DK. Alors nous allons changer de musique, de compositeur, pour retrouver des mazurkas. Alors à l'écoute de ce terme, vous allez vous dire, ah, voilà que Jean-Luc va nous faire écouter du Chopin. Alors ce n'est pas du Chopin, c'est des mazurkas d'Alexandre Scriabine, un compositeur qui est né bien plus tard que Chopin. Chopin 1810, Scriabine 1872, et chez le label Evidence, eh bien nous avons deux études opus 8 de Scriabine, mais aussi l'intégrale des mazurkas. C'est sûr que ces mazurkas, je parlais de Chopin tout à l'heure, elles appartiennent quand même à des œuvres de jeunesse qu'on pourrait, si on utilise une formule souvent employée pour parler de la période compositrice de Beethoven, Beethoven première manière, deuxième manière, troisième manière, alors on pourrait parler des œuvres de jeunesse d'un Scriabine première manière, en faisant référence ici donc à un compositeur encore influencé par les modèles romantiques, et puis Chopin en particulier. C'est quand même un petit peu réducteur de voir dans ce Scriabine un reflet finalement, et un unique reflet de Chopin. Nous allons écouter donc l'une de ces mazurkas sous les doigts de François Chaplin, très très beau disque donc du label Evidence.

Voilà cette très belle mazurka que nous venons d'entendre. C'est la première de cet enregistrement de l'intégrale de ces mazurkas sous les doigts de ce très grand pianiste qui signe un très très bel album chez Evidence, François Chaplin. C'était donc la première mazurka en si mineur, opus 3, tempo giusto. Nous allons encore une fois changer de décor et nous allons maintenant écouter de la musique vocale avec un opéra en trois actes. Nous allons entendre juste le début. La musique est signée d'Agosto Tino Stefani, dont nous avons eu l'occasion d'écouter de la musique religieuse il y a quelque temps, et c'est le label Erato qui publie Niobe Regina di Tebe avec Philippe Jarowski, Karina Gauvin. Alors c'est donc l'enregistrement en studio d'un somptueux opéra d'Agostino Stefani, donc titre je vous l'ai donné tout à l'heure, Niobe Regina di Tebe, qu'il a composé donc à peu près, on va dire pour situer, Jean-Sébastien Bach avait 3 ans, 1688, et il a été présenté en création mondiale, donc une œuvre qui a fait sensation auprès du public au moment de sa première production moderne, on va dire ça comme ça, en 2008. Philippe Jarowski a créé l'opéra aux États-Unis au Boston Early Music Festival en 2011, donc 3 ans plus tard, avec justement Karina Gauvin dans le rôle-titre de la Reine de Thèbes, personnage donc très fier au destin tragique. Ça, je vous laisse le découvrir avec cet enregistrement Erato, le Boston Early Music Festival Orchestra, est placé sous la direction de Paul Odette et Stephen Stoops. Voilà donc un très très beau disque que je vous recommande aussi, comme les autres et tous les disques que je voudrais vous faire écouter tout au long de ces missions mi bémol. Nous allons écouter le tout début. Alors le début commence par une sinfonia et ensuite un récitatif, Venga Clearte, et ensuite un duo où nous entendons justement le personnage de Nio.

c'était le tout début de cet opéra d'Agostino Steffani, donc Niobe, reine de Thèbes, Regina di Thebe. Nous venons d'entendre la symphonie donc initiale et puis le premier récitatif et le duo de cet opéra donc que je vous recommande et qui est donc

disque signé Erato. Il y a dans ce disque donc de grands interprètes comme Karina Gauvin et aussi Philippe Yarovski. Voilà donc pour commencer cette émission mi bémol que nous allons continuer avec un autre univers, celui du hautbois, pour saluer la publication d'un très très beau disque que nous devons à l'ensemble Zefiro, placé sous la réaction d'Alfredo Bernardini, consacré à des concerti pour hautbois, donc concerti vénitiens, concerti veneziani per hautbois. Il y a des compositeurs comme Marcello, dont nous allons entendre un extrait de son concerto, d'un de ses concertos, Vivaldi, Sammartini, Plati, moins connu, Albinoni. Alors voilà donc pour saluer donc la publication de ce très très très bel enregistrement. Je vous propose d'écouter le deuxième mouvement Adagio du concerto en ré mineur d'Alessandro Marcello, un compositeur qui était fort apprécié du cantor de Leipzig, Jean-Sébastien Bach, qui en écrira une transcription de ce concerto, donc non seulement la page que je vous fais écouter, mais donc le concerto tout entier pour clavecin seul. On comprend cette ferveur à l'écoute de ces pages. Nous allons écouter l'adagio de ce concerto en ré mineur de Marcello.

venons d'entendre un extrait de ce très très bel enregistrement, Concerti Veneziani per Oboe, donc du concerto vénitien pour hautbois, le deuxième mouvement adagio du concerto en ré mineur d'Alessandro Marcello. Très très très beau disque qui est distribué par le label Outer. Voilà donc un très très très beau disque et nous allons passer de ce disque à un autre enregistrement de musique non plus baroque mais de la musique classique avec des instruments modernes pour saluer la publication chez Alpha d'un disque intitulé La Passione. Alors qu'est-ce que c'est que La Passione? C'est l'orchestre Il Giardino Armonica placé sous la direction de Giovanni Antonini. Ça sonne bien italien tout ça, La Passione. Pourquoi La Passione? C'est de la musique de Joseph Haydn et qui n'est pas de la musique religieuse, en tout cas à proprement parler. Il s'agit de une symphonie, la 49e, il en a composé beaucoup de symphonies. 49, nous sommes avec en tout cas 7 symphonies, Hoboken 49, La Passion, Passione, qui exprime certainement des sentiments spirituels, mais peut-être d'autres formes de passion aussi. Une symphonie en fa mineur, donc 49e, dont je vous propose d'écouter le premier mouvement, Adagio, et c'est donc cette symphonie qui donne le titre de cet album qui est consacré à des œuvres de Haydn, mais de Gluck aussi, donc Don Juan ou le Festin de Pierre, donc un ballet pantomime, c'est la version originale. Et puis il y a d'autres symphonies, la 39e en sol mineur de Haydn, et puis une autre de Haydn en ré majeur, la toute première symphonie de Haydn. Écoutons donc sans plus tarder le premier mouvement de cette symphonie qui en comporte 4, donc Adagio. Je vous rappelle que dans ce disque intitulé, selon la même formule que cette symphonie, La Passione, il s'agit de Giovanni Antonini qui dirige l'ensemble, l'orchestre. À l'époque, il ne s'agit pas d'un grand orchestre, on n'est pas chez Gustav Mahler ou chez Brahms ou chez Wagner. C'est un orchestre, non pas dans son format baroque, un petit peu plus étoffé, donc classique, hein, un orchestre qui ressemble à l'orchestre de Mozart aussi, et puis du premier Beethoven. Giovanni Antonini qui dirige l'ensemble Il Giardino Armonico.

C'était de Franz Joseph Haydn, le premier mouvement adagio de la symphonie 49 en fa mineur, dite La Passione, pour saluer la publication chez Alpha d'un très très beau, un très bel album intitulé lui-même La Passione, donc pour reprendre cette symphonie que vous pourrez découvrir si vous achetez ce disque intégralement avec d'autres symphonies de Haydn et puis une œuvre de Christoph Willibald Gluck, son Don Juan, rien que cela. Merci pour votre attention, pour votre écoute. Je vous quitte dans la joie d'avoir savouré avec vous toutes ces pages dans des moments différents de l'histoire de la musique avec des compositeurs, des styles et puis aussi des messages de beauté, pour reprendre le philosophe qui discutait dans le livret avec Patrice Fontanarosa en tout début d'émission. Voilà donc, je vous retrouve la semaine prochaine, même jour, même heure, pour d'autres pages musicales pour saluer l'actualité musicale avec vous. Au revoir, à très très bientôt.

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Bonjour à toutes et à tous. Ouvrons ensemble nos fenêtres musicales sur les couleurs du monde. Je vous propose de nous arrêter en Irlande à la rencontre d'une voix, celle de Dirk Campbell.

Dirk Campbell Mogilnir. Né en 1950, il ne cesse de travailler à l'amélioration des arrangements sur les musiques traditionnelles irlandaises. Résultat, tous les amoureux de l'Irlande et de ses sonorités envoûtantes et mystérieuses sont comblés à l'écoute de Dirk Campbell.

Dirk Campbell, The Mountain Streams. Au même titre que Paddy O'Dorès, Dublin Ramblers, Swazik, Dirk Campbell a participé en 1999 à l'aventure de la trilogie Mystic Ireland. Il nous offre un dernier titre.

Dirk Campbell, The Streets of Derry. Vous venez d'entendre Couleur du Monde, une émission proposée par Pierre Gallet, consacrée aujourd'hui à Dirk Campbell. On se retrouve très vite. D'ici là, prenez soin de vous.

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1: On est à Langogne, à la médiathèque. Pour ces quelques minutes, on parlera numérique. On parlera transformation, révolution numérique selon les terminologies. On est avec deux intervenantes. Il s'agit de Sarah Prudor. Alors, vous êtes coordinatrice pour les conseillères et les conseillers numériques dans le département. Et également, Natacha Tardy, vous êtes une des conseillères numériques et vous travaillez sur la ville de Langogne. Bonjour
2: à
1: vous.
2: Tout à fait. Bonjour.
1: Merci d'être avec nous.
2: Merci à vous.
1: On va parler de ce numérique parce que c'est vrai que ça fait un moment qu'on est dans ces révolutions, qu'on est obligé de s'adapter à ces évolutions, mais tout le monde ne suit pas.
2: Non.
1: Et il y a des publics qui ont un peu de mal, c'est-à-dire
2: à l'heure d'aujourd'hui, oui, et forcément il y a des publics qui sont un peu plus éloignés, je pense notamment aux personnes âgées, où forcément c'est pas de leur temps, donc c'est plus compliqué pour eux de s'y mettre. Donc on a des difficultés sur la prise en main des outils, on a des difficultés au niveau des démarches administratives, et le conseiller numérique justement va accompagner ce type de public pour réduire cette fracture.
1: Alors le problème pour les personnes d'un certain âge qui sont dépassées, c'est que c'est souvent du cas par cas.
2: Oui.
1: C'est souvent sur des problèmes où il faut venir à la maison, quoi. Oui. Alors comment ça se passe pratiquement ici à Langogne pour que ça fonctionne? Oui. On ne va pas venir se déplacer à un moment X ou Y, c'est quand on a besoin.
2: Oui, alors sur Langogne, j'ai un bureau qui est situé dans l'espace France Service, où j'accompagne les personnes qui viennent soit avec leur tablette, soit avec leur ordinateur ou alors leur téléphone, et avec une liste en fait de choses à réaliser, et je les accompagne sur divers sujets. Si la personne a un problème avec sa messagerie, si elle souhaite créer un compte Amélie ou parler avec ses petits-enfants par exemple sur WhatsApp.
1: Mais c'est la base.
2: C'est
1: le problème, c'est que vous n'avez pas besoin d'être une personne âgée ou une personne en situation du handicap pour avoir des problèmes. J'ai été 3 mois pour un problème de carte numérique, carte d'identité, et de passer par des systèmes comme la CEDIC, par exemple. C'est juste impressionnant. Donc, en fait, il faut vraiment un poste constant qui est là. Avec en service, ça c'est chouette. Vous avez ce genre de cas où des personnes viennent, c'est juste que c'est déjà compliqué en France.
2: Alors c'est différent. L'espace France Service va aider les personnes en fait dans l'urgence, au niveau administratif. Le conseiller numérique en fait va prendre le temps, d'accompagner les personnes sur la durée, sur tout un tas de sujets divers et variés. Là où l'agent France Service va accompagner. Voilà, c'est ça.
1: Vous êtes sur l'inclusion numérique. Ouais. Ça c'est intéressant parce que c'est un terme qu'on utilise pour les personnes en situation de handicap, pour l'inclusion, parce que ça crée un vrai handicap quand on ne sait pas utiliser un ordinateur.
2: Oui.
1: Vous avez donc ces ateliers qui accompagnent les personnes, parce qu'on n'apprend pas le numérique non plus en 30 secondes, il faut passer beaucoup de temps.
2: Oui.
1: Donc comment ça se passe? C'est par étapes?
2: Alors,
1: c'est par groupe? C'est par catégorie?
2: C'est par étapes, en fait. Avec la personne que je vais recevoir, je vais établir un diagnostic numérique pour voir à peu près où la personne en est, des petits tests numériques. Et ensuite, ça va être un accompagnement sur plusieurs semaines, voire parfois des mois. Il y a des personnes que je suis, par exemple, depuis des années. Donc, il y a vraiment une relation de confiance qui s'installe avec, avec l'usagère ou l'usager.
1: Et là, à Langogne, vous êtes présente quand?
2: Je suis présente tous les jours.
1: Tous les jours?
2: Tous
1: de
2: les
1: quelle
2: jours.
1: Heure à quelle heure?
2: De 8h30 jusqu'à 16h30.
1: Donc hier, on était lundi.
2: On était lundi. Voilà.
1: Lundi matin, vous étiez présente.
2: Tout
1: qu'est-ce
2: à fait.
1: Que vous avez dû mettre en place pour aider une personne qui est venue vous voir?
2: Par exemple, hier, j'ai eu un accompagnement pour une personne. Donc c'est un auto-entrepreneur qui est pas très à l'aise avec les outils du numérique. Et c'était pour le former, par exemple, sur le logiciel Excel. Voilà.
1: Ouais, alors là, il y a du temps à prendre.
2: Ouais.
1: C'est ça aussi le problème, c'est que là, ce sont des formations qui existent déjà et qui demandent beaucoup de temps, qui sont souvent à rémunérer, etc.
2: Oui.
1: Donc, c'est pas simple. On dit le numérique, mais il y a beaucoup de choses entre savoir envoyer un mail et puis utiliser Excel.
2: Tout à fait. Non, c'est très varié parce que c'est vrai que quand on pense à l'inclusion numérique, à l'accompagnement des personnes, c'est pas juste savoir envoyer un mail. Suivant les compétences aussi du conseiller numérique, ça peut aller beaucoup plus loin. Voilà, on est sur de l'accompagnement, sur de la suite Microsoft.
1: Et ça, c'est des formations. Ça s'arrête où, votre intervention, vous?
2: Ça ne s'arrête pas. C'est ça, ça ne s'arrête pas.
1: Vous adaptez.
2: Et oui.
1: Oui, ça, c'est la difficulté. C'est qu'en fait, il faudrait avoir peut-être des niveaux. Alors, on va se tourner vers Sarah Prudor. Vous êtes donc coordinatrice de tous ces conseillers et toutes ces conseillères numériques dans le département.

0: Justement, ici en Lozère, et donc vous êtes ici avec nous à Langogne, hein, je le rappelle, à la médiathèque de Langogne. Alors, c'est vrai que le sujet du numérique, on dit le numérique, mais en fait, c'est comme si on dit le sport.
1: Exactement, d'ailleurs, alors d'abord, merci de me recevoir, c'est très gentil. Donc, je suis Sarah Prudor, je travaille pour l'association Lozère Développement, basée à Mende. Et donc, oui, je coordonne les conseillers numériques du département, qui au départ étaient 16, aujourd'hui ne sont plus que 7.
0: Attendez, oui. Vous étiez 16, vous êtes 7, c'est quoi l'histoire?
1: Alors, justement, donc, il était une fois un dispositif, il y a à peu près 5 ans, qui a été mis en place par l'État. Avec les agents France Service, les conseillers numériques ont été placés. Alors moi, je parle pour le milieu rural. Je me base vraiment sur notre territoire, qui est un petit peu rural. Souvent, les conseillers numériques ont été basés en agence France Service, mais il y en a aussi qui interviennent en mairie, qui ont des structures différentes. Alors, ce qu'il faut déjà commencer par dire, c'est que la différence entre un agent France Service et un conseiller numérique, c'est que les agents France Service sont très utiles et sont indispensables à la population pour une aide instantanée, pour une demande ponctuelle. Voilà, ils viennent, la personne est à leur disposition et répond tout à fait à des problématiques liées à l'administratif, à une connexion sur une plateforme, voilà, quelle qu'elle soit d'un point de vue administratif. Mais le conseiller numérique vient compléter tout ça. Alors vraiment, ce n'est pas pour mettre en concurrence les deux structures, hein, elles sont complémentaires et indispensables. Le conseiller numérique a davantage de temps, donc il peut être sollicité sur rendez-vous. Et comme vous le disiez, Natacha, c'est un accompagnement personnalisé. C'est-à-dire que la personne peut revenir autant de fois qu'elle le souhaite pour être aidée, accompagnée sur des problématiques liées au numérique. Alors ça peut être surtout en premier lieu les outils, donc l'ordinateur, tablette, téléphone. En ajoutant quand même une donnée très importante, c'est qu'on ne parle pas ni d'âge ni de formation puisque nous ne sommes tous confrontés au numérique. Natacha nous parlait de l'exemple des personnes âgées, mais il n'y a pas que ça. Il y a aussi les entrepreneurs, comme tu le citais, qui ont de plus en plus de responsabilités d'un point de vue numérique. On parle de aujourd'hui la facturation numérique qui se met en place et qui va être obligatoire. Pour des personnes qui ne sont pas initiées, ils ont besoin d'un accompagnement. On parle aussi des jeunes. On a donc par exemple notre conseiller numérique Pierre qui officie ici, en plus à la médiathèque de Langogne, qui met en place des ateliers pour des enfants de 6 à 12 ans qui sont captivés parce qu'ils sont initiés à l'algorithme, au code informatique, etc. Ils sont vraiment passionnés et le dispositif permet ceci. Si le dispositif n'existe plus, ces ateliers vont se terminer. Que ces enfants ne pourront plus s'inscrire gratuitement à ce genre d'atelier. On parle aussi de jeunes, des ados. Sachez que l'identité numérique est quelque chose de très important. Poster un contenu sur Internet qui peut vous desservir dans quelques années lorsque votre employeur tombera sur votre compte et votre historique, ça peut mettre en péril une candidature, ça peut même mettre en péril vos comptes, hein, puisque le fisc a le droit maintenant, un droit de regard là-dessus. Donc les adolescents ont toute une éducation et une initiation à bénéficier grâce aux conseillers numériques qui sont formés régulièrement sur ces sujets. Les ados aussi sont concernés, ou même les jeunes actifs.
0: Alors, on est pendant ces quelques instants avec Sarah Prudor. Vous êtes coordinatrice des conseillers numériques dans le département. On parlait de ces problèmes, effectivement, aujourd'hui, cette demande, cette nécessité d'être formée au numérique, de ces conseillers et de ces conseillères, qui étaient 16, vous en avez plus que 7. Donc, c'est un problème. Vous nous avez convaincus, mais on le savait déjà, que c'est une nécessité. Et c'est autre chose que France Service, vous nous l'avez bien expliqué. Alors, que faire ?
1: Alors, comme l'État ne finance plus qu'à hauteur de 14 millions le dispositif mis en place il y a 5 ans...
0: Pour toute la France ?
1: Pour toute la France, c'est un dispositif national. Ça met en péril les salaires et donc les postes des conseillers numériques. Donc, nous, au niveau du département, ce qu'on essaye de faire, c'est d'alerter un petit peu tout le monde là-dessus. On se rend compte, en rencontrant les populations, que beaucoup de gens n'étaient déjà pas au courant du dispositif, n'étaient pas au courant qu'ils pouvaient bénéficier de ce dispositif gratuit pour eux. Alors, on dit gratuit, c'est un service public, hein, on s'entend. Mais quand vous allez voir un conseiller numérique, vous pouvez aller le voir plusieurs fois dans la semaine ou dans le mois, vous ne déboursez rien. Et ça, c'est quand même pas rien.
0: C'est chouette, oui, bien
1: tous
0: sûr.
1: Tous concernés, voilà. Donc, c'était grâce à l'État. Maintenant, il faut voir si on peut trouver une solution pour pérenniser ces postes. Alors, moi, je n'ai pas la prétention de pérenniser les postes nationaux, mais j'aimerais me concentrer sur les postes de Lozère. Il ne nous reste que 7 conseillers numériques. Nous avons rencontré monsieur le maire de la Canourgue qui, lui, a fait le nécessaire pour pérenniser monsieur
0: un
1: Roland.
0: Des postes.
1: Voilà, monsieur Roland Fischer.
0: Mais surtout que dans la région, alors juste au niveau numérique, quand oui. On est en zone rurale, c'est encore plus important. Parce que beaucoup n'ont pas fait tout de suite le lien. Aujourd'hui, moi, je vois dans certaines villes, les personnes d'un certain âge, elles ont même sur leur téléphone, elles payent par téléphone et tout, c'est devenu un peu commun. On n'a pas les mêmes activités non plus, peut-être, hein, quand on est dans une ville. Donc, c'est vraiment essentiel.
1: Alors, je suis assez d'accord avec vous, mais j'ai une petite nuance à faire quand même, parce que je pense que même dans les grandes villes, il y a beaucoup de personnes en situation d'isolement, de précarité, de handicap aussi, et la fracture numérique, je pense, est aussi importante au final dans les grandes villes qu'en milieu rural.
0: Quand on parle aujourd'hui de l'imposition, elle se fait en numérique, et il n'y a pas eu vraiment un processus qui a été fait pour des personnes d'un certain âge, on est passé du jour au lendemain, je ne sais pas si on peut encore la faire, je crois, par écrit.
1: Oui. Mais ça va s'étioler avec le temps. Donc, c'est ce qu'on demande, en fait, c'est que l'État demande toujours plus de numérique, mais le dispositif s'étiole. Voilà. Enfin, en tout cas, il accompagne encore un petit peu à hauteur de 14 millions, mais ça ne suffira pas pour maintenir les salaires. C'est ça qui est important.
0: Merci, Sarah Prudeur, coordinatrice donc pour ses conseillers et conseillères numériques dans le département. Il y en avait 16. Il en reste 7. Donc, Natacha, vous allez garder votre poste, on espère.
2: Oui, je garde mon poste.
0: Et
2: je serai toujours. Oui, ça me plaît énormément. C'est un métier de passion.
0: Merci beaucoup.
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1: Dans le cadre du dispositif Artistes au collège, créé, animé et financé par le conseil départemental du Gard, en partenariat étroit avec la Verrerie d'Alès, pôle national Cirque Occitanie, la compagnie circassienne Equidistante était accueillie en résidence depuis le 15 décembre 2025 et jusqu'au 10 avril 2026. Tout cela au collège Le Castellas à Bessèges, dans le département du Gard. Nous sommes donc allés à la soirée de clôture de cette résidence et vous proposons une rencontre avec Valentina Santori, directrice de la compagnie Equidistante, et Colin Linder, musicienne qui participait toutes deux à cette résidence. Valentina Santori nous fait le point et le bilan sur cette résidence.
2: Ben, c'est super parce qu'on est vraiment en contact avec les élèves, un monde qu'on ne connaît pas trop, mais qu'il est très poreux avec ce qu'on fait. Et chaque fois, ça nous donne la sensation d'amener un petit brique. Rentrer dans un établissement et l'ont un peu secoué. On a grave de la chance, du coup, avec les élèves, avec nous, peut-être ils sont plus gentils et on les fait faire du jonglage, de la danse. Et voilà, et on les voit pas tous les jours. Du coup, notre travail, c'est très différent. Je trouve que c'est toujours, par exemple, ici, c'était une restitution d'atelier parce qu'on n'a pas pu faire un vrai spectacle. Mais c'est toujours bien que les élèves ils puissent partager ce qu'ils ont appris. Ça les donne aussi des petites sensations.
1: Parce qu'un travail de résidence, à la fin, on donne le résultat, mais un résultat partiel, évidemment.
2: C'est une étape de travail. Notre spectacle, il sort en mai 2027. Du coup, il nous reste encore plus que 2/3 du parcours. Du coup, c'est des bribes de matière qui peut-être ils vont complètement disparaître, ou peut-être pas.
1: Colin Linder, dans cette équipe d'Equidistante, joue de la musique. Alors, vous êtes aussi une part importante hein, dans ce spectacle que vous proposez. Alors, c'est une résidence. Comment ça s'est vécu, la résidence, avec l'équipe, avec les filles?
3: Eh bien, c'est assez fort émotionnellement. Je pense qu'il y a vraiment, comme on parle de ce sujet-là, de la place et des liens, on est parti de nous, vraiment de nos individus, de nos singularités, en fait, par rapport à cette question-là de la place, de comment on est dans le monde, qu'est-ce qui fait qu'on se sent chez nous ou qu'on se sent bien. Donc ça a été beaucoup de collectage, de discussion aussi. Donc c'est assez fort de rencontres où on arrive vite dans de l'intime pour ensuite partir vers des choses plus universelles sur cette idée du lien, de comment on fait pour traverser, pour fabriquer ensemble.
1: C'était Colin Linder, musicienne, et précédemment Valentina Santori, directrice de la compagnie Equidistante, en résidence au collège La Castellas de Bessèges. Ce numéro de 180 secondes a été réalisé par Radio Intervalle pour l'Assemblée régionale des radios associatives dans le cadre d'un partenariat avec la région Occitanie-Pyrénées-Méditerranée.
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1: Bonjour à toutes et à tous et bienvenue sur Radio Intervalle pour ce moment d'information locale avec les actualités dans la région d'Alès. Dans quelques instants, nous retrouverons Françoise Gibelin de l'association AVF Accueil des Villes de France qui vous proposera une rencontre ce mercredi 17 juin avec deux auteurs bien connus dans la région. On en reparle avec elle dans quelques instants. Pour commencer, les événements qui se poursuivent jusqu'à ce soir, le Salon des Arts de Saint-Martin de Valgalgues, organisé par l'association Les Amis de la Médiathèque. C'est en entrée gratuite au foyer Georges Brassens jusqu'à ce soir. À l'occasion des journées de l'archéologie, vous pourrez participer à un atelier plastique de fabrication d'un tomatrope. C'est au musée du Colombier d'Alès et c'est gratuit. Et vous pourrez aussi participer à la visite guidée de la collection archéologique à 15h. Au Préhistorama, d'autres animations également dans le cadre de ces journées de l'archéologie. Expositions, jeux de piste, espaces ludiques de fouilles, ateliers manuels, campements préhistoriques et des visites commentées du musée bien évidemment. Jusqu'à 17h ce dimanche, ce sont également les portes ouvertes de l'aérodrome de Do. L'aéroclub d'Alès et des Cévennes vous invite pour une visite des avions et des vols de découverte. Du côté de la berline à Champclauson, la compagnie en résidence Les Trépidantes vous proposera sa dernière création pour une plongée clownesque dans l'ordinaire. C'est à 17h à l'espace culturel de la berline et les réservations se font sur Hello Asso. À la fin de ce journal, nous parlerons de trois concerts pour terminer ce week-end. Mais juste avant, on s'intéresse à l'association AVF Accueil des Villes de France. Sa présidente Françoise Gibelin nous explique ses objectifs et son fonctionnement.
2: Les AVF Alès et son agglomération est une association qui est nationale, régionale et locale. Je suis présidente de l'antenne d'Alès depuis juin dernier, donc ça fait un an. Nous avons fêté hier d'ailleurs à la manade du Mazet nos 50 ans, donc puisque l'association a été créée en 1976. Essentiellement en fait pour accueillir donc les nouveaux arrivants, donc pour nous Alès et son agglomération, mais nous pas que, puisqu'on a la possibilité d'avoir aussi d'anciens adhérents pour créer du lien social, pour connaître un petit peu mieux la ville. Chaque année, on organise avec l'Office du tourisme d'Alès une visite guidée d'Alès pour les nouveaux arrivants. Créer du lien social de par des activités physiques, artistiques et culturelles tout au long de la semaine, du lundi matin au vendredi soir. On réalise également une permanence tous les mercredis après-midi dans nos locaux. Nous sommes basés à l'espace André Chanson, au troisième étage. On participe au forum des associations. Pendant ce forum, on distribue un livret avec l'agenda de nos activités et puis où le bureau se présente également par l'intermédiaire de ce livret.
1: Pouvez-vous nous donner quelques exemples de ces activités régulières ?
2: Nous commençons le lundi matin par du renforcement musculaire. Nous avons du Scrabble, du tarot, de la belote, des jeux d'énigmes, du vitrail, de la broderie, du tricot, de la pétanque, de la sophrologie, du yoga sur chaise. Enfin, on a une multitude d'activités. Et l'année prochaine, je vais même essayer pour faire venir un petit peu des nouveaux arrivants qui malheureusement sont encore en activité, puisque pour l'instant, on avait des activités qu'en journée. Nous allons mettre en place trois activités qui permettront également aux actifs de participer. C'est-à-dire le lundi soir, il y aura de la sophrologie, le jeudi soir, il y aura du renforcement musculaire et un samedi sur deux, des sorties vélo.
1: Donc si je comprends bien, jusque-là, beaucoup de retraités.
2: Beaucoup de retraités, oui. Alors, c'est vrai que je pense que je dois être une des plus jeunes présidentes, sans me vanter. J'ai 56 ans, hein. Donc mon objectif aussi, c'est de redynamiser un petit peu les AVF, puisque les nouveaux arrivants ne sont pas que des retraités, et pouvoir permettre à des actifs de pouvoir participer à nos activités.
1: Parmi les nouveaux arrivants qui rejoignent votre association, est-ce que vous constatez des évolutions en nombre ou dans l'origine des personnes ?
2: Alors cette année, on a eu beaucoup de nouveaux arrivants. D'ailleurs, j'ai participé à la réception des nouveaux arrivants en mairie d'Alès. Et cette année, nous avons été invités par Monsieur Ribaud à la mairie de Saint-Privat. Donc, beaucoup de nouveaux arrivants cette année. Et nous avons eu beaucoup de nouveaux adhérents, nous aussi, puisque nous avons cette année récupéré et même dépassé notre nombre d'adhérents depuis le Covid, puisque à aujourd'hui, nous sommes à peu près à 300 adhérents.
1: Pour faire connaître l'association et permettre également un moment d'échange et de réflexion, vous organisez une rencontre le mercredi 17 juin avec deux auteurs de la région.
2: C'est ça, donc Jacques Loz, qui est l'animateur du cercle de lecture, m'a demandé d'organiser une conférence avec deux auteurs du bassin alésien, Monsieur Laborie et Madame Plouchard. Mercredi 17 juin, nous aurons à la salle Cocteau, deuxième étage de l'espace André Chanson, à 18h, cette conférence où on va pouvoir échanger avec ces deux auteurs. Cet événement est ouvert à tous et sera clôturé par un verre de l'amitié. Donc, du fait que nous ayons fêté nos 50 ans cette année, Monsieur Loz a demandé à ces deux auteurs de nous présenter des œuvres qui sont en lien avec l'accueil.
1: On pourra évidemment rencontrer Mireille Pluchard, Christian Laborie, se procurer les livres si on le souhaite et rentrer un peu dans cet esprit des AVF. On peut vous joindre dans le local qui est situé à l'espace André Chanson, mais est-ce qu'il y a aussi un téléphone ou un site internet?
2: Oui, il y a un téléphone qu'on peut trouver sur le livret, hein, qui est distribué un petit peu partout, et au forum des associations, qui est distribué dans les mairies et qui est également disponible à l'accueil de l'espace André Chanson. Et on a aussi un site internet là qui vient d'être mis en place. J'espère l'année prochaine pouvoir être présente sur les réseaux sociaux, mais c'est vrai que jusqu'à présent, on ne demandait pas aux adhérents leur accord ou non. Donc, je vais modifier un petit peu la fiche d'inscription cette année pour pouvoir justement avoir un peu plus de visibilité encore à partir de l'année prochaine.
1: C'était Françoise Gébelin de l'association AVF Alès, accueil des villes de France. Pour terminer avec les animations de ce dimanche, trois concerts vous attendent. Au Temple de Générargue, duo harpe-violoncelle avec Héloïse Dautry à la harpe et Pia Segerstam au violoncelle. C'est organisé par l'association Rancard en Cévennes et le tarif d'entrée est de 12 euros. Le Festival Guitare en Cévennes vous propose son concert de clôture à l'église de Saint-Jean de Valériscle ce soir à partir de 18h. 6 guitaristes seront présents et l'entrée est à prix libre à l'église de Saint-Jean de Valériscle. Enfin, au Temple d'Alès, concert Le Temps Volé. 140 artistes sur scène pour célébrer l'œuvre du compositeur Gérard Dodi Giusto et du librettiste Rémi Bellhomme. C'est avec le chœur mixte des Vents, le chœur d'enfance Cola Cantarelle de La Blachère et l'orchestre Ensemble Instrumental des Cévennes. L'entrée est à 10 euros gratuit pour les moins de 18 ans ce soir au Temple d'Alès. Et c'est la fin de ce moment d'information locale sur Radio Intervalle. Merci de l'avoir suivi et à très bientôt pour les actualités de la semaine prochaine sur Radio Intervalle.
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0: acteurs ici à Paris.
1: Nicolas Brousse.
0: Donald Trump exprime sa désapprobation face aux frappes israéliennes du jour sur Beyrouth. Elles n'auraient pas dû avoir lieu. De fait, elles mettent en péril les fragiles négociations avec l'Iran. Philadelphie accueille le premier match de la Côte d'Ivoire en Coupe du Monde 2026. Les éléphants affronteront cette nuit les Équatoriens. Et la diaspora ivoirienne répond déjà présent. Reportage à suivre. Être maire au Mexique est une vocation à haut risque. L'un d'entre eux est tombé sous les balles d'un cartel de la drogue ce week-end. C'est le 100e en 20 ans dans ce pays. Et puis 150 passagers clandestins dans les bagages d'un homme arrêté à l'aéroport du Cap en Afrique du Sud. Il comptait exporter illégalement 150 scorpions. Nouveaux animaux de compagnie tendance sur les réseaux sociaux. Les frappes israéliennes sur Beyrouth n'auraient pas dû avoir lieu et c'est Donald Trump qui l'affirme ce dimanche. Il ne doit plus y avoir d'attaque de la part d'Israël nulle part au Liban. Mais il ne doit pas non plus y avoir d'attaque de la part d'aucune autre partie, y compris le Hezbollah contre Israël. « Ne gâchons pas tout », écrit le président américain sur son réseau Truth Social. Réaction à une attaque qui a fait 3 morts dans la banlieue sud de la capitale libanaise, aujourd'hui fief du Hezbollah. L'Iran promet que cette attaque ne restera pas impunie et qu'elle compromet les négociations sur l'accord pour mettre fin au conflit avec les États-Unis. Israël, de son côté, dit avoir lancé l'opération en riposte à des tirs du Hezbollah sur le nord de son territoire. L'État hébreu se prépare à d'autres représailles et dans les prochaines heures et se met en état d'alerte. Mais la frappe sur Beyrouth est perçue en coulisses comme une tentative délibérée de faire dérailler les négociations en cours entre Washington et Téhéran. Éclairage de Michel Paul à Jérusalem.
2: Israël a de nouveau mis les pieds dans le plat. Surprise ici après les propos de Donald Trump. L'armée annonce s'attendre à des tirs en provenance de l'Iran et c'est le résultat direct de la frappe israélienne sur la banlieue sud de Beyrouth, la Daria. Une décision prise sous pression de l'extrême droite israélienne après 3 attaques de drones du Hezbollah en territoire israélien. Côté israélien, donc, on justifie cette escalade, cette frappe, disent les autorités, est critique pour redéfinir la sécurité face au Hezbollah. On souligne ici que Washington a été prévenu de l'attaque israélienne sur la capitale libanaise. Du point de vue israélien, l'effet est double. Benjamin Netanyahou affirme ne plus tolérer aucun tir transfrontalier depuis le Liban. Et en Israël, on exprime dans le même souffle un mécontentement du protocole d'accord avec Téhéran. L'inquiétude, en tout cas, domine. Le cabinet de sécurité se réunit ce soir dans un climat de défiance. Les experts israéliens redoutent un mauvais accord avec l'Iran, dénonçant des concessions jugées cosmétiques sur le dossier nucléaire et sur le programme balistique. Michel Paul, Jérusalem, RFI.
0: Selon un rapport consulté par l'AFP, une nouvelle attaque a fait 20 morts cette semaine dans le nord-ouest du Nigeria, près de la frontière avec le Niger. Suspecté, le groupe Lakurawa, visé par des frappes aériennes américaines en décembre dernier. Un groupe qui pourrait faire peser une menace transnationale en raison des différentes nationalités qui le composent, s'inquiète le rapport rédigé pour l'ONU. Afrique Soir, première édition à 18h30, temps universel. Afrique Soir, on parlera aussi bien sûr de la Coupe du Monde. Après un Brésil-Maroc de haute tenue hier soir à New York, la côte est américaine accueille tout à l'heure le premier match de la Côte d'Ivoire face à l'Équateur. Match à 23h, temps universel, qui se déroule à Philadelphie. Les éléphants sont privés de leur fidèle comité de soutien, dont les membres sont restés bloqués au pays, faute de visa accordé par les Américains. Mais les Ivoiriens des États-Unis ont pris le relais. Certains ont avalé les kilomètres pour venir encourager les joueurs lors de leur dernier entraînement public. C'était avant-hier. Reportage de Thomas de Saint-Léger.
3: À Philadelphie, on supporte les États-Unis, bien sûr, et plus étonnant,
4: les éléphants.
3: La Côte d'Ivoire, installée depuis quelques jours, adoptée déjà.
5: On les a vus jouer en match amical contre Philadelphie, et depuis, on est fans.
3: Dans les tribunes du stade d'entraînement, plusieurs centaines de maillots orange, des Américains donc, et des Ivoiriens de la diaspora. Saï est venu du Connecticut avec son petit frère.
6: En voiture, ça fait à peu près 5 heures de route. Yep. C'est très très important pour nous parce que nous allons montrer aux Américains la culture, les couleurs, rien tout. Bah, c'est un soutien aussi pour les éléphants et tout, pour leur montrer que même si là, nous ne sommes pas assez nombreux, bah oui, nous sommes là, on les supporte et on représente la Côte d'Ivoire en fait.
3: C'est aussi l'occasion de voir les stars de très près, autographes, selfies. Chekna est ravi.
7: Moi, je n'ai pas été à la CAN en Côte d'Ivoire, donc c'est ma CAN qui est là. Très ému, très content d'être là.
4: Voilà, comme on le dit, l'Ivoirien, là, c'est la joie.
3: Un soutien précieux pour les joueurs, le défenseur Wilfried Tsingo.
4: Les Ivoiriens sont partout, hein. Franchement, ça fait plaisir. On est content qu'ils soient là. On a passé des bons moments, une bonne séance. On espère qu'ils seront tous là au stade.
3: Ça, c'est moins sûr. Avec un prix de départ à plusieurs centaines de dollars, le Sésame n'est pas accessible à toutes les bourses. Alors, pour compenser, l'association locale des Ivoiriens s'est organisée et plusieurs points de rassemblement sont prévus autour de la diffusion du match. Thomas de Saint-Léger, Philadelphie RFI.
0: Côte d'Ivoire, Équateur, 23h temps universel. 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Autre rencontre du jour, le petit poussé Curaçao néophyte en Coupe du Monde qui fait ses grands débuts dans une heure à Houston contre l'Allemagne, elle déjà 4 fois titrée. Les Pays-Bas, éternels prétendants, toujours en quête d'une première étoile, jouent eux à Dallas face au Japon. Mondial Sport spécial Coupe du Monde, juste après ce journal. Le Mexique est l'un des 3 pays hôtes de cette Coupe du Monde de football. Le pays a donc fait de la sécurité autour de l'événement l'une de ses priorités. Il y a beaucoup de travail et hors des stades, la violence n'a pas disparu. A fortiori dans les régions où les cartels de la drogue sont bien présents, après la mort déjà de 5 policiers en début de semaine dans l'état du Michoacán, un maire a été tué hier dans le sud du pays, Justine Fontaine.
7: Il avait demandé plus de moyens dans la région contre l'insécurité et dénoncé il y a quelques semaines seulement les activités des groupes criminels dans les environs de la petite ville qu'il dirigeait, une commune de 7000 habitants à 300 km au sud de Mexico. Joël Bravo, c'est son nom, a été tué par balle en sortant de chez lui samedi matin. Jeudi déjà, un autre maire du même état, l'état de Oaxaca, a lui aussi été visé par des tirs. Il a survécu à ses blessures, mais plus tôt cette semaine, 5 policiers sont morts dans une embuscade dans le Michoacán, un état gangrené par la violence des cartels de drogue, notamment le cartel de Jalisco Nouvelle Génération. Les maires qui dénoncent publiquement les activités des cartels sont particulièrement exposés au risque d'assassinat. Et ceux qui coopèrent de gré ou de force avec les groupes criminels risquent eux aussi d'être tués par un groupe rival, par exemple. L'an dernier, l'assassinat d'un maire très investi dans la lutte contre les cartels avait provoqué une vague de colère et de manifestations dans le pays pour exiger du gouvernement plus de mesures contre l'insécurité.
0: Justine Fontaine, et depuis 20 ans, une centaine de maires ont été tués au Mexique. En France, le narcotrafic se développe également. Un homme de 20 ans a été mis en examen, soupçonné d'avoir voulu soutirer de l'argent à un producteur de rap pour le compte de la DZ Mafia. La criminalité organisée s'intéresse de plus en plus à cette musique qui est la plus vendue en France. Elle attire les réseaux criminels, notamment pour blanchir leur argent sale. La France qui a participé à l'interception ce dimanche par les forces britanniques d'un pétrolier de la flotte fantôme russe dans la Manche. Le président ukrainien salue un coup qui prive d'argent le Kremlin. Volodymyr Zelensky qui a appelé le président américain pour son anniversaire aujourd'hui, l'occasion de discuter de la guerre en Ukraine et de s'assurer qu'il en sera encore question la semaine prochaine au sommet du G7 auquel tous deux participeront. En Suisse, à la veille de ce sommet qui se tiendra de l'autre côté de la frontière, en France, à Évian, des milliers de personnes ont manifesté à Genève contre ce groupe des plus grandes puissances mondiales. Ces personnes appellent à une riposte internationaliste face à l'impérialisme. En Afrique du Sud, les douaniers sont habitués à en voir de toutes les couleurs. En cette fin de semaine à l'aéroport du Cap, ils ont interpellé un homme qui s'apprêtait à quitter le pays avec 150 scorpions vivants cachés dans ses bagages. Alors que la possession et la vente de scorpions est réglementée en Afrique du Sud, ce type de trafic s'est particulièrement développé ces dernières années, amplifié Guillaume Thibault par les réseaux sociaux.
8: Alerté sur ce trafic, les forces de police ont recueilli une description précise du suspect qui a permis son arrestation. C'est dans la valise de cet homme de 28 ans qu'étaient cachés les 150 spécimens vivants. Ces scorpions empereurs, appelés également pandinus, sont protégés par la Convention sur le commerce international des espèces menacées d'extinction. Noirs, avec des pinces puissantes, ils sont vendus sur le marché noir dans le monde entier, explique Maud Lelièvre, la présidente du comité français de l'Union internationale de conservation de la nature.
9: C'est ce que nous on appelle le trafic Instagram, c'est-à-dire des gens qui vont vouloir avoir une pièce rare ou une pièce venimeuse. Et ça, c'est vraiment difficile à combattre parce que ce sont des gens qui ont des moyens, qui peuvent acheter à l'autre bout du monde. Et c'est vraiment la première cause aujourd'hui de trafic des scorpions.
8: L'organisation Cap Nature, qui collabore avec les forces de police en Afrique du Sud, a indiqué que ce type de trafic constitue une infraction grave dans le pays. La police, qui n'a pas précisé la destination finale du trafiquant, indique qu'une évaluation de la valeur marchande des 150 scorpions est en cours. Les arthropodes seront replacés dans leur milieu naturel. sur elle. Le trafiquant sera lui présenté ce lundi devant un juge du tribunal de la commune de Belleville.
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1: Bonjour, aujourd'hui nous allons parler du dernier livre d'une écrivaine aux multiples talents, puisqu'elle est aussi chanteuse, actrice et même artiste. Il s'agit d'Olivia Ruiz. Après La commode au tiroir de couleurs en 2020, son premier roman, adapté aussi en bande dessinée, puis Écoute la pluie tomber en 2022, elle revient avec Vamos, un roman sorti fin avril 2026 aux éditions J.C. Lattès. Le livre raconte l'histoire de Lola, une maman qui a un fils de 10 ans, Ennio, et dont la vie amoureuse est un peu en sommeil depuis cette maternité. Sans le papa, elle décide de prendre une année sabbatique avec son fils pour un voyage aux quatre coins du monde. C'est d'abord à Orlando que Lola et son fils vont faire escale, dans un des plus grands parcs d'attractions du monde, puis ils se dirigent vers Essaouira, Le Caire, La Havane, Paris et Madrid, en passant par Marseillette. Au cours de ce voyage, de nombreuses rencontres, des surprises et l'envie pour Lola de passer des moments privilégiés avec son fils, de lui inculquer des valeurs, de lui transmettre ce qui a fait d'elle la femme et la maman qu'elle est aujourd'hui, forte et fragile. Chaque lieu révèle un trait de personnalité de Lola, sa difficulté à ne pas tout contrôler, ses désirs, ce qu'il a construit et ce qui lui manque. Par ce road trip, c'est tout son univers intérieur qui nous apparaît, riche et complexe, fait de passion et parfois de désillusion. Très sensible au contact humain, au hasard des rencontres, à la force de vivre, Lola semble vouloir montrer le chemin à son fils dans ce récit de voyage initiatique, très émouvant, au dialogue dynamique. Épuisée par la vie, Lola fait de ce voyage une vraie quête et le récit va peu à peu nous dévoiler les raisons de ce périple, donnant une autre dimension à cette histoire et offrant même une nouvelle lecture plus nuancée qui nous interpelle sur certains détails. Avec une énergie qui est toujours communicative et plaisante à la lecture, Olivia Ruiz nous propose un texte émouvant, tendre et optimiste qui fait du bien. Plein de générosité, ce troisième roman nous dresse le portrait d'une femme qui, en partant, se dépouille de tout, le superflu, pour revenir à l'essentiel, à l'authentique, à ce qui compte pour elle et qu'elle avait peut-être perdu. Tout en mouvement, ce roman évoque parfaitement la liberté d'expression et d'opinion qui caractérise l'écrivaine, portée par le pouvoir des lieux, des rencontres et par l'intensité retrouvée de la vie. La relation que Lola développe avec Ennio est touchante, précieuse, comme un combat à mener vite, très vite, contre le temps qui passe.
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2: On est à Langogne, à la médiathèque. Pour ces quelques minutes, on parlera numérique. On parlera transformation, révolution numérique, selon les terminologies. On est avec deux intervenantes. Il s'agit de Sarah Prudor. Alors, vous êtes coordinatrice pour les conseillères et les conseillers numériques dans les départements. Et également, Natacha Tardy, vous êtes une des conseillères numériques et vous travaillez sur la ville de Langogne. Bonjour
3: à
2: vous.
3: Tout à fait. Bonjour.
2: Merci d'être avec nous.
3: Merci à vous.
2: On va parler de ce numérique parce que c'est vrai que ça fait un moment qu'on est dans ces révolutions, qu'on est obligé de s'adapter à ces évolutions, mais tout le monde ne suit pas.
3: Non.
2: Et il y a des publics qui ont un peu de mal, c'est-à-dire
3: à l'heure d'aujourd'hui, oui, et forcément, il y a des publics qui sont un peu plus éloignés. Je pense notamment aux personnes âgées, où forcément, c'est pas de leur temps, donc c'est plus compliqué pour eux de s'y mettre. Donc on a des difficultés sur la prise en main des outils, on a des difficultés au niveau des démarches administratives, et le conseiller numérique, justement, va accompagner ce type de public pour réduire cette fracture.
2: Alors le problème pour les personnes d'un certain âge qui sont dépassées, c'est que c'est souvent du cas par cas.
3: Oui.
2: C'est souvent sur des problèmes où il faut venir à la maison, quoi. Oui. Alors comment ça se passe pratiquement ici à Langogne pour que ça fonctionne? Parce qu'on va pas venir se déplacer à un moment X ou Y, c'est quand on a besoin.
3: Oui, alors sur Langogne, j'ai un bureau qui est situé dans l'espace France Service où j'accompagne les personnes qui viennent soit avec leur tablette, soit avec leur ordinateur ou alors leur téléphone et avec une liste en fait de choses à réaliser et je les accompagne sur divers sujets. Si la personne a un problème avec sa messagerie, si elle souhaite créer un compte Amélie ou parler avec ses petits-enfants par exemple sur WhatsApp.
2: Mais c'est la base.
3: Le problème,
2: c'est que vous n'avez pas besoin d'être une personne âgée ou une personne en situation du handicap pour avoir des problèmes. J'ai été 3 mois pour un problème de carte numérique, carte d'identité, et de passer par des systèmes comme la CEDIC, par exemple. C'est juste impressionnant. Donc, en fait, il faut vraiment un poste constant qui est là, avec en service. Ça, c'est chouette. Vous avez ce genre de cas où des personnes viennent, c'est juste que c'est déjà compliqué en France.
3: Alors, c'est différent. L'espace France Service va aider les personnes, en fait, dans l'urgence, au niveau administratif. Le conseiller numérique, en fait, va prendre le temps, d'accompagner les personnes sur la durée, sur tout un tas de sujets divers et variés. Là où l'agent France Service va accompagner. Voilà, c'est ça.
2: Vous êtes sur l'inclusion numérique. Ouais. Ça, c'est intéressant parce que c'est un terme qu'on utilise pour les personnes en situation de handicap, pour l'inclusion, parce que ça crée un vrai handicap quand on ne sait pas utiliser un ordinateur.
3: Ouais.
2: Vous avez donc ces ateliers qui accompagnent les personnes, parce qu'on n'apprend pas le numérique non plus en 30 secondes, il faut passer beaucoup de temps.
3: Oui.
2: Donc comment ça se passe? C'est par étapes? C'est par groupe? C'est par catégorie?
3: C'est par étapes en fait. Avec la personne que je vais recevoir, je vais établir un diagnostic numérique pour voir à peu près où la personne en est, des petits tests numériques. Et ensuite, ça va être un accompagnement sur plusieurs semaines, voire parfois des mois. Il y a des personnes que je suis, par exemple, depuis des années. Donc, il y a vraiment une relation de confiance qui s'installe avec l'usagère ou l'usager.
2: Et là, à Langogne, vous êtes présente quand?
3: Je suis présente tous les jours.
2: Tous les jours?
3: Tous
2: de
3: les
2: quelle
3: jours.
2: Heure à quelle heure?
3: De 8h30 jusqu'à 16h30.
2: Donc, hier, on en était lundi.
3: On était lundi.
2: Lundi matin, vous étiez présente.
3: Qu'est-ce que
2: vous avez dû mettre en place pour aider une personne qui est venue vous voir?
3: Par exemple, hier, j'ai eu un accompagnement pour une personne. Donc, c'est un auto-entrepreneur qui est pas très à l'aise avec les outils du numérique et c'était pour le former par exemple sur le logiciel Excel.
2: Alors là, il y a du temps à prendre.
3: Ouais.
2: C'est ça aussi le problème, c'est que là, ce sont des formations qui existent déjà et qui demandent beaucoup de temps, qui sont souvent à rémunérer, etc.
3: Oui.
2: Donc c'est pas simple. On dit le numérique, mais il y a beaucoup de choses entre savoir envoyer un mail et puis utiliser Excel.
3: Tout à fait. Non, c'est très varié parce que c'est vrai que quand on pense à l'inclusion numérique, à l'accompagnement des personnes, c'est pas juste savoir envoyer un mail. Suivant les compétences aussi du conseiller numérique, ça peut aller beaucoup plus loin. On est sur de l'accompagnement, sur de la suite Microsoft.
2: Et ça, c'est des formations. Ça s'arrête où, votre intervention, vous?
3: Ça ne s'arrête pas. C'est ça ne s'arrête pas.
2: Vous adaptez.
3: Et oui.
2: Oui, ça c'est la ça. Difficulté, c'est qu'en fait il faudrait avoir peut-être des niveaux. Alors on va se tourner vers Sarah Prudeur, vous êtes donc coordinatrice de tous ces conseillers et toutes ces conseillères numériques dans le département ici en Lozère, et donc vous êtes ici avec nous à Langogne, hein, je le rappelle, à la médiathèque de Langogne. Alors c'est vrai que le sujet du numérique, on dit le numérique, mais en fait c'est comme si on dit le sport.
4: Exactement, d'ailleurs, alors d'abord merci de me recevoir, c'est très gentil. Donc je suis Sarah Prudeur, je travaille pour l'association Lozère Développement, basée à Mende. Et donc oui, je coordonne les conseillers numériques du département, qui au départ étaient 16, aujourd'hui ne sont plus que 7.
2: Attendez, oui. Vous étiez 16, vous êtes 7, c'est quoi l'histoire?
4: Alors justement, donc il était une fois un dispositif, il y a à peu près donc 5 ans, qui a été mis en place par l'État. Avec les agents France Service, les conseillers numériques ont été placés. Alors moi, je parle pour le milieu rural. Je me base vraiment sur notre territoire, qui est un petit peu rural. Souvent, les conseillers numériques ont été basés en agence France Service, mais il y en a aussi qui interviennent en mairie, qui ont des structures différentes. Alors, ce qu'il faut déjà commencer par dire, c'est que la différence entre un agent France Service et un conseiller numérique, c'est que les agents France Service sont très utiles et sont indispensables à la population pour une aide instantanée, pour une demande ponctuelle. Voilà, ils viennent, la personne est à leur disposition et répond tout à fait à des problématiques liées à l'administratif, à une connexion sur une plateforme, voilà, quelle qu'elle soit d'un point de vue administratif. Mais le conseiller numérique vient compléter tout ça. Alors vraiment, ce n'est pas pour mettre en concurrence les deux structures, hein, elles sont complémentaires et indispensables. Le conseiller numérique a davantage de temps, donc il peut être sollicité sur rendez-vous. Et comme vous le disiez, Natacha, c'est un accompagnement personnalisé. C'est-à-dire que la personne peut revenir autant de fois qu'elle le souhaite pour être aidée, accompagnée sur des problématiques liées au numérique. Alors ça peut être surtout en premier lieu les outils, donc l'ordinateur, tablette, téléphone. En ajoutant quand même une donnée très importante, c'est qu'on ne parle pas ni d'âge ni de formation, puisque nous sommes tous confrontés au numérique. Natacha nous parlait de l'exemple des personnes âgées, mais il n'y a pas que ça. Il y a aussi les entrepreneurs, comme tu le citais, qui ont de plus en plus de responsabilités d'un point de vue numérique. On parle aujourd'hui de la facturation numérique qui se met en place et qui va être obligatoire. Pour des personnes qui ne sont pas initiées, ils ont besoin d'un accompagnement. On parle aussi des jeunes. On a donc par exemple notre conseiller numérique Pierre qui officie ici, en plus à la médiathèque de Langogne, qui met en place des ateliers pour des enfants de 6 à 12 ans qui sont captivés parce qu'ils sont initiés à l'algorithme, au code informatique, etc. Ils sont vraiment passionnés et le dispositif permet ceci. Si le dispositif n'existe plus, ces ateliers vont se terminer, que ces enfants ne pourront plus s'inscrire gratuitement à ce genre d'atelier. On parle aussi de jeunes, des ados. Sachez que l'identité numérique est quelque chose de très important. Poster un contenu sur Internet qui peut vous desservir dans quelques années lorsque votre employeur tombera sur votre compte et votre historique, ça peut mettre en péril une candidature, ça peut même mettre en péril vos comptes, hein, puisque le fisc a le droit maintenant, un droit de regard là-dessus. Donc les adolescents ont toute une éducation et une initiation à bénéficier grâce aux conseillers numériques qui sont formés régulièrement sur ces sujets. Les ados aussi sont concernés, ou même les jeunes actifs.
2: Alors, on est pendant ces quelques instants avec Sarah Prudeur. Vous êtes coordinatrice des conseillers numériques dans le département. On parlait de ces problèmes, effectivement, aujourd'hui, cette demande, cette nécessité d'être formée au numérique, de ces conseillers et de ces conseillères, qui étaient 16, vous en avez plus que 7. Donc c'est un problème, vous nous avez convaincus, mais on le savait déjà que c'est une nécessité, et c'est autre chose que France Service, vous nous l'avez bien expliqué. Alors que faire ?
4: Alors, comme l'État ne finance plus qu'à hauteur de 14 millions le dispositif mis en place il y a 5 ans...
2: Pour toute la France ?
4: Pour toute la France, c'est un dispositif national. Ça met en péril les salaires et donc les postes des conseillers numériques. Donc, nous, au niveau du département, ce qu'on essaye de faire, c'est d'alerter un petit peu tout le monde là-dessus. On se rend compte, en rencontrant les populations, que beaucoup de gens n'étaient déjà pas au courant du dispositif, n'étaient pas au courant qu'ils pouvaient bénéficier de ce dispositif gratuit pour eux. Alors, on dit gratuit, c'est un service public, hein, on s'entend. Mais quand vous allez voir un conseiller numérique, vous pouvez aller le voir plusieurs fois dans la semaine ou dans le mois, vous ne déboursez rien. Et ça, c'est quand même pas rien.
2: C'est chouette, oui, bien
4: sûr. Tous concernés, voilà. Donc, c'était grâce à l'État. Maintenant, il faut voir si on peut trouver une solution pour pérenniser ces postes. Alors, moi, je n'ai pas la prétention de pérenniser les postes nationaux, mais j'aimerais me concentrer sur les postes de Lozère. Il ne nous reste que 7 conseillers numériques. Nous avons rencontré monsieur le maire de la Canourgue qui, lui, a fait le nécessaire pour pérenniser monsieur Roland.
2: Un des postes.
4: Voilà, monsieur Roland Fischer.
2: Mais surtout que dans la région, alors juste au niveau numérique, quand oui. On est en zone rurale, c'est encore plus important. Parce que beaucoup n'ont pas fait tout de suite le lien. Aujourd'hui, moi, je vois dans certaines villes, les personnes d'un certain âge, elles ont même sur leur téléphone, elles payent par téléphone et tout. C'est devenu un peu commun. On n'a pas les mêmes activités non plus, peut-être, hein, quand on est dans une ville. Donc, c'est vraiment essentiel.
4: Alors, je suis assez d'accord avec vous, mais j'ai une petite nuance à faire quand même, parce que je pense que même dans les grandes villes, il y a beaucoup de personnes en situation d'isolement, de précarité, de handicap aussi, et la fracture numérique, je pense, est aussi importante au final dans les grandes villes comme les rurales.
2: Quand on parle aujourd'hui de l'imposition, elle se fait en numérique et il n'y a pas eu vraiment un processus qui a été fait pour des personnes d'un certain âge. On est passé du jour au lendemain. Je ne sais pas si on peut encore la faire, je crois, par écrit.
4: Oui. Mais ça va s'étioler avec le temps. Donc, c'est ce qu'on demande, en fait. C'est que l'État demande toujours plus de numérique, mais le dispositif s'étiole. Voilà. Enfin, en tout cas, il accompagne encore un petit peu à hauteur de 14 millions, mais ça ne suffira pas pour maintenir les salaires. C'est ça qui est important.
2: Merci, Sarah Prudeur, coordinatrice donc pour ses conseillers et conseillères numériques dans le département. Il y en avait 16. Il en reste 7. Donc, Natacha, vous allez garder votre poste, on espère.
3: Oui, je garde mon poste. Et je serai toujours. Oui, ça me plaît énormément. C'est un métier de passion.
2: Merci beaucoup.
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1: Il est 19h.
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3: Les incompatibilités entre caractères, quelquefois ça se fait dans le voisinage. Hein. Notre voisin, on n'arrive pas à le ressentir, on va dire, pour être un peu plus sensible à la situation. Et peut-être que vous en avez un comme cela à côté de chez vous. Et peut-être aussi il vous a vous-même. Alors ça, c'est pas facile. Quand on a une incompatibilité dans une relation parce qu'on s'empêche ou on empêche à l'autre, eh bien, des moments agréables. Moi, il y a une fête du village et il y a un voisin qui a un problème avec un autre voisin. Eh bien, la fête du village, on ne peut plus la faire depuis 3 ans. Alors on espère que ça va s'arranger. En tout cas, pour notre émission spirituelle, en compagnie de Marie-Pierre Péchaud, on va parler de ce sujet. Bonjour Marie-Pierre.
4: Bonjour.
3: Vous êtes aumônière et vous l'avez été aussi à la prison des Baumettes. On travaille justement un peu sur ce sujet. Mon introduction, elle était là pour lancer un peu ce sujet, que quelquefois, bah, il y a des incompatibilités. Et vous, en prison, ça peut poser problème, parce que ça peut être entre des personnes que vous rencontrez et puis qui viennent plus au culte. Enfin, des situations un peu désagréables où vous devez gérer et vous devez sortir votre Bible pour pouvoir leur partager un passage biblique. C'est bien ça ?
4: Oui, tout à fait. C'est-à-dire que lorsque les personnes sont invitées au culte, hein, parce qu'il faut être sur une liste hein, pour aller sur le culte. Hein, donc voilà, moi je fais un petit peu le tour et dans la boîte aux lettres, voilà, j'ai des demandes. Et il y a certaines personnes qui me mettent un petit mot dans la boîte aux lettres en me disant, bah, faut venir, viens me voir, c'est à propos du culte. Et effectivement, je vais la voir, elles me disent, mais moi je peux pas venir au culte. Et puis même, c'est même pas ça, c'est que tu peux pas accepter que telle personne vienne dans le culte. C'est qu'elles me disent à moi comment je dois gérer donc les personnes qui viennent ou qui viennent pas. Et effectivement, en fait, dans la détention, il y a des crimes, en tout cas, il y a des choses qui sont vues différemment, qui sont très stigmatisées, et c'est pas évident de mettre certaines personnes au milieu des autres, parce qu'on sait ce qu'elle a fait, et on trouve que sa place n'est pas au milieu de nous.
3: Alors quand c'est comme ça, vous, c'est pas simple, parce que vous avez un regard quand même assez objectif, et là, tout à coup, on vous pose un présupposé, et même une injonction, hein.
4: Oui, alors moi, ce que je fais, je dis, écoute, voilà, je vais te raconter une histoire, et en tout cas, on va la lire. Elle est très courte, alors elle est quand même quelques chapitres, c'est dans la Bible, c'est l'histoire de Jonas. Parce que Jonas, il est invité, c'est que Dieu lui demande, c'est un prophète, Dieu lui demande d'aller à Ninive et de dire que s'il ne se repente pas, eh ben, la ville va être détruite. Jonas, il n'a pas envie d'y aller parce qu'il sait que Dieu est bon et que s'il se repente, Dieu, il va pas les détruire. Alors ça, déjà, ça pose un problème pour lui, donc il s'enfuit. Et il est rattrapé, enfin, le fameux poisson qu'il avale, il va être recraché par le poisson. Et effectivement, pendant 40 jours, il va dire « Ninive va être détruite, repentez-vous ». Et là, miracle, les gens se repentent. Et on voit Jonas, au lieu de se réjouir, eh ben Jonas, il fait la tête, il n'est pas content, parce qu'il dit « Oh là là, moi je sais que tu allais bien faire ça, ça m'énerve en fait, tu les as sauvés, et je le savais que tu étais plein de compassion ». Et on voit un Jonas qui est dépité, qui est presque en colère contre Dieu, parce que Dieu, il a permis à ce que des païens, parce que c'était vraiment des païens, c'était dans l'adoration d'autres idoles et tout ça, il a permis à ce que des païens ne soient pas détruits. Et ça, Jonas, voilà, ça le met dans tous ses états.
3: C'était un peu le HP d'aujourd'hui qui avait compris avant la fin ce qui allait se passer. Alors, révolte, partage donc de ce passage avec ces détenus, mais pour leur dire quoi ? Parce que vous postez en général, c'est ça, hein, si vous postez un texte, après il faut quand même pouvoir l'expliquer, parce que c'est une histoire qui se passe il y a 2500 ans, voire plus. Comment vous actualisez ce passage et ce petit personnage qui a quand même un seul caractère ?
4: Oui, alors moi, bien sûr, je raconte l'histoire, puis après, ce que je vais dire, je dis, est-ce que ce que je comprends, c'est que toi, tu considères que ce que tu as fait, c'est moins grave que ce qu'a fait la personne ? Je dis, ok, donc dans ce cas-là, est-ce que tu comprends que si je te disais que cette personne-là a plus besoin de Dieu que de toi, que toi ? Et la personne me dit, ben sûrement. Je dis, ben tu vois, elle a besoin de la communauté, elle a besoin de venir au culte. Et moi, ce que je te propose, c'est que si toi, aujourd'hui, tu n'es pas en capacité d'accueillir cette présence, moi, je ne suis pas choquée, moi, ça ne me fait rien, personne ne sera au courant pourquoi tu viens ou tu ne viens pas, mais sache que moi, je viendrai et je te raconterai ce qui s'est passé dans le culte, et même je te ferai la prédication que j'aurai faite ou que l'intervenant aura faite. Mais ne t'inquiète pas, moi, je prends soin de toi, mais cette personne-là, elle a plus besoin que toi, je crois, de Dieu. alors je vais la laisser venir et on verra le chemin qu'elle fera. Et si un jour toi tu veux venir, tu veux revenir dans le culte, eh ben tu auras toujours ta place.
3: Quelquefois, des incompatibilités ou des problèmes de caractère peuvent nous empêcher d'être avec une personne. Alors moi, j'ai quand même une question, Marie-Pierre Péchou, vous êtes aumônière et vous avez travaillé au Baumettes. Vous nous avez dit qu'en fait, vous leur donnez une excuse. Il y a une personne qui, dans un cas détenu, qui ne veut pas voir un autre détenu parce que peut-être son crime est plus important ou autre. Et vous, vous lui donnez un texte Jonas hein, pour montrer que des fois, voilà, il y a des caractères opposés et qu'il y en a qui ont plus besoin que d'autres. Ouais, mais quand même, c'est pas normal. Normalement, quand on entre dans la foi, on doit pouvoir, ou je me trompe, et justement, vous allez nous éclairer, on doit se dire, ben non, on passe par-dessus, on demande à Dieu de nous aider, on prie comme ça, on va pouvoir être avec lui. Ça marche pas comme ça, hein. Il vaut mieux laisser chacun dans son coin, non ?
4: En fait, il y a des crimes en détention qui sont vraiment tellement graves, c'est tout ce qui touche les enfants. Alors là, c'est une hiérarchie en détention.
3: Vous ne l'aviez pas dit au départ, c'est vraiment par rapport aux crimes, on ne veut pas être avec certaines personnes parce que c'est atroce. Ah oui, d'accord.
4: Oui, et on a l'impression qu'elles sont indignes peut-être de vivre aussi. Et donc moi, mon job, entre guillemets, c'est de dire que Dieu, il est pour tous. Que le crime soit petit ou grand, qu'il soit donc immonde, j'ai envie de dire, cette personne-là, si elle fait une demande d'avoir un accompagnement spirituel, eh ben moi, je ne vais pas le refuser. Et en plus, si elle fait une demande de venir au culte, ça veut dire qu'elle veut aussi revenir dans une société, dans un lieu. Et pour moi, le culte, c'est un lieu de fraternité ou de sororité. Et en détention, on peut vivre ce lieu de fraternité. Et je crois que ça commence par là aussi. C'est que cette église doit pouvoir accueillir n'importe qui, quel que soit son crime, quel que soit son passé. Et pour moi, ça doit se vivre déjà en détention.
3: Je pense que même des auditeurs ont du mal à entendre ça, parce que vous parliez de crimes, et particulièrement de crimes sur des jeunes ou des enfants. Ça, c'est vraiment très difficile. C'est quand même pas facile, parce que vous dites qu'il n'y a pas de hiérarchie pour Dieu, mais en même temps, il y a quand même un peu une hiérarchie, parce qu'il y a des choses qui sont graves entre voler un paquet de pâtes dans un supermarché et puis commettre un crime. Il y a quand même un décalage, ou pas ?
4: Alors moi, je ne suis pas Dieu, bien sûr, hein, je ne peux pas savoir. En tout cas, je sais que les conséquences ne sont pas les mêmes. Mais ce que je sais, c'est que le message, l'amour, il est pour tout le monde. L'amour, c'est une proposition de Dieu. Et cette personne-là qui a été si loin dans ce qu'elle a fait, elle peut revenir à Dieu. Et c'est ça qui m'intéresse, c'est que sa demande, ça veut dire que moi, j'ai envie de venir vers ce Dieu.
3: Alors, on pourrait comparer peut-être quelquefois à l'amour d'une mère. Ça ne veut pas dire qu'elle pardonne le crime de son enfant, mais la mère, elle va quand même venir en prison, rencontrer cet enfant. Et elle va passer par-dessus l'action, mais être avec la personne.
4: Ben, c'est exactement ça. C'est que moi, ce que je propose, c'est un espace où on fait compte que la personne se sent accueillie par Dieu. Et pour moi, l'église en détention, c'est aussi un lieu d'accueil. Et moi, je fais comprendre à celles qui ne veulent pas venir, c'est que je comprends que c'est compliqué, mais sache que moi, je viendrai te voir et je vais prier pour que toi, tu viennes rencontrer l'autre. Parce qu'à un moment, il faudra bien vivre les uns avec les autres. Donc, ça peut commencer ici. Donc, Dieu, il a envie de toucher chacun, il a envie de transformer chacun. Et pour moi, ça commence dans la détention.
3: Ça commence dans la détention. Merci, Marie-Pierre Péchou. On se retrouve dans un prochain numéro. Je rappelle que vous êtes aumônière et qu'on parle d'expérience vécue, hein, avec votre petite Bible dans la main, à la prison des Baumettes, à Marseille.
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1: Bonjour, chers auditeurs. Chantal avec vous pour parler de la CAT. Je vous partage l'appel du mois de juin qui concerne le Rwanda, une femme du Rwanda. Elle s'appelle Victoire Ingabire. L'opposante rwandaise, Victoire Ingabire, est de nouveau emprisonnée de manière arbitraire dans son pays, le Rwanda, pour son engagement pacifique en faveur du pluralisme démocratique. Depuis son retour au Rwanda en 2010, elle fait l'objet d'un harcèlement judiciaire continu de la part du pouvoir en place visant à l'empêcher de participer à la vie politique. Victoire Ingabire, présidente du parti d'opposition non reconnu d'Alpha, a été arrêtée à son domicile à Kigali dans la soirée du 19 juin 2025, sans mandat valable, par des agents du Rwanda Investigation Bureau. Elle avait le jour même comparu comme simple témoin devant la haute cour au procès de 8 militants de son parti et d'un journaliste arrêté en 2021. Ces personnes avaient participé à une formation en ligne sur les méthodes de mobilisation non violente. En mars 2024, le groupe de travail des Nations Unies sur la détention arbitraire avait qualifié leur détention d'arbitraire. Victoire Ingabire est accusée de, entre guillemets, création d'un groupe criminel et de préparation d'actes visant à provoquer des troubles au sein de la population. Une arrestation politique et des poursuites infondées. Cette nouvelle arrestation de Victoire Ingabire intervient alors qu'en octobre 2025 devait prendre fin sa peine de 15 ans de prison prononcée contre elle en 2013, ainsi que les restrictions liées à la grâce présidentielle accordée en 2018 et qui lui avait permis de retrouver une liberté sous surveillance. Son arrestation en juin 2025 apparaît dès lors comme une manœuvre destinée à empêcher son retour sur la scène politique. En 2017, la Cour africaine des droits de l'homme et des peuples avait jugé que le Rwanda avait violé la liberté d'expression de Victoire Ingabire et son droit à un procès équitable et avait ordonné la restauration de ses droits, une décision restée lettre morte après le retrait du Rwanda de la compétence de la Cour. Une répression persistante de l'opposition pacifique. Depuis son retour au Rwanda, les autorités au pouvoir et leurs sympathisants l'accusent, donc toujours Victoire, régulièrement de liens avec les forces démocratiques de la libération du Rwanda, FDLR, sans qu'aucune juridiction n'ait jamais établi l'existence de tels liens opérationnels. La persécution dont Victoire Ingabire est victime depuis 15 ans s'inscrit dans un contexte plus large de restriction de l'espace politique au Rwanda. Le 11 septembre 2025, le Parlement européen a appelé à sa libération immédiate et inconditionnelle. Le 27 janvier 2026, le ministère français des Affaires étrangères a indiqué suivre la situation en exprimant sa préoccupation. Pour l'ACAT France, Victoire Ingabire est une prisonnière politique. notre organisation appelle à la libération immédiate et sans condition de Victoire Ingabire et à l'abandon des poursuites judiciaires politiquement motivées. Voilà donc ce que je voulais vous dire sur le Rwanda. Pour terminer, je vous rappelle que vous pouvez avoir des nouvelles de la CAT et de ses actions en contactant notre responsable de l'équipe d'Alès, Françoise Coste, au 06 30 343 343. 06 30 343 343. Nous vous souhaitons un bon temps de vacances dans l'été. Nous nous retrouverons à la rentrée en septembre 2026.
0: Merci à Chantal Rérol de nous avoir présenté l'appel du mois pour la CAT.

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1: Gabriel Six, bonjour.
2: Bonjour.
1: Vous avez réalisé ou vous réalisez dans le cadre de vos études un mémoire sur la valorisation du patrimoine autour de l'eau. Vous êtes venu en Lozère pour faire un stage notamment avec l'entente UNESCO ici à Florac dans ce cadre-là. C'est en partenariat bien sûr avec l'association lozérienne des Amis des Moulins et c'est dans le cadre du projet européen. Alors je ne sais pas si je vais bien le dire, mais Interrège Sud-Oé Culture Mont, c'est bien ça?
2: C'est ça, ouais. Interreg Sud-Oé, donc ça c'est les financements, et Culture Mont, c'est le nom du dispositif, et Sud-Oé, c'est parce que bon, ça agit sur le sud-ouest de l'Europe, donc s'il y a des projets dans le sud-ouest de la France, mais aussi dans toute l'Espagne et dans tout le Portugal.
1: Eh bien, commençons par là, quels sont les objectifs de ce projet en ce qui vous concerne?
2: Alors, en gros, le but, c'était de travailler sur les paysages de montagne du sud-ouest de l'Europe, parce que c'est y a des vrais enjeux qui ont été trouvés, parce que c'est des zones qui, des fois...

0: des dépeuplements ou des un vieillissement des populations, et le but c'était de voir sur quoi on pouvait agir ensemble, mettre en place un petit peu une méthodologie commune avec des expérimentations dans chacun des trois pays partenaires, donc Portugal, Espagne et la France, et que chacun un petit peu de son côté fasse des projets, mène des projets dans ce cadre-là. Et le but c'était que bah, y ait une mise en commun de toutes ces expériences-là pour que à la fin une méthodologie commune se mette en place. Et du coup, moi, effectivement, c'était dans ce cadre-là que j'étais, et c'était, oui, sur la valorisation du patrimoine de l'eau. Et donc, en Lozère, j'ai beaucoup travaillé autour des moulins, des béales, des terrasses. Il y a eu plusieurs missions qui ont évolué. En fait, j'étais en stage à l'IADT, donc c'est l'Institut Auvergne de Développement du Territoire. Donc, on est basé à Clermont-Ferrand. Les missions à la base, c'était bah, de réaliser pas mal de cartographie. Notamment sur les moulins, parce que on sait en Lozère que c'est un département très riche à ce niveau-là. Il y a une quantité de moulins de différentes tailles, en plus des petits moulins banals, mais aussi des grands moulins qui vont plus produire de la farine ou de l'électricité. Mais c'est assez compliqué de savoir exactement le nombre de moulins qui existent. Et donc mon objectif sur ce niveau-là, c'était de faire un petit peu le tri, donc aller dans les archives départementales, voir les différents recensements qu'il y a eu. Il y a par exemple la DDT qui a fait des recensements, mais qui date de 1905. Il y a aussi la préfecture qui a lancé des choses à ce niveau-là, mais pareil, c'est des données assez anciennes, de 1930. Et donc moi, c'était un petit peu faire le tri pour ça. Sur les terrasses, travailler sur Saint-Germain-de-Calberte, où il y a des terrasses assez remarquables dans ces coins-là. Sans entrer trop dans les détails, mais en gros, on a utilisé la technologie LIDAR, qui sont des relevés de toute la France satellite, et qui vont passer à travers tout ce qui est branchage, tout ce qui est feuilles, etc., pour vraiment se photographier le sol. Et à partir de ça, on peut, en étudiant minutieusement la commune de Saint-Germain-de-Calberte, on s'est limité à là parce que c'est un travail assez fastidieux, mais on peut identifier des terrasses qui sont en plein milieu de la forêt, qui sont un petit peu oubliées, et après créer une cartographie de toutes ces terrasses, ce que j'ai fait moi pendant mon stage, et les étapes d'après qui vont être faites avec l'association des Bancelles de Calquière, et puis aussi les artisans bâtisseurs de pierre, où c'est des choses qui les intéressent et qu'ils aiment bien être gardés et tenus au courant là-dessus. La suite du projet, c'est d'aller vérifier sur place l'état de ces terrasses qui sont recouvertes de végétation, mais qui sont peut-être encore gardées en bon état, pour voir si des projets de restauration, des choses comme ça, sont possibles. J'ai aussi travaillé sur les moulins de Lozère, en allant directement, grâce au réseau de l'association des Amis des Moulins, en allant visiter différents moulins, donc autour de Mende, autour de Florac, pour réaliser des petites vidéos. Donc en gros, c'est des entretiens avec les propriétaires des moulins, et puis aussi avec par-dessus des images du moulin. Et après, j'ai réalisé des petites vidéos qui présentent un petit peu des petites capsules pour présenter ces moulins. Et après, ce sera utilisé pour un petit peu illustrer la diversité des moulins qui existent en Lozère. Et c'est une petite série qui s'appelle Histoire de moulins, qui va sortir plus tard, et que l'association Lozérienne des Moulins va pouvoir utiliser aussi pour présenter tous les moulins qui existent.
1: Quels sont les enseignements que vous avez tirés de cette étude et de votre travail ?
0: Les enseignements, déjà, je connaissais pas du tout la Lozère avant de commencer ce travail-là. Et donc, c'est vraiment un département très, très, où il y a beaucoup de choses, en fait, même si ça reste assez rural et puis un petit peu compliqué de se déplacer ou quoi, ça reste quand même un département avec une diversité assez intéressante, où beaucoup de projets de développement du territoire peuvent être mis en place. Donc à ce niveau-là, c'était intéressant. Et puis j'ai aussi pu, moi, sur un plan plus personnel, apprendre beaucoup de choses sur, par exemple, les terrasses ou la gestion des béales. C'était des choses que j'avais jamais vues, jamais étudiées. Et puis ça m'a permis de renforcer beaucoup mes connaissances là-dessus, notamment en rédigeant un mémoire, où il faut puiser dans la littérature scientifique qui parle déjà de tous ces sujets. Et donc, ça m'a permis vraiment de renforcer mes connaissances à ce niveau-là.
1: Est-ce qu'on le valorise assez, ce patrimoine, selon vous ?
0: Selon moi, il y a des efforts qui sont faits, c'est évident, il faut le reconnaître. Il y a grâce au parc, et grâce à l'entente, il y a des choses qui sont faites, notamment l'entente, c'est plus au niveau de la transhumance où ils accompagnent beaucoup ces pratiques-là. Faut distinguer un petit peu ce qu'on appelle le patrimoine matériel et immatériel. Donc j'ai parlé de la transhumance, ça c'est plus le côté patrimoine immatériel où c'est des pratiques assez anciennes qu'on continue de préserver. Et le patrimoine matériel, c'est tout de suite un petit peu plus compliqué. Donc on parlait des moyens tout à l'heure. Par exemple, si il faut restaurer un petit moulin sur une commune, parce que ça permettrait de dynamiser un petit peu le village, parce que ça pourrait être un lieu que les gens vont visiter, donc à des choses comme ça. Si par exemple c'est le moulin, il est privé ou des choses comme ça, ça peut être plus compliqué à ce niveau-là de tenter des démarches de restauration si le moulin n'appartient pas à la commune, etc. Donc peut-être qu'à ce niveau-là, il faudrait que les pouvoirs publics aient plus de marge de manœuvre, ou parce qu'en gros, y a de l'administratif ou des choses très lourdes à mettre en place avec beaucoup de normes, beaucoup de règles. Et je trouve que ça ne facilite pas une action au niveau plus local, où les choses pourraient être faites plus spontanément, notamment je pense à tout ce qui est les droits d'eau ou les choses comme ça, où l'association des moulins milite beaucoup à ce niveau-là, où ils sont pour pouvoir déjà garder un moulin en bon état. C'est des coûts assez conséquents quand c'est un moulin privé, et en plus il y a des surcharges administratives qui se rajoutent à ça. Donc je trouve qu'on ne facilite pas à ce niveau-là la préservation et la valorisation du patrimoine. Et quand on en rendant un petit peu plus léger tout ça, en laissant un petit peu plus de marge de manœuvre aux collectivités locales qui connaissent mieux le sujet, on pourrait faciliter tout ça.
1: Où est-ce que vous en êtes dans votre mémoire ? Est-ce qu'il est fini ? Est-ce qu'il sera disponible pour le grand public ?
0: Ça avance, c'est pas encore totalement finalisé, mais oui, c'est déjà une soixantaine de pages. Il sera disponible, oui, pour le grand public. Donc déjà, tous les partenaires que je vais remercier là, avec qui j'ai travaillé, je peux citer l'entente Cossé-Cévennes, l'association Lozérienne des Amis des Moulins, l'association de valorisation du village de Felgerolles, l'association des bâtisseurs de pierres sèches, les Bancelles de Calquière aussi. J'ai travaillé aussi avec des gens du parc, donc je vais les remercier ici. Et donc oui, il sera disponible.
1: Merci beaucoup, Gabriel.
0: Merci beaucoup.
1: Et à une prochaine fois en Lozère, pourquoi pas.
0: Merci. Oui, avec plaisir.
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0: À suivre après le journal, ce sera Dimanche Politique avec nos deux invités, Christelle Bertrand et Erwan Lestrohan. Bonsoir à vous deux.
2: Bonsoir.
0: Et on se retrouve tout à l'heure après le journal. Donc voici les titres. Des frappes israéliennes au sud Liban compliquent la conclusion d'un accord de paix entre les États-Unis et l'Iran. Les no G7 déferlent dans les rues de Genève avant le sommet d'Évian. Beaucoup de sport. En Formule 1, la première victoire avec Ferrari pour Lewis Hamilton au Grand Prix de Catalogne. Toyota remporte la 94e édition des 24 heures du Mans juste devant une BMW. Et puis la Coupe du Monde de football avec cette nuit le match Côte d'Ivoire-Équateur. Ce sera écouté sur RFI si vous nous écoutez en Afrique. Israël est ce soir en état d'alerte après une frappe cible, un bastion du Hezbollah dans la banlieue sud de Beyrouth. L'armée se prépare à une réplique en provenance d'Iran. La capitale libanaise a été visée par 4 frappes en réponse à 3 drones lancés par le Hezbollah sur le nord d'Israël. Michel Paul, vous êtes à Jérusalem pour RFI. Le cabinet de sécurité israélien se réunit ce soir.
3: Oui, c'est une atmosphère très lourde ici. Le commandement du front intérieur a abaissé le seuil des rassemblements autorisés, provoquant l'annulation en catastrophe de concerts géants dans le centre du pays. Alors, la consigne est claire, vigilance absolue, et le cabinet de sécurité se réunit dans un bunker souterrain, dans un site tenu secret, signe de la gravité de la menace. Si les vols vers l'aéroport Ben Gurion sont maintenus pour l'heure, les autorités sont en contact permanent avec Washington. Selon des sources israéliennes citées par les médias, les Américains, qui craignent une rupture totale des négociations, font une pression colossale en coulisses sur Téhéran pour éviter que cette riposte à la frappe sur la banlieue sud de Beyrouth ne dégénère en un embrasement régional, et ils seraient prêts à offrir une contrepartie aux Iraniens.
0: Oui, parce que cette escalade intervient à un moment charnière. Les négociations entre Washington et Téhéran, qui semblent toucher au but pour trouver un accord de paix, le président américain dénonce une opération israélienne inutile qui menace donc cet accord de paix historique. Israël tente-t-il de faire échouer ce rapprochement ?
3: Oui, alors écoutez, Donald Trump a été très clair sur son réseau social. Pour lui, cette attaque est une faute de timing majeure, alors qu'il célèbre son 80e anniversaire. Et d'après les médias, il a dit à Netanyahou, un accord avec l'Iran pourrait être signé d'ici 2 ou 3 heures. Mais qu'est-ce que tu fais, bon sang ? Côté israélien, le discours est radicalement différent. Les propos de Trump interdisant toute attaque sur le territoire libanais ont provoqué la surprise. La classe politique redoute un mauvais accord. Pour Israël, les concessions obtenues de l'Iran sur le nucléaire et les missiles balistiques ne sont que de la cosmétique. Le gouvernement de Netanyahou craint qu'en signant ce mémorandum, les États-Unis ne sacrifient la capacité d'Israël à se défendre seul. Le bras de fer ne fait que commencer. D'un côté, la réelle politique américaine, de l'autre, ce qu'ici à Jérusalem, on considère comme une question de survie nationale.
0: Michel Paul en ligne de Jérusalem. Par ailleurs, le porte-avions français Charles de Gaulle reste sur zone jusqu'à nouvel ordre, non loin du détroit d'Ormuz, prépositionné depuis le mi-mai au large de la péninsule arabique. Il était question qu'il rentre à Toulon pour une période de réparation devant débuter au mois de juillet. À la veille du G7 à Évian en France, des milliers de personnes défilaient à Genève tout à l'heure à l'appel de la coalition No G7. Cela a donné lieu à des affrontements avec la police. Les slogans étaient anticapitaliste, pro-palestinien, féministe, pro-climat ou pro-kurde. Ces manifestants regroupaient l'appel d'environ 200 associations, organisations, syndicats, appelés à une riposte internationaliste aux politiques promues par le G7. Le reportage de Jérémy Lanche.
4: Et le président américain était représenté sur beaucoup de pancartes, pas vraiment à son avantage, on s'en doute. Certains n'hésitant pas à rappeler ses liens avec le pédocriminel Jeffrey Epstein. Thibault est venu de France défiler contre le G7.
5: Déjà, le G7 en lui-même représente une manière de gérer la géopolitique mondiale et voilà, un impérialisme qui est déjà questionnant. Mais d'autant plus, en effet, le personnage de Trump, lui, représente encore plus un fasciste débridé, en fait.
4: Maxime, lui, habite Genève et il n'oublie pas les coupes dans le budget des organisations internationale décidée par le président américain.
6: On trouve un peu insupportable que le G7 ait lieu à quelques kilomètres de notamment l'ONU, sachant que Donald Trump a fait virer pas mal de gens. On voit qu'il y a un drame humain qui se passe et on trouve ça insupportable que les pays du G7 continuent à se soumettre à Donald Trump.
4: À l'arrière du cortège, des groupes organisés de casseurs s'en sont pris ou ont tenté de s'en prendre à plusieurs bâtiments, des banques, des groupes internationaux, l'Organisation internationale du travail également, des des voitures ont été incendiées. La police a tiré des gaz lacrymogènes pour les disperser, mais pas de quoi troubler la manifestation qui s'est déroulée dans le calme la plupart du temps. Les forces de l'ordre veillent tout de même. La nuit pourrait donner lieu à de nouveaux débordements. Thierry Bilance, Genève, RFI.
0: L'interception dans la Manche d'un pétrolier de la flotte fantôme russe, opération menée par la marine britannique en étroite collaboration avec la France. Le navire doit être transféré vers un mouillage au large de la côte sud de l'Angleterre, placé sous surveillance. Le Premier ministre britannique déclare que cette opération a porté un nouveau coup à la Russie et rappelle à ceux qui alimentent la guerre de Poutine en Ukraine qu'ils ne peuvent pas se cacher. Fin de citation. Il était le chef d'un des groupes criminels les plus violents d'Amérique latine. Hector Guerrero, chef du gang vénézuélien Trené de Aragua, a été tué lors d'une opération militaire conjointe menée par les États-Unis et le Venezuela. Cela s'est passé dans une région minière de l'Amazonie. Écoutez le commentaire de Renard Isquès, journaliste d'investigation vénézuélienne, qui a écrit un livre sur cette organisation mafieuse, sur la mort donc de celui qui était surnommé Niño Guerrero.
2: Hector Guerrero, c'était le chef du train d'Aragua. Il a cofondé ce gang avec d'autres dans une prison vénézuélienne, la prison de Tocoron, en 2014. Lui, c'était la figure la plus visible de l'organisation, mais il y avait aussi d'autres dirigeants à ses côtés. Et sa mort ne veut pas dire que le groupe a été éradiqué, mais c'est un coup très dur pour le gang. Difficile de dire ce qui peut se passer ensuite. On sait que dans ces cas-là, les organisations criminelles se réorganisent et que les affaires continuent. Ce n'est pas parce que Niño Guerrero n'est plus là que les activités menées par le groupe vont s'arrêter. C'est sur ce dernier point que les autorités devraient agir, surtout. Mais pour l'instant, on n'a pas la garantie qu'elles le fassent.
0: Des propos recueillis par Justine Fontaine. Au Kosovo, l'arrestation de 5 Serbes dans une enquête pour des crimes de guerre, essentiellement d'anciens policiers, pour des faits remontant à 1999. Il s'agit des premières arrestations dans l'enquête sur le massacre de plus de 40 civils, des Kosovars, commis par des forces serbes dans le village de Rečac. À l'époque, cette exaction avait constitué un tournant du conflit. Elle avait scandalisé les pays occidentaux et avait déclenché une campagne de bombardement de l'OTAN contre les forces de l'homme fort serbe de l'époque, qui était Slobodan Milosevic. En Suisse, le soulagement des autorités, des milieux économiques, des partenaires sociaux et des principaux partis politiques, après le rejet par plus de 54% des votants de l'initiative anti-immigration portée par l'extrême droite. Elle visait à plafonner la population à 10 millions d'habitants d'ici à 2050, population immigrée, alors que le pays compte aujourd'hui 9 millions et demi d'immigrés. En France, le scandale Liana, du nom de cette adolescente tuée par un homme dont tout laissait penser qu'il allait le faire. La tournure politique de l'affaire, alimentée aujourd'hui par Marine Le Pen, du RN. Elle pointe la responsabilité essentielle du politique, juge que Gérald Darmanin aurait dû démissionner. C'est le ministre de la Justice. On en reparle largement dans quelques instants maintenant dans Dimanche Politique. Il n'y a rien de mieux pour admirer le pain de sucre et les baies de Rio, mais au moins 6 personnes sont mortes tout à l'heure après la collision de 2 hélicoptères dans le ciel de la ville brésilienne. Les appareils se sont ensuite écrasés sur un parking d'un concessionnaire automobile, provoquant un incendie qui a endommagé au moins 20 véhicules. Les sports avec le football, bien évidemment. Salut Diouf, direction les États-Unis, la Coupe du Monde qui se poursuit avec une rencontre très attendue dans le groupe E.
7: Et après 2 éditions manquées, la Côte d'Ivoire renoue avec le fil de son histoire. 4e participation pour les éléphants qui débutent leur compétition tard dimanche soir face à la coriace équipe d'Équateur à Philadelphie dans l'impressionnant Lincoln Financial Field qui compte 70 000 places. Une enceinte que les joueurs sont venus reconnaître samedi, une manière de rentrer un peu plus dans le tournoi. Le sélectionneur Emer Faye nous partage son ressenti.
8: C'est spécial, ça fait plaisir, ça nous rapproche encore un peu plus du match. C'est vrai que les joueurs ont l'habitude de jouer dans les grands stades, mais quand on est arrivé ce matin sur la pelouse, on était tous impressionnés par ce stade avec ses tribunes immenses, la pelouse de qualité aussi. Donc on était contents, on était rassurés aussi, et le peuple a hâte, les joueurs ont hâte, on s'est bien préparé pour la compétition. Maintenant, on a des fourmis dans les jambes et on a envie que ça commence rapidement.
7: Emers Faye au micro RFI de Thomas de Saint-Léger qui vous fera vivre ce Côte d'Ivoire-Équateur depuis Philadelphie sur notre antenne Afrique à partir de 23h temps universel. Une soirée spéciale qui sera animée depuis Paris en studio par Baptiste Leduc. Et dans ce groupe, l'Allemagne joue actuellement contre Curaçao et ça fait 2-1 pour la Mannschaft. Et la deuxième mi-temps vient de reprendre.
0: C'est pas plutôt Curaçao, vous avez jamais pris le cocktail?
7: Jamais.
0: Je pense que c'est ça. Allez, toujours du football, toujours la Coupe du Monde avec qu'un autre pays africain qui entre en lice cette nuit.
7: Oui, la Tunisie dans le groupe F. Les Aigles de Carthage affrontent la Suède à Monterrey au Mexique. Les Tunisiens abordent ce rendez-vous avec des...

Il suffit d'une minute en compagnie de Dominique. Le seul moment où le bois est presque aussi beau que lorsqu'il est arbre dans la forêt, c'est quand il est charpente sous un toit. D'ailleurs, une charpente avec ses poutres, ses arbalétriers, ses chevrons organise l'espace un peu comme les troncs et les branches. Une belle charpente force l'admiration et inspire confiance. La pluie et la neige peuvent venir tant qu'elles veulent, la tempête même. La charpente est à l'épreuve de tous les temps. Notre vie, par contre, nous la construisons comme si l'été devait en être l'unique saison. Comme si elle ne devait jamais porter d'autre poids que celui des beaux jours. Si bien que la déception, la lutte, la maladie ou la séparation nous trouvent toujours étonnés et prêts à nous effondrer. Réaliste comme le charpentier, la Bible nous dit « Ne trouvez pas surprenant d'être sous l'épreuve, comme s'il vous arrivait quelque chose d'extraordinaire. » Et comme le crayon du charpentier sur le plan, elle nous propose cette Bible, de page en page, de construire justement une charpente à toute épreuve.

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0: Camille Savary, bonjour.
1: Bonjour.
0: On est heureux de vous retrouver pour la deuxième fois sur Radio Interval dans le cadre de votre travail au sein du Parc National des Cévennes en tant que chargé de projet apiculture et pollinisateur. Vous avez participé à la création de cette série publiée sur Internet, donc sur le site du Parc National des Cévennes, qui s'intitule « À la découverte des pollinisateurs du Parc National des Cévennes ». Et on retrouve notamment les très belles illustrations de Julien Norwood. La semaine dernière, on a parlé des hyménoptères, donc des abeilles et des bourdons. Et aujourd'hui, vous nous parlez cette fois des lépidoptères, donc un autre ordre d'insectes. Ce sont les papillons, en fait.
1: C'est ça. Les lépidoptères, donc ça veut dire ailes recouvertes d'écailles. Donc ça va regrouper tous les papillons. Il existe les papillons de jour et les papillons de nuit. Les papillons de jour qu'on appelle les rhopalocères et les papillons de nuit qu'on appelle les hétérocères. Et donc, il faut savoir que parmi la diversité d'espèces, 95% des papillons en France métropolitaine sont nocturnes. Donc, en fait, c'est les papillons, ils vont avoir un rôle majeur dans la pollinisation la nuit. Les pollinisateurs qui sont les plus efficaces, ce sont les hyménoptères et les diptères, donc tout ce qui va être abeilles, bourdons, mouches, sirphes. Mais les papillons jouent aussi un rôle dans la pollinisation. Donc ils sont moins efficaces parce qu'ils n'ont pas la même forme que les abeilles. Mais par contre, ils vont participer aussi à ce rôle de pollinisateur. On a, comme pour les autres pollinisateurs, quatre stades dans leur développement. D'abord le stade œuf, puis chenille, puis chrysalide, et enfin l'imago qui est le papillon adulte.
0: Combien de temps à peu près dure la vie tout au long de ces différents stades d'un papillon ?
1: Ça dépend des espèces. Ça peut durer quelques années et d'autres moins d'un an, ça dépend.
0: Alors donc au sein du Parc National des Cévennes, vous avez pu identifier un certain nombre d'espèces de papillons. Est-ce que vous pouvez nous en présenter quelques exemples ?
1: Un premier papillon qu'on peut citer, c'est l'Apollon, qui est emblématique sur les territoires de montagne. L'Apollon, donc Parnassus apollo, qui est une espèce protégée de la famille des papillonidés, qui est très largement connue et c'est une famille des plus connues des lépidoptères. Ce papillon, en fait, on le trouve sur des pelouses, des zones d'éboulis ensoleillés entre 600 et 2500 mètres d'altitude. Il est fortement menacé, donc comme beaucoup d'espèces, par le changement climatique. Des suivis scientifiques sont en cours dans plusieurs régions pour suivre la dynamique de sa population, évaluer quel est son niveau de distribution et comment il évolue. Et ça permet de voir quelle est la dynamique de sa population et de mettre en œuvre des actions pour le protéger. Ses ressources, ça va être des centaurées, des chardons. On le retrouve dans des zones rocailleuses et les chenilles vont se nourrir de plantes grasses. La présence d'orpins, ça va être quelque chose d'indispensable pour qu'ils soient présents. Sur un habitat, il faut qu'il y ait forcément la ressource pour ces chenilles. Les chenilles, on peut les observer de mi-avril à mi-juin et la forme adulte en juin-juillet, donc pendant l'été. Une particularité de l'Apollon, c'est que lorsqu'il est dérangé par les temps froids, d'un coup, il découvre les quatre ocelles rouges de ses ailes postérieures en émettant un son crissant tout en frottant vivement ses pattes contre la base de ses ailes.
0: Est-ce qu'on peut avoir la chance, si on se promène dans le Parc National des Cévennes, un jour de juillet-août où il fait un peu froid, d'entendre crisser l'Apollon ?
1: Peut-être. Après, c'est une espèce qui est assez rare, donc si vous avez la chance de le découvrir, profitez-en.

0: on continue avec notre papillon. Cette fois-ci, il a une forme étrange, le morosphinx.
1: Oui, le morosphinx, il a une morphologie assez particulière. C'est pour ça que les gens ne savent pas forcément qu'il s'agit d'un papillon. Et pourtant, si, il fait partie de la famille des sphingidés, appartenant à l'ordre des lépidoptères. Ce papillon, donc comme les autres papillons, il a une longue trompe qui lui permet de récolter le nectar dans des fleurs à corolles profondes, donc des longues trompes. Et la particularité qu'il a, c'est qu'il peut voler en vol stationnaire comme un colibri. C'est pour ça qu'on l'appelle aussi le sphinx colibri. Donc le morosphinx, il va butiner une grande diversité de fleurs, des sauges, des lavandes, des primes verts, pas mal de fleurs comme ça. Et les chenilles ont besoin de gaillets pour se développer. Il a un vol qui est très précis et très rapide. Et il peut atteindre 50 km/h. C'est vrai qu'il a la particularité d'être rapide. Et le morosphinx fait partie des papillons les plus rapides. Donc on peut l'observer pendant la saison chaude entre avril et août.
0: Quand je vois le dessin et la description que vous en faites, je crois en avoir vu dans mon jardin ici à Alès.
1: C'est possible. C'est très commun comme espèce. On en retrouve souvent. Ouais.
0: D'accord, même en plaine donc.
1: Oui. De son nom latin, Lycaena virgorea, donc c'est le cuivré de la verge d'or. Il appartient à la famille des Lycaneidés. Cette espèce est présente dans des milieux ouverts, des milieux fleuris, en contexte de montagne entre 1000 et 2000 mètres d'altitude. Et il a diverses plantes ressources, des apiacées, des astéracées, l'origan, la valériane, l'oseille commune aussi. Qu'en France, on va trouver cette espèce dans les Alpes, le Massif central, donc dans les Pyrénées, donc dans des zones assez montagneuses. Elle est visible en fin d'été, de juillet à septembre. Et l'explication, donc pourquoi ça s'appelle le cuivré de la verge d'or, en fait, il y a une explication, c'est le fait que Linné avait prise par erreur la verge d'or comme sa plante hôte, alors que finalement, cette plante ne fait pas partie de sa plante ressource. Et c'est ce qui explique, en fait, ce serait dû à une erreur de la part de Linné.
0: Est-ce que vous pouvez nous expliquer qui est Linné ?
1: C'est un scientifique qui a travaillé sur la description des espèces, sur l'écologie des espèces. C'est un scientifique naturaliste.
0: Merci. Alors ensuite, un papillon qui s'appelle l'ermite.
1: Oui, l'ermite, Chazara briseis, il fait partie de la famille des nymphalidés. C'est une espèce menacée, pelouse sèche à végétation plutôt basse, qu'on va rencontrer spécifiquement sur des sols calcaires et caillouteux. Donc ça, c'est des conditions indispensables à sa présence. Donc il a vraiment un habitat très spécifique. Et il pond ses œufs sur des feuilles de fétuque sèches au ras du sol. Et les chenilles vont se nourrir de graminées comme des fétuques, des bromes, des sesleries. Et cette espèce, elle a un fort enjeu de conservation. Elle est aujourd'hui classée vulnérable sur la liste rouge des papillons de jour, donc des Rhopalocères, en France métropolitaine. Et sa plante ressource, ça va être donc des cirs, des chardons, des scabieuses. Cette espèce, l'ermite, fait partie des papillons les plus menacés de France, car depuis 1980, il a disparu dans 72% du territoire où il était initialement présent, ce qui est énorme. Et les phénomènes d'embroussaillement liés à l'abandon de l'élevage ovin extensif entraînent la disparition de son habitat, et ce qui fait que c'est une espèce qui est très menacée.
0: Et donc on peut supposer que la préservation de l'agropastoralisme dans l'Écosse, les Cévennes, ça favorise justement le fait qu'ils puissent continuer à se développer.
1: Oui, le maintien des milieux ouverts, oui, ça permet de préserver son habitat et du coup sa présence au sein du territoire.
0: Alors, la dernière espèce qu'on voit avec vous aujourd'hui, Camille Savary, c'est le paon de jour, un papillon très très coloré.
1: Oui, donc le paon du jour, il a vraiment de très très belles couleurs. C'est une espèce qui est très commune, qu'on peut retrouver un peu partout en France. On va le retrouver dans des prairies, des jardins, dans les lisières. Et C'est un papillon qui est très rustique et très populaire de par ses couleurs. Même s'il est très commun, il connaît quand même une régression de sa population. Et sa plante hôte, donc c'est l'ortie, qui est une plante qui a une mauvaise réputation, mais qui est indispensable parce qu'il va pondre ses œufs sur cette plante. Il passe un long moment de son cycle de développement sur les mêmes plantes et à part l'ortie, donc il va butiner de nombreuses fleurs, hein, des fleurs de ronces, de sureau, de lierre. Et c'est l'un des rares papillons à vivre plus d'un an et à résister à des températures très basses. Dans la littérature, on peut lire qu'il a un antigel naturel, le glycol, qui parcourt son corps pour le permettre de résister au gel. Donc c'est une particularité très intéressante sur ce papillon. Et donc c'est un papillon qu'on peut observer une très grande partie de l'année, entre février et octobre.
0: Alors plutôt en altitude, parce qu'en plaine, moi je me souviens pas d'en avoir croisé ici dans la région d'Alès. Alors donc on a peut-être mis l'eau à la bouche de nos auditeurs en parlant de tous ces papillons. Si vous voulez aller voir ces magnifiques illustrations, en sachant qu'on a à la fois le papillon et puis la plante sur laquelle il butine, et que tout ça est superbement réalisé par Julien.

0: Roud. Rendez-vous sur le site cévennes-parcnational.fr à la rubrique Actualité et vous pourrez découvrir les deux premiers épisodes de cette série, la découverte des pollinisateurs du parc national des Cévennes. Merci beaucoup Camille Savary.
1: Merci à vous.
0: À la semaine prochaine, on parlera de quel ordre de pollinisateurs ?
1: On parlera des diptères.

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1: Chers amis discophiles, bonjour. Le long de trois émissions, je me propose de rendre hommage à une grande dame du chant qui vient de nous quitter, Dame Felicity Lott. Elle chantait la mélodie, elle chantait l'opéra, elle chantait Mozart, Strauss, Britten. Ou Francis Poulenc, que je vais vous proposer d'entendre aujourd'hui. Elle avait un humour et une classe naturelle, sans limite. C'était une grande dame du chant. Francis Poulenc, mélodie, Pascal Roger au piano, Dame Felicity Lott.

Francis Poulenc, mélodie. Pascal Roger au piano, Félicité Lott. Je vous propose la semaine prochaine de la retrouver toujours dans la mélodie, mais cette fois-ci allemande, et la mélodie française. À très bientôt.

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2: Les incompatibilités entre caractères, quelquefois ça se fait dans le voisinage. Hein. Notre voisin, on n'arrive pas à le ressentir, on va dire, pour être un peu plus sensible à la situation. Et peut-être que vous en avez un comme cela à côté de chez vous. Et peut-être aussi il vous a vous-même. Alors ça, c'est pas facile. Quand on a une incompatibilité dans une relation parce qu'on s'empêche ou on empêche à l'autre, eh bien, des moments agréables. Moi, il y a une fête du village et il y a un voisin qui a un problème avec un autre voisin. Eh bien, la fête du village, on ne peut plus la faire depuis 3 ans. Alors on espère que ça va s'arranger. En tout cas, pour notre émission spirituelle, en compagnie de Marie-Pierre Péchaud, on va parler de ce sujet. Bonjour Marie-Pierre.
3: Bonjour.
2: Vous êtes aumônière et vous l'avez été aussi à la prison des Baumettes. On travaille justement un peu sur ce sujet.

0: Sujet, mon introduction, elle était là pour lancer un peu ce sujet, que quelquefois, bah, il y a des incompatibilités et vous, en prison, ça peut poser problème, parce que ça peut être entre des personnes que vous rencontrez et puis qui viennent plus au culte, enfin des situations un peu désagréables où vous devez gérer et vous devez sortir votre Bible pour pouvoir leur partager un passage biblique, c'est bien ça ?
1: Oui, tout à fait. C'est-à-dire que lorsque les personnes sont cultes, hein, parce qu'il faut être sur une liste hein, pour aller sur le culte, hein, donc voilà, moi je fais un petit peu le tour, et dans la boîte aux lettres, voilà, j'ai des demandes. Et il y a certaines personnes qui me mettent un petit mot dans la boîte aux lettres en me disant bah, « faut venir, viens me voir, c'est à propos du culte ». Et effectivement, je vais la voir, elles me disent « mais moi, je ne peux pas venir au culte ». Et puis même, c'est même pas ça, c'est que tu ne peux pas accepter que telle personne vienne dans le culte. C'est qu'elles me disent à moi comment je dois gérer donc, les personnes qui viennent ou qui ne viennent pas. Et effectivement, en fait, dans la détention, il y a des crimes, en tout cas, il y a des choses qui sont vues différemment, qui sont très stigmatisées, et ce n'est pas évident de mettre certaines personnes au milieu des autres, parce qu'on sait ce qu'elle a fait, et on trouve que sa place ben, n'est pas au milieu de nous.
0: Alors quand c'est comme ça, vous, ce n'est pas simple, parce que vous avez un regard quand même assez objectif, et là, tout à coup, on vous pose un présupposé, et même une injonction, hein.
1: Oui, alors moi, ce que je fais, je dis, écoute, voilà, je vais te raconter une histoire, et en tout cas, on va la lire. Elle est très courte, alors il y a quand même quelques chapitres, c'est dans la Bible, c'est l'histoire de Jonas. Parce que Jonas, il est invité, c'est que Dieu lui demande, c'est un prophète, Dieu lui demande d'aller à Ninive et de dire que s'il ne se repente pas, eh ben la ville va être détruite. Jonas, il n'a pas envie d'y aller parce qu'il sait que Dieu est bon et que s'il se repente, Dieu, il ne va pas les détruire. Alors ça, déjà, ça pose un problème pour lui, donc il s'enfuit. Et il est rattrapé, enfin, le fameux poisson qu'il avale, il va être recraché par le poisson. Et effectivement, pendant 40 jours, il va dire « Ninive va être détruite, repentez-vous ». Et là, miracle, les gens se repentent. Et on voit Jonas, au lieu de se réjouir, eh ben Jonas, il fait la tête, il n'est pas content, parce qu'il dit « Oh là là, moi je sais que tu allais bien faire ça, ça m'énerve en fait, tu les as sauvés ». Et je le savais que tu étais plein de compassion. Et on voit un Jonas qui est dépité, qui est presque en colère contre Dieu, parce que Dieu, il a permis à ce que des païens, parce que c'était vraiment des païens, c'était dans l'adoration d'autres idoles et tout ça, il a permis à ce que des païens ne soient pas détruits. Et ça, Jonas, voilà, ça le met dans tous ses états.
0: C'était un peu le HP d'aujourd'hui qui avait compris avant la fin ce qui allait se passer. Alors, révolte. Partage donc de ce passage avec ces détenus, mais pour leur dire quoi ? Parce que vous postez en général, c'est ça, hein, si vous postez un texte, après il faut quand même pouvoir l'expliquer, parce que c'est une histoire qui se passe il y a 2500 ans, voire plus. Comment vous actualisez ce passage et ce petit personnage qui a quand même un sale caractère ?
1: Oui, alors moi, bien sûr, je raconte l'histoire, puis après, ce que je vais dire, je dis, est-ce que ce que je comprends, c'est que toi, tu considères que ce que tu as fait, c'est moins grave que ce qu'a fait la personne ? Je dis, ok, donc dans ce cas-là, est-ce que tu comprends que si je te disais que cette personne-là a plus besoin de Dieu que de toi, que toi ? Et la personne me dit, ben sûrement. Je dis, ben tu vois, elle a besoin de la communauté, elle a besoin de venir au culte. Et moi, ce que je te propose, c'est que si toi, aujourd'hui, tu n'es pas en capacité eh ben, d'accueillir cette présence, moi, je ne suis pas choquée, moi, ça ne me fait rien, personne ne sera au courant pourquoi tu viens ou tu ne viens pas, mais sache que moi, j'y viendrai et je te raconterai ce qui s'est passé dans le culte et même je te ferai la prédication que j'aurai faite ou que l'intervenant aura faite. Mais ne t'inquiète pas, moi, je prends soin de toi, mais cette personne-là, elle a plus besoin que toi, je crois, de Dieu. Alors, je vais la laisser venir et on verra le chemin qu'elle fera. Et si un jour tu veux venir, tu veux revenir dans le culte, eh ben, tu auras toujours ta place.
0: Quelquefois, des incompatibilités ou des problèmes de caractère peuvent nous empêcher d'être avec une personne. Alors, moi, j'ai quand même une question, Marie-Pierre Péchou, vous êtes aumônière et vous avez travaillé au Baumettes. Vous nous avez dit qu'en fait, vous leur donnez une excuse. Il y a une personne qui, dans un cas détenu, qui ne veut pas voir un autre détenu parce que peut-être son crime est plus important ou autre. Et vous lui donnez un texte Jonas hein, pour montrer que des fois, voilà, il y a des caractères opposés et qu'il y en a qui ont plus besoin que d'autres. Ouais, mais quand même, c'est pas normal. Normalement, quand on entre dans la foi, on doit pouvoir, ou je me trompe, et justement, vous allez nous éclairer, on doit se dire, ben non, on passe par-dessus, on demande à Dieu de nous aider, on prie comme ça, on va pouvoir être avec lui. Ça marche pas comme ça, hein. Il vaut mieux laisser chacun dans son coin, non ?
1: En fait, il y a des crimes en détention qui sont vraiment tellement graves, c'est tout ce qui touche les enfants. alors là, c'est une hiérarchie en détention.
0: Vous ne l'aviez pas dit au départ, c'est vraiment par rapport au crime, on ne veut pas être avec certaines personnes parce que c'est atroce. Ah oui, d'accord.
1: Oui, et on a l'impression qu'elles sont indignes peut-être de vivre aussi. Et donc moi, mon job, entre guillemets, c'est de dire que Dieu, il est pour tous. Que le crime soit petit ou grand, qu'il soit donc immonde, j'ai envie de dire, cette personne-là, si elle fait une demande d'avoir un accompagnement spirituel, eh ben moi, je ne vais pas le refuser. Et en plus, si elle fait une demande de venir au culte, ça veut dire qu'elle veut aussi revenir dans une société, dans un lieu. Et pour moi, le culte, c'est un lieu de fraternité ou de sororité. Et en détention, on peut vivre ce lieu de fraternité. Et je crois que ça commence par là aussi. C'est que cette église doit pouvoir accueillir n'importe qui, quel que soit son crime, quel que soit son passé. Et pour moi, ça doit se vivre déjà en détention.
0: Je pense que même des auditeurs ont du mal à entendre ça, parce que vous parliez de crimes, et particulièrement de crimes sur des jeunes ou des enfants. Ça, c'est vraiment très difficile. C'est quand même pas facile, parce que vous dites qu'il n'y a pas de hiérarchie pour Dieu, mais en même temps, il y a quand même un peu une hiérarchie, parce qu'il y a des choses qui sont graves entre voler un paquet de pâtes dans un supermarché et puis commettre un crime. Il y a quand même un décalage, ou pas ?
1: Alors moi, je ne suis pas Dieu, bien sûr, hein, je ne peux pas savoir. En tout cas, je sais que les conséquences ne sont pas les mêmes. Mais ce que je sais, c'est que le message, l'amour, il est pour tout le monde. L'amour, c'est une proposition de Dieu. Et cette personne-là qui a été si loin dans ce qu'elle a fait, elle peut revenir à Dieu. Et c'est ça qui m'intéresse, c'est que sa demande, ça veut dire que moi, j'ai envie de venir vers ce Dieu.
0: On pourrait comparer peut-être quelquefois à l'amour d'une mère. Ça ne veut pas dire qu'elle pardonne le crime de son enfant, mais la mère, elle va quand même venir en prison, rencontrer cet enfant. Elle va passer par-dessus l'action, mais être avec la personne.
1: Ben, c'est exactement ça. C'est que moi, ce que je propose, c'est un espace où on fait compte que la personne se sent accueillie par Dieu. Et pour moi, l'église en détention, c'est aussi un lieu d'accueil. Et moi, je fais comprendre à celles qui ne veulent pas venir, c'est que je comprends que c'est compliqué, mais sache que moi, je viendrai te voir et je vais prier pour que toi, tu viennes rencontrer l'autre. Parce qu'à un moment, il faudra bien vivre les uns avec les autres. Donc, ça peut commencer ici. Donc, Dieu, il a envie de toucher chacun, il a envie de transformer chacun. Et pour moi, ça commence dans la détention.
0: Ça commence dans la détention. Merci, Marie-Pierre Péchou. On se retrouve dans un prochain numéro. Je rappelle que vous êtes aumônière et qu'on parle d'expérience vécue, hein, avec votre petite Bible dans la main, à la prison des Baumettes, à Marseille.
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0: Michel Vanhoff, bonjour.
1: Bonjour.
0: Vous êtes spécialisé dans la connaissance des huiles essentielles de plantes et nous sommes heureux que vous veniez chaque semaine partager avec nous ces connaissances. Je rappellerai d'ailleurs en fin de cette petite chronique un numéro de téléphone pour ceux qui voudraient avoir des renseignements. Alors vous savez, les étrangers particulièrement ont une image de la Provence qui est très typique, ces fameuses images d'Épinal, n'est-ce pas? Un grand champ de lavande, très bleu. Mais vous allez peut-être écorner un petit peu, accrocher un petit peu cette image-là, parce qu'aujourd'hui vous nous parlez du territoire de la lavande en France et nous allons peut-être être surpris.
1: Alors, je commence avec une petite anecdote. Donc, un jour, des amis aromathérapeutes des États-Unis me disaient « Ah, on a trouvé une très très belle lavande, une lavande, lavande qualité Mont-Blanc. » Ah, j'étais étonné, j'ai dit « Tiens, je ne savais pas qu'il y avait de la lavande au Mont-Blanc. » Je dis « Écoute, je vais chercher un peu. » J'ai regardé mes cartes, mes livres historiques. Il n'y a pas de lavande au Mont-Blanc. J'ai regardé un peu le territoire. Où est-ce que cette lavande fine, sauvage, pousse naturellement? Ben, c'est pas là. Finalement, après un peu de recherche, ils ont dû avouer qu'il s'agissait d'un producteur de lavande cultivé de clones vers Aix-en-Provence qui, quand il y avait le Mistral, voyait le Mont-Blanc. Donc, il avait baptisé son champ « Lavande Mont-Blanc ».
0: Donc, aucun espoir de trouver de la lavande au Mont-Blanc?
1: Non,
0: déjà.
1: Pas du tout. Alors, la lavande fine, disons que déjà partant de lavande aspic, donc c'est plutôt en bas, c'est l'Hérault, c'est les basses altitudes. Et la lavande fine, donc dans les montagnes, donc surtout à part les plateaux, donc le plateau de Sol, vers Sédéron, autour de Sisteron, et en montant à peu près jusqu'à Die, dans la Drôme.
0: Oui, mais alors, vous parlez de la Drôme. Ce qui est intéressant, c'est de voir tout de même qu'on doit conserver cette fameuse image de la lavande avec la Provence. Parce que là, nous sommes entre la Provence et les Alpes de Haute-Provence.
1: Ah, il y a la Drôme provençale.
0: La Drôme provençale.
1: Alors après, il y a entre Digne et Barème, il y a aussi un endroit. Puis, il y a donc dans les Alpes de Haute-Provence. Donc, il y a même un coin vers l'Argentière, la BC, où il y a un peu de lavande fine.
0: Alors là, nous sommes dans les Hautes-Alpes. Ouais. Vous parlez de culture, enfin de culture, non, de ce qui est sauvage.
1: Donc là, c'est surtout là où ça pousse spontanément.
0: D'origine, chercher le mot
1: d'origine. Disons le Mont Ventoux, la montagne de Lure, et hop, on monte vers Die, et puis quelques autres points. Et après, il y a les endroits où il y a les cultures, hein, les cultures des lavandes fines. Il y a aussi, je dois dire aussi, dans notre région, il y a la lavande fine qui pousse spontanément sur les plateaux autour du Tarn, autour du gorge du Tarn, le Causse Méjean, Causse Noire. Donc là aussi, j'ai des amis qui cueillent chaque année des centaines de kilos de lavande sauvage de cette région-là, qu'on retrouve dans les vieilles cartes allemandes datant de 1929, que j'ai déjà mentionné dans d'autres émissions. Hein? Donc ceci pour dire un peu, parlant un peu de territoire. Alors après, historiquement, je vous ai dit qu'il y avait un boom, qu'il y avait une grosse demande, et qu'il y a eu l'apparition des lavandins. J'ai parlé de lavandin à Brial, il y a eu d'autres, hein? Il y a un certain monsieur Grosso qui a aussi...
0: C'est de là vient le nom lavandin Grosso.
1: Lavandin Grosso. Il y a aussi un lavandin super, mais bon.
0: Ce n'est pas le nom d'un monsieur.
1: Ce n'est pas le nom de monsieur. Alors, après la Deuxième Guerre, cette demande n'a cessé d'augmenter. Donc, il y a eu de plus en plus de cultures. Et puis, il y a un étrange phénomène qui apparaît. Il y a un phénomène de dépérissement des lavandins, surtout. Alors ça, c'est un phénomène intéressant à comprendre. Donc on a rempli des centaines, des milliers d'hectares avec des clones venant d'une plante, surtout la lavandin à Brial au départ. Alors dès que ces plantes, bon, je suppose aussi en essayant de tirer le maximum de sol, en faisant, au lieu de les laisser dans des conditions d'origine, on a changé les conditions. Et on a affaibli la plante, et d'un coup, il y a eu un grand dépérissement, il y a eu une perte, les lavandes ont commencé à dépérir, et des centaines de milliers d'hectares ont dû être arrachés, finalement.
0: Alors, rappelez-moi la période, là, nous sommes en quelle année?
1: Donc, c'est à partir de 1960. à partir de 1960. Voilà, donc c'était un phénomène important. Donc c'est là qu'il y a eu l'essor du lavandin grosso, parce qu'il était plus résistant. Il y a aussi, intéressant pour notre région, même pour Alès, c'est qu'on a commencé à planter le lavandin ailleurs. On est allé dans le Gard, on est allé jusqu'à Alès, et on est allé dans l'Ardèche, en planter, parce que dans d'autres régions, autour du Rhône, on a dû tout arracher, ça ne marchait pas.
0: Ceux qui connaissent bien la région de Barjac savent que ces dernières années, il y avait beaucoup de plantations de lavande.
1: Oui, lavandin, je dirais.
0: Lavandin,
1: plutôt.
0: Oui, bien sûr. Vous voyez, même avec, après quelques semaines consacrées à la lavande, on fait encore quelques petites bêtises. Notre technicien nous a fait signe, c'est la fin de cette petite chronique. Nous aurons bien sûr l'occasion de reparler du lavandin. Juste le temps pour moi, Michel Vanov, de rappeler que vous vendez des huiles essentielles d'origine biologique le mardi matin à Saint-Jean-du-Gard sur le marché, également à la Biocoop de Mende, ou bien sur place sur la belle corniche des Cévennes. Vous êtes au Pompidou. Pour plus de renseignements, on peut également vous téléphoner, pourquoi pas vous inviter pour des conférences, puisque vous donnez des conférences et faites des stages. Le numéro de téléphone est le suivant, 06 63 22 84 05. 06 63 22 84 05. À la semaine prochaine, Michel.
1: Au revoir.
0: Au revoir.
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et ses découvertes croisées. Et je vous retrouve avec plaisir, amis auditeurs, pour la deuxième partie de cette émission consacrée à des comptines, autrement dit des berceuses. Extrait toujours du disque qui s'appelle 28 berceuses à pas de velours, où l'on retrouve tout aussi bien des chansons traditionnelles. Dans une précédente émission, je vous faisais découvrir par exemple des berceuses de Bretagne.

Bretagne, berceuse créole, berceuse du Languedoc, d'Auvergne et plus curieusement les berceuses chinoises mais aussi la berceuse iroquoise. Dans le cadre de cette émission, eh bien, nous en reviendrons à quelque chose de plus classique, à savoir les berceuses qui mettent en imagination les animaux. Alors, il y a le mouton, bien sûr, pour les petits comme pour les grands, pour s'endormir, mais ça n'est pas le seul animal que l'on retrouve dans ces berceuses. Et puis, sachez également que nous retrouverons des berceuses d'hier et d'aujourd'hui qui vous parlent de ce qui fait dormir les petits-enfants également, la tranquillité, la sécurité, l'amour des parents. Pour l'heure, quelques mots de ce disque à pas de velours. Berceuse d'hier ou d'aujourd'hui, voici un répertoire très varié, choisi par un professionnel de l'enfance pour donner envie aux parents de partager de jolis moments d'émotion avec leurs enfants. Alors bien sûr, ce à quoi vous êtes invités, parents, c'est non pas simplement faire écouter le disque aux enfants, mais les chanter vous-même ces comptines, puisqu'il y a les paroles. Je vous donnerai d'ailleurs quelques pistes à la fin de cette émission pour acheter d'autres disques également, et notamment d'auteurs, compositeurs, interprètes modernes. Alors pour l'heure, eh bien, nous allons entendre d'ici quelques instants la petite poule grise et puis ma foi, pourquoi pas également, nous retrouverons les animaux qui sont les animaux qui peuplent le monde du sommeil, à savoir les petits moutons.

Les moutons que l'on retrouve invariablement dans les histoires de sommeil, n'est-ce pas? Il s'agissait d'une composition de Gérard Delahaye. Plus surprenant, naturellement, sonocieux, je vous propose d'entendre des berceuses qui mettent en action, ou au sommeil d'ailleurs, l'ours, mais également les petits phoques.

Et voilà donc des animaux qui nous sont moins familiers avec le petit phoque ou le petit ours, mais qui font partie de l'imaginaire de ces autres enfants de l'autre côté de l'Atlantique, par exemple, et qui s'endorment. Alors pour nous, je vous en parlais précédemment lors de notre émission, première émission consacrée à ce disque à pas de velours, 28 berceuses des pays du monde. On ne peut pas passer à côté, en parlant des berceuses dont les thèmes sont les animaux, on ne peut pas passer à côté de la berceuse « Doucement s'en va le jour ». Alors je vous propose de la réentendre, elle est à apprendre par cœur d'ailleurs, et puis nous passerons à la deuxième thématique de cette émission, et toujours extrait de ce disque « À pas de velours », nous passerons à ce qui fait dormir aussi les petits-enfants, l'amour des parents.

danseuse d'Anne Sylvestre. Je vais en profiter d'ailleurs avant de terminer ce moment musical consacré aux comptines, aux berceuses, et notamment extrait de ce disque à pas de velours. Je vais en profiter pour vous donner quelques noms de ces compositeurs, interprètes aujourd'hui actuels qui composent pour les petits-enfants. Anne Sylvestre, nous en parlions, Gilles Vigneault, Marlène Jobert, Henri Dès, avec une petite mention d'Henri Dès, vous savez qu'il a beaucoup composé pour les enfants. Et ces disques ont ceci de bien qu'il vous présente en première partie la chanson avec la voix, bien sûr. Et en deuxième partie du disque, vous n'avez que la musique pour chanter avec vos enfants ou les laisser chanter, en tout cas. Alors nous allons poursuivre et terminer avec d'autres berceuses, de ces berceuses qui finalement, invitent les enfants à dormir dans...

Composition de Gilles Vigneault, repris dans ce disque à pas de velours, 28 berceuses. J'aimerais vous rappeler qu'il y a bien entendu des berceuses assez contemporaines, nous venons d'en entendre plusieurs, et puis anciennes, mais reprises à la mode contemporaine. C'était le cas de cette comptine des semaines précédentes, Doucement s'en va le jour. Eh bien, c'est le cas avec également Fais dodo, cola mon petit frère. On la connaît bien, cette petite berceuse, reprise d'une manière plus active.

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2: On est à Langogne, à la médiathèque. Pour ces quelques minutes, on parlera numérique. On parlera transformation, révolution numérique selon les terminologies. On est avec deux intervenantes. Il s'agit de Sarah Prudhor. Alors, vous êtes coordinatrice pour les conseillères et les conseillers numériques dans le département. Et également, Natacha Tardy, vous êtes une des conseillères numériques et vous travaillez sur la ville de Langogne. Bonjour.
3: Tout à
2: vous.
3: Fait. Bonjour.
2: Merci d'être avec nous.
3: Merci à vous.
2: On va parler de ce numérique parce que c'est vrai que ça fait un moment qu'on est dans ces révolutions, qu'on est obligé de s'adapter à ces évolutions. Mais tout le monde ne suit pas.
3: Non.
2: Et il y a des publics qui ont un peu de mal, c'est-à-dire
3: à l'heure d'aujourd'hui, oui, et forcément il y a des publics qui sont un peu plus éloignés. Je pense notamment aux personnes âgées, où forcément c'est pas de leur temps, donc c'est plus compliqué pour eux de s'y mettre. Donc on a des difficultés sur la prise en main des outils, on a des difficultés au niveau des démarches administratives, et le conseiller numérique justement va accompagner ce type de public pour réduire cette fracture.
2: Alors le problème pour les personnes d'un certain âge qui sont dépassées, c'est que c'est souvent du cas par cas.
3: Oui.
2: C'est souvent sur des problèmes où il faut venir à la maison, quoi. Oui. Alors comment ça se passe pratiquement ici à Langogne?

0: que ça fonctionne. Mmh. On va pas venir se déplacer à un moment X ou Y, c'est quand on a besoin.
1: Oui, alors sur Langogne, j'ai un bureau qui est situé dans l'espace France Service, où j'accompagne les personnes qui viennent ou alors leur téléphone, et avec une liste en fait de choses à réaliser, et je les accompagne sur divers sujets. Si la personne a un problème avec sa messagerie, si elle souhaite créer un compte Amélie ou parler avec ses petits-enfants par exemple sur WhatsApp.
0: Mais c'est la base. Le problème, c'est que vous n'avez pas besoin d'être une personne âgée ou une personne en situation du handicap pour avoir des problèmes. J'ai été 3 mois pour un problème de carte numérique d'identité et de passer par des systèmes comme la CEDIC, par exemple. C'est juste impressionnant. Donc, en fait, il faut vraiment un poste constant qui est là avec en service. Ça, c'est chouette. Vous avez ce genre de cas où des personnes viennent, c'est juste que c'est déjà compliqué en France.
1: Alors, c'est différent. L'espace France Service va aider les personnes, en fait, dans l'urgence. Voilà. Au niveau administratif. Le conseiller numérique, en fait, va prendre le temps d'accompagner les personnes sur la durée, sur tout un tas de sujets divers et variés. Là où l'agent France Service va accompagner. Voilà, c'est ça.
0: Vous êtes sur l'inclusion numérique. Ouais. Ça, c'est intéressant parce que c'est un terme qu'on utilise pour les personnes en situation de handicap, pour l'inclusion, parce que ça crée un vrai handicap quand on ne sait pas utiliser un ordinateur.
1: Ouais.
0: Vous avez donc ces ateliers qui accompagnent les personnes, parce qu'on n'apprend pas le numérique non plus en 30 secondes, il faut passer beaucoup de temps.
1: Oui.
0: Donc comment ça se passe? C'est par étapes? C'est par groupe? C'est par catégorie?
1: C'est par étapes, en fait. Avec la personne que je vais recevoir, je vais établir un diagnostic numérique pour voir à peu près où la personne en est, des petits tests numériques. Et ensuite, ça va être un accompagnement sur plusieurs semaines, voire parfois des mois. Il y a des personnes que je suis, par exemple, depuis des années. Donc, il y a vraiment une relation de confiance qui s'installe avec l'usagère ou l'usager.
0: Et là, à Langogne, vous êtes présente quand?
1: Je suis présente tous les jours.
0: Tous les jours?
1: Tous
0: de
1: les
0: quelle
1: jours.
0: Heure à quelle heure?
1: De 8h30 jusqu'à 16h30.
0: Donc, hier, on était lundi.
1: Lundi
0: matin, vous étiez présente.
1: Tout
0: qu'est-ce
1: à fait.
0: Que vous avez dû mettre en place pour aider une personne qui est venue vous voir?
1: Par exemple, hier, j'ai eu un accompagnement pour une personne. Donc, c'est un auto-entrepreneur qui est pas très à l'aise avec les outils du numérique, et c'était pour le former par exemple sur le logiciel Excel.
0: Alors là, il y a du temps à prendre.
1: Ouais.
0: C'est ça aussi le problème, c'est que là, ce sont des formations qui existent déjà et qui demandent beaucoup de temps, qui sont souvent à rémunérer, etc.
1: Oui.
0: Donc c'est pas simple. On dit le numérique, mais il y a beaucoup de choses entre savoir envoyer un mail et puis utiliser Excel.
1: Tout à fait. Non, c'est très varié, parce que c'est vrai que quand on pense à l'inclusion numérique, à l'accompagnement des personnes, c'est pas juste savoir envoyer un mail. Suivant les compétences aussi du conseiller numérique, ça peut aller beaucoup plus loin. Voilà, on est sur de l'accompagnement, sur de la suite Microsoft.
0: Et ça, c'est des formations. Ça s'arrête où, votre intervention, vous?
1: Ça ne s'arrête pas. Ça ne s'arrête pas.
0: Vous adaptez.
1: Et c'est
0: la difficulté. C'est qu'en fait, il faudrait avoir peut-être des niveaux. Alors, on va se tourner vers Sarah Prudeur. Vous êtes donc coordinatrice de tous ces conseillers et toutes ces conseillères numériques dans le département ici en Lozère. Et donc, vous êtes ici avec nous à Langogne, je le rappelle, à la médiathèque de Langogne. Alors, c'est vrai que le sujet du numérique, on dit le numérique. Mais en fait, c'est comme si on dit le sport.
2: Exactement. D'ailleurs, d'abord, merci de me recevoir. C'est très gentil. Donc, je suis Sarah Prudeur. Je travaille pour l'association Lozère Développement, basée à Mende. Et donc, oui, je coordonne les conseillers numériques du département, qui au départ étaient 16. Aujourd'hui, ne sont plus que 7.
0: Attendez. Oui. Vous étiez 16, vous êtes 7. C'est quoi l'histoire?
2: Alors, justement, donc, il était une fois un dispositif, il y a à peu près 5 ans, qui a été mis en place par l'État. Avec les agents France Service, les conseillers numériques ont été placés. Alors, moi, je parle pour le milieu rural. Je me base vraiment sur notre territoire, qui est un petit peu rural. Souvent, les conseillers numériques ont été basés en agence France Service, mais il y en a aussi qui interviennent en mairie, qui ont des structures différentes. Alors, ce qu'il faut déjà commencer par dire, c'est que la différence entre un agent France Service et un conseiller numérique, c'est que les agents France Service sont très utiles et sont indispensables à la population pour une aide instantanée, pour une demande ponctuelle. Ils viennent, la personne est à leur disposition et répond tout à fait à des problématiques liées à l'administratif, à une connexion sur une plateforme, quelle qu'elle soit d'un point de vue administratif. Mais le conseiller numérique vient compléter tout ça. Alors vraiment, ce n'est pas pour mettre en concurrence les deux structures, elles sont complémentaires et indispensables. Le conseiller numérique a davantage de temps, donc il peut être sollicité sur rendez-vous. Et comme vous le disiez, Natacha, c'est un accompagnement personnalisé. C'est-à-dire que la personne peut revenir autant de fois qu'elle le souhaite pour être aidée, accompagnée sur des problématiques liées au numérique. Alors ça peut être surtout en premier lieu les outils.

0: donc l'ordinateur, tablette, téléphone, en ajoutant quand même une donnée très importante, c'est qu'on ne parle pas ni d'âge ni de formation, puisque nous sommes tous confrontés au numérique. Natacha nous parlait de l'exemple des personnes âgées, mais il n'y a pas que ça, il y a aussi les entrepreneurs, comme tu citais, qui ont de plus en plus de responsabilités d'un point de vue numérique. On parle de, aujourd'hui, la facturation numérique qui se met en place et qui va être obligatoire. Pour des personnes qui ne sont pas initiées, ils ont besoin d'un accompagnement. On parle aussi des jeunes. On a donc, par exemple, notre conseiller numérique Pierre, qui officie ici, en plus, à la médiathèque de Langogne, qui met en place des ateliers pour des enfants de 6 à 12 ans qui sont captivés parce qu'ils sont initiés à l'algorithme, au code informatique, etc. Ils sont vraiment passionnés et le dispositif permet ceci. Si le dispositif n'existe plus, ces ateliers vont se terminer, que ces enfants ne pourront plus s'inscrire gratuitement à ce genre d'atelier. On parle aussi de jeunes, des ados. Sachez que l'identité numérique est quelque chose de très important. Poster un contenu sur Internet qui peut vous desservir dans quelques années lorsque votre employeur tombera sur votre compte et votre historique, ça peut mettre en péril une candidature, ça peut même mettre en péril vos comptes, hein, puisque le fisc a le droit maintenant, un droit de regard là-dessus. Donc les adolescents ont toute une éducation et une initiation à bénéficier grâce aux conseillers numériques qui sont formés régulièrement sur ces sujets. Les ados aussi sont concernés, ou même les jeunes actifs.
1: Alors, on est pendant ces quelques instants avec Sarah Prudor. Vous êtes coordinatrice des conseillers numériques dans le département. On parlait de ces problèmes, effectivement, aujourd'hui, cette demande, cette nécessité d'être formé au numérique, de ces conseillers et de ces conseillères, qui étaient 16, vous en avez plus que 7. Donc, c'est un problème. Vous nous avez convaincus, mais on le savait déjà, que c'est une nécessité. Et c'est autre chose que France Service, vous nous l'avez bien expliqué. Alors, que faire ?
0: Alors, comme l'État ne finance plus qu'à hauteur de 14 millions le dispositif mis en place il y a 5 ans...
1: Pour toute la France ?
0: Pour toute la France, c'est un dispositif national. Ça met en péril les salaires et donc les postes des conseillers numériques. Donc, nous, au niveau du département, ce qu'on essaye de faire, c'est d'alerter un petit peu tout le monde là-dessus. On se rend compte, en rencontrant les populations, que beaucoup de gens n'étaient déjà pas au courant du dispositif, n'étaient pas au courant qu'ils pouvaient bénéficier de ce dispositif gratuit pour eux. Alors, on dit gratuit, c'est un service public, hein, on s'entend. Mais quand vous allez voir un conseiller numérique, vous pouvez aller le voir plusieurs fois dans la semaine ou dans le mois, vous ne déboursez rien. Et ça, c'est quand même pas rien.
1: C'est chouette, oui, bien
0: tous
1: sûr.
0: Tous concernés, voilà. Donc, c'était grâce à l'État. Maintenant, il faut voir si on peut trouver une solution pour pérenniser ces postes. Alors, moi, je n'ai pas la prétention de pérenniser les postes nationaux, mais j'aimerais me concentrer sur les postes de Lozère. Il ne nous reste que 7 conseillers numériques. Nous avons rencontré M. le maire de la Canourgue, qui, lui, a fait le nécessaire pour pérenniser M. Roland.
1: Des postes,
0: voilà,
1: ouais,
0: M. Roland Fischer.
1: Mais surtout que dans la région, alors juste au niveau numérique, quand on est en zone rurale, c'est encore plus important. Parce que beaucoup n'ont pas fait tout de suite le lien. Aujourd'hui, moi, je vois dans certaines villes, les personnes d'un certain âge, elles ont même sur leur téléphone, elles payent par téléphone et tout, c'est devenu un peu commun. On n'a pas les mêmes activités non plus, peut-être, hein, quand on est dans une ville. Donc, c'est vraiment essentiel.
0: Alors, je suis assez d'accord avec vous, mais j'ai une petite nuance à faire quand même, parce que je pense que même dans les grandes villes, il y a beaucoup de personnes en situation d'isolement, de précarité, de handicap aussi. Et la fracture numérique, je pense, est aussi importante au final dans les grandes villes qu'en milieu rural.
1: Quand on parle aujourd'hui de l'imposition, elle se fait en numérique et il n'y a pas eu vraiment un processus qui a été fait pour des personnes d'un certain âge. On est passé du jour au lendemain. Je ne sais pas si on peut encore la faire, je crois, par écrit. Hein,
0: Oui. Mais ça va s'étioler avec le temps. Donc, c'est ce qu'on demande, en fait. C'est que l'État demande toujours plus de numérique, mais le dispositif s'étiole. Voilà. Enfin, en tout cas, il accompagne encore un petit peu à hauteur de 14 millions, mais ça ne suffira pas pour maintenir les salaires. C'est ça qui est important.
1: Merci, Sarah Prudor, coordinatrice donc pour ses conseillers et conseillères numériques dans le département. Il y en avait 16. Il en reste 7. Donc, Natacha, vous allez garder votre poste, on espère.
2: Oui, je garde mon poste.
1: Et
2: je serai toujours. Oui, ça me plaît énormément. C'est un métier de passion.
1: Merci beaucoup.
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0: Il suffit d'une minute. Dominique en votre compagnie.
1: Le médecin m'a prescrit un médicament. Voilà ce qu'on devrait dire. Mais non, on n'arrive pas à s'arrêter. Alors on ajoute, ça s'appelle... Ah, un nom impossible. Mais c'est des grosses pilules, rouges. Non, pas rondes, plutôt aplaties. Évidemment, ce n'est ni parce que ce n'est pas rond, et encore moins parce que c'est rouge, que ces pilules vont nous aider dans notre accroc de santé. Si un médicament était seulement ce qu'on est capable d'en dire, il n'y aurait pas grand-chose à en espérer. Mais quoi ? Faute d'en savoir plus, faute de connaître ce qu'on ne voit pas, on dit ce qu'on voit. Donc, c'est gros, c'est plutôt plat, c'est de telle couleur. Avec les médicaments, à moins d'être spécialiste, mieux vaut les prendre que d'en parler. Eh bien, c'est la même chose avec Dieu. Qu'est-ce qu'on sait en dire ? Il vaut mieux y croire.

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0: Camille Savary, bonjour.
1: Bonjour.
0: On est heureux de vous retrouver pour la deuxième fois sur Radio Interval dans le cadre de votre travail au sein du Parc National des Cévennes en tant que chargé de projet apiculture et pollinisateur. Vous avez participé à la création de cette série publiée sur Internet, donc sur le site du Parc National des Cévennes, qui s'intitule « À la découverte des pollinisateurs du Parc National des Cévennes ». Et on retrouve notamment les très belles illustrations de Julien Norwood. La semaine dernière, on a parlé des hyménoptères, donc des abeilles et des bourdons. Et aujourd'hui, vous nous parlez cette fois des lépidoptères, donc un autre ordre d'insectes. Ce sont les papillons, en fait.
1: C'est ça. Les lépidoptères, donc ça veut dire ailes recouvertes d'écailles. Donc ça va regrouper tous les papillons. Il existe les papillons de jour et les papillons de nuit. Les papillons de jour qu'on appelle les rhopalocères et les papillons de nuit qu'on appelle les hétérocères. Et donc, il faut savoir que parmi la diversité d'espèces, 95% des papillons en France métropolitaine sont nocturnes. Donc, en fait, c'est les papillons, ils vont avoir un rôle majeur dans la pollinisation la nuit. Les pollinisateurs qui sont les plus efficaces, ce sont les hyménoptères et les diptères, donc tout ce qui va être abeilles, bourdons, mouches, sirphes. Mais les papillons jouent aussi un rôle dans la pollinisation. Donc ils sont moins efficaces parce qu'ils n'ont pas la même forme que les abeilles. Mais par contre, ils vont participer aussi à ce rôle de pollinisateur. On a, comme pour les autres pollinisateurs, quatre stades dans leur développement. D'abord le stade œuf, puis chenille, puis chrysalide, et enfin l'imago qui est le papillon adulte.
0: Combien de temps à peu près dure la vie tout au long de ces différents stades d'un papillon ?
1: Ça dépend des espèces. Ça peut durer quelques années et d'autres moins d'un an, ça dépend.
0: Alors, donc, au sein du Parc National des Cévennes, vous avez pu identifier un certain nombre d'espèces de papillons. Est-ce que vous pouvez nous en présenter quelques exemples ?
1: Un premier papillon qu'on peut citer, c'est l'apollon, qui est emblématique sur les territoires de montagne. L'apollon, donc Parnassus apollo, qui est une espèce protégée de la famille des papillonidés, qui est très largement connue et c'est une famille des plus connues des lépidoptères. Ce papillon, en fait, on le trouve sur des pelouses, des zones d'éboulis ensoleillés entre 600 et 2500 mètres d'altitude. Il est fortement menacé, donc comme beaucoup d'espèces, par le changement climatique. Des suivis scientifiques sont en cours dans plusieurs régions pour suivre la dynamique de sa population, évaluer quel est son niveau de distribution et comment il évolue. Et ça permet de voir quelle est la dynamique de sa population et de mettre en œuvre des actions pour le protéger. Ses ressources, ça va être des centaurées, des chardons. On le retrouve dans des zones rocailleuses et les chenilles vont se nourrir de plantes grasses. La présence d'orpins, ça va être quelque chose d'indispensable pour qu'ils soient présents. Sur un habitat, il faut qu'il y ait forcément la ressource pour ces chenilles. Les chenilles, on peut les observer de mi-avril à mi-juin et la forme adulte en juin-juillet, donc pendant l'été. Une particularité de l'apollon, c'est que lorsqu'il est dérangé par les temps froids, d'un coup, il découvre les quatre ocelles rouges de ses ailes postérieures en émettant un son crissant tout en frottant vivement ses pattes contre la base de ses ailes.
0: Est-ce qu'on peut avoir la chance, si on se promène dans le parc national des Cévennes, un jour de juillet-août où il fait un peu froid, d'entendre crisser l'apollon ?
1: Ce qui est assez rare, donc si vous avez la chance de le découvrir, profitez-en.

0: on continue avec notre papillon. Cette fois-ci, il a une forme étrange, le morosphinx.
1: Oui, le morosphinx, il a une morphologie assez particulière. C'est pour ça que les gens ne savent pas forcément qu'il s'agit d'un papillon. Et pourtant, si, il fait partie de la famille des sphingidés, appartenant à l'ordre des lépidoptères. Ce papillon, donc comme les autres papillons, il a une longue trompe qui lui permet de récolter le nectar dans des fleurs à corolles profondes, donc des longues trompes. Et la particularité qu'il a, c'est qu'il peut voler en vol stationnaire comme un colibri. C'est pour ça qu'on l'appelle aussi le sphinx colibri. Donc le morosphinx, il va butiner une grande diversité de fleurs, des sauges, des lavandes, des primes verts, pas mal de fleurs comme ça. Et les chenilles ont besoin de gaillets pour se développer. Il a un vol qui est très précis et très rapide. Et il peut atteindre 50 km/h. C'est vrai qu'il a la particularité d'être rapide. Et le morosphinx fait partie des papillons les plus rapides. Donc on peut l'observer pendant la saison chaude, entre avril et août.
0: Quand je vois le dessin et la description que vous en faites, je crois en avoir vu dans mon jardin ici à Alès.
1: C'est possible, ouais, c'est très commun comme espèce, on en retrouve souvent. Ouais.
0: D'accord, même en plaine donc.
1: Oui. De son nom latin, Lycaena virgorea, donc c'est le cuivré de la verge d'or. Il appartient à la famille des Lycaneidae. Cette espèce est présente dans des milieux ouverts, des milieux fleuris, en contexte de montagne entre 1000 et 2000 mètres d'altitude. Et il a diverses plantes ressources, des apiacées, des astéracées, l'origan, la valériane, l'oseille commune aussi. En France, on va trouver cette espèce dans les Alpes, le Massif central, donc dans les Pyrénées, donc dans des zones assez montagneuses. Elle est visible en fin d'été, de juillet à septembre. Et l'explication, donc pourquoi ça s'appelle le cuivré de la verge d'or, en fait, il y a une explication, c'est le fait que Linné avait prise par erreur la verge d'or comme sa plante hôte, alors que finalement, cette plante ne fait pas partie de sa plante ressource. Et c'est ce qui explique, en fait, ce serait dû à une erreur de la part de Linné.
0: Est-ce que vous pouvez nous expliquer qui est Linné ?
1: C'est un scientifique qui a travaillé sur la description des espèces, sur l'écologie des espèces. C'est un scientifique naturaliste.
0: Merci. Alors ensuite, un papillon qui s'appelle l'ermite.
1: Oui, l'ermite, Chazara briseis, il fait partie de la famille des nymphalidés. C'est une espèce menacée et qui est caractéristique des pelouses sèches à végétation plutôt basse qu'on va rencontrer spécifiquement sur des sols calcaires et caillouteux. Donc ça, c'est des conditions indispensables à sa présence. Donc il a vraiment un habitat très spécifique et il pond ses œufs sur des feuilles de fétux sèches au ras du sol. Et les chenilles vont se nourrir de graminées comme des fétucs, des bromes, des céceleries. Et cette espèce, elle a un fort enjeu de conservation. Elle est aujourd'hui classée vulnérable sur la liste rouge des papillons de jour, donc des rhopalocères, en France métropolitaine. Et sa plante ressource, ça va être donc des cirs, des chardons, des scabieuses. Cette espèce, l'ermite, fait partie des papillons les plus menacés de France, car depuis 1980, il a disparu dans 72% du territoire où il était initialement présent. Ce qui est énorme. Et les phénomènes d'embroussaillement liés à l'abandon de l'élevage ovin extensif entraînent la disparition de son habitat, et ce qui fait que c'est une espèce qui est très menacée.
0: Et donc on peut supposer que la préservation de l'agropastoralisme dans l'Écosse, les Cévennes, ça favorise justement fait qu'ils puissent continuer à se développer.
1: Oui, le maintien des milieux ouverts, oui, ça permet de préserver son habitat et du coup sa présence au sein du territoire.
0: Alors, la dernière espèce qu'on voit avec vous aujourd'hui, Camille Savary, c'est le pan de jour, un papillon très très court.

0: colorée.
1: Oui, donc le pan du jour, il a vraiment de très très belles couleurs. C'est une espèce qui est très commune, qu'on peut retrouver un peu partout en France. On va le retrouver dans des prairies, des jardins, dans les lisières. Et c'est un papillon qui est très rustique et très populaire de par ses couleurs. Même s'il est très commun, il connaît quand même une régression de sa population. Et sa plante hôte, donc c'est l'ortie, qui est une plante qui a une mauvaise réputation, mais qui est indispensable parce qu'il va pondre ses œufs sur cette plante. Il passe un long moment de son cycle de développement sur les mêmes plantes et à part l'ortie, donc il va butiner de nombreuses fleurs, hein, des fleurs de ronces, de sureau, de lierre. Et c'est l'un des rares papillons à vivre plus d'un an et à résister à des températures très basses. Dans la littérature, on peut lire qu'il a un antigel naturel, le glycol, qui parcourt son corps pour le permettre de résister au gel. Donc c'est une particularité très intéressante sur ce papillon. Et donc c'est un papillon qu'on peut observer une très grande partie de l'année, entre février et octobre.
0: Alors plutôt en altitude, parce qu'en plaine, moi je me souviens pas d'en avoir croisé ici dans la région d'Alès. Alors donc on a peut-être mis l'eau à la bouche de nos auditeurs en parlant de tous ces papillons. Si vous voulez aller voir ces magnifiques illustrations, en sachant qu'on a à la fois le papillon et puis la plante sur laquelle il butine et que tout ça est superbement réalisé par Julien Norwood. Rendez-vous sur le site cévennes-parcnational.fr à la rubrique actualité et vous pourrez découvrir les deux premiers épisodes de cette série, la découverte des pollinisateurs du parc national des Cévennes. Merci beaucoup Camille Savary.
1: Merci à vous.
0: À la semaine prochaine, on parlera de quel ordre de pollinisateurs ?
1: On parlera des diptères.

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1: Il est minuit.
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3: Bonjour à toutes et à tous et bienvenue dans ce moment d'information locale sur Radio Intervalle. Le week-end prochain, ça y est, c'est l'été, c'est aussi la fête de la musique, mais c'est encore le festival Mère Nature, festival des plantes sur le thème « Nourrir les liens » cette année. C'est à La Salle et on y revient dans quelques instants. Juste avant, quelques expos à voir dans l'agglomération d'Alès. Mangeons bon, mangeons bien. C'est à la Maison de la Figue à Vézénobre jusqu'au 3 septembre, donc pendant tout l'été, pour aborder les enjeux d'une alimentation locale, de qualité, respectueuse de l'environnement et de la santé. Une expo conçue par la Fédération du CIVAM du Gard. L'exposition temporaire du Centre Biosfera, ce sont des planches d'aquarelle intitulées « Toute l'eau de sa fourrure ». Le dessinateur Justin Pivetot a dessiné entre autres des loutres sur le vif. Un témoignage naturaliste sensible et vécu. Attention, vous n'avez plus que jusqu'au 26 juin pour contempler ces aquarelles. À la fin de ce journal, nous parlerons de l'expo temporaire invisible à Maison Rouge cet été. Mais pour commencer, la belle fête des plantes Mère Nature au village de La Salle en Cévennes. Ce sera tout ce week-end, samedi 20 et dimanche 21 juin. Et ce sera la troisième édition. On en parle avec Ariane, l'une des organisatrices de l'événement.
4: Le festival, d'année en année, a un petit peu changé. En fait, il y a une couleur qui est la même depuis le début, c'est-à-dire de mettre vraiment à l'honneur les plantes, le vivant, la nature. Par contre, depuis la première année, en fait, à chaque édition, on est sur des lieux différents. Là, cette année, on va être au cœur du village de La Salle. Et la particularité de cette année, c'est que c'est un festival, du coup, qui va être en accès libre pour toute la partie marché et pour la partie atelier, conférence, animation, concert, ça sera à prix libre. C'est un festival qui se veut cette année vraiment accessible à tous. On a donné comme nom pour le festival cette année, comme thématique, nourrir les liens. Donc vraiment l'idée, c'est qu'un maximum de monde se rencontre de manière simple autour des plantes et du vivant.
3: Il y a une belle programmation avec chaque fois tout au long de la journée, on a un peu le choix d'aller soit sur un atelier, soit sur une conférence, soit en balade ou activité famille. Vous avez vraiment pensé à tous les publics?
4: En effet, on a vraiment à cœur d'inviter des intervenants qui sont passionnés, qui ont vraiment du contenu dans leurs propositions. On fait vraiment une sélection très très poussée. C'est aussi beaucoup de personnes qui sont sur le territoire. Ça, c'est vraiment chouette. On a vraiment beaucoup de chance. Et on a vraiment à cœur aussi une programmation qui est accessible, et notamment avec un espace famille, avec des ateliers pour tous les âges.
3: Est-ce qu'on peut donner justement quelques exemples de ces activités pour les plus jeunes?
4: Il va y avoir un espace famille, donc ça veut dire pour les plus jeunes et puis aussi pour les adultes qui ont envie aussi de faire des choses qui sont plus ludiques. Donc on va avoir par exemple du tissage avec de la laine, avec Odile Osorio. On va avoir aussi des balades dans la nature qui vont être plutôt sensibles, donc avec une approche moins théorique. Une approche aussi du modelage de la terre. Il va y avoir des spectacles, des récits de contes. Voilà, beaucoup de choses très variées.
3: Dans tout ce qui est conférences, on aura aussi des gens connus, reconnus. Je pense à Alain Renaud qui a participé à l'élaboration du jardin ethnobotanique de Maison Rouge, par exemple.
4: Alors, Maison Rouge, c'est le musée de Saint-Jean-du-Gard. Et c'est vrai que, du coup, Alain Renaud, c'est vraiment une référence. Il est invité au Festival Mère Nature depuis le début et on est très très heureux, on a beaucoup de chance. Donc lui, il sera là aussi pour une conférence, il va aussi réaliser une balade donc au départ du centre du village, avec une approche vraiment sur le volet ethnobotanique, historique, avec les usages traditionnels des plantes. On a aussi un grand nom cette année, c'est la première fois qu'elle nous rejoint sur le festival et on est très heureux, c'est Vicky Gerbranda, une pionnière aussi au niveau de l'herboristerie. Et elle va proposer une conférence sur le partage, sur la culture des plantes, voilà, mais plutôt avec une approche de la culture des plantes et de l'usage des plantes au féminin.
3: Et puis la journée se poursuit le soir avec cette fois des animations, cinéma et musique.
4: On va faire comme l'année dernière, en fait, on va proposer une projection le 19 juin. Donc le festival, il a lieu le 20 et le 21 juin et la veille, le 19 juin, le vendredi soir, oui. On va proposer un partenariat avec Cineco, on les remercie aussi, une projection à la filature du Pont de Fer, donc à la salle, hein, du film qui s'appelle Animus Femina. Et il y aura la réalisatrice qui sera là, donc Eliane Delatour, qui propose en fait un temps à l'issue de la projection pour échanger avec le public. Et ensuite, le samedi soir, donc le 20 juin, on aura une soirée baltrade avec le bal à bretelles, qui est en fait Adrien Théris qui joue de l'accordéon, et Ulune, donc c'est un nouveau projet d'une formation avec notamment Charlotte qui chante et qui joue plusieurs proposés, une soirée dédiée à la trad.
3: Donc à la fois l'été festif, il y a de quoi passer un super week-end ces 20 et 21 juin à la salle. Où est-ce qu'on peut retrouver tous les renseignements?
4: Sur Eloasso. Et il y a aussi une billetterie qui est proposée pour soutenir l'association en amont. On peut aussi prendre son billet directement sur place pour soutenir.

0: On est présent sur les réseaux sociaux, Facebook et Instagram.
1: Ne manquez pas donc ce festival Mère Nature tout ce week-end à La Salle en Cévennes, en participation libre et consciente. Pour terminer, à partir du 19 juin, vous pourrez aller contempler la nouvelle exposition temporaire à Maison Rouge, Père Lucem. Samuel Bastide rallume la mémoire des Cévennes. Cet artiste itinérant, maître de la lanterne magique et passeur d'images cévenoles, se voit consacrer cette exposition avec plus de 150 objets et documents qui retracent son univers. Dans les Cévennes, avec sa voix, une lampe et quelques plaques de verre suffisaient à captiver des villages entiers. L'exposition Père Lucem est donc consacrée à Samuel Bastide, le fabuleux colporteur d'images. Pour en savoir plus, je vous invite à consulter l'article paru de Saglo de ce mois de juin ou à aller directement voir l'exposition à Maison Rouge à Saint-Jean-du-Gard. Elle va y rester jusqu'à fin avril de l'année prochaine. Et c'est la fin de ce moment d'information locale sur Radio Intervalle. Merci de l'avoir suivi. Très bon week-end, très bonne semaine à toutes et à tous. Et à bientôt sur Radio Intervalle. Et à bientôt sur notre antenne pour toute l'actualité près de chez vous.
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1: Aujourd'hui, le mot Noël. Corinne, bonjour.
2: Bonjour Gilles, bonjour à tous.
1: Alors Noël, cela sonne comme une fête, de toute évidence.
2: Ah complètement, c'est peut-être le mot qui est le plus associé à la fête.
1: Alors, nous allons parler de Noël avec un regard évidemment tout à fait culturel dans un premier temps, parce que Noël, c'est une fête qui est connue sur toute la planète, c'est la trêve.
2: La trêve des confiseurs, trêve comme des l'appelle.
1: Oui, aussi, ouais. Pas vraiment, parce que c'est là qu'ils travaillent.
2: Oui, ça, pour ça, c'est beaucoup de travail, oui. Mais oui, ce qui sous-entend que c'est une période de répit, de paix, au mieux. Hein. Ce n'est pas toujours facile à réaliser, mais c'est un peu l'idée qui est associée à Noël, tout à fait.
1: Alors, Noël signifie dans son étymologie naissance.
2: Absolument. Hein. Alors, c'est du latin, mais qui s'est beaucoup transformé avec le temps. Naissance, jour de la naissance, et plus précisément, c'est une naissance précise dont il s'agit, c'est celle de Jésus, jour de la naissance de Jésus.
1: Une commémoration, un anniversaire?
2: Oui, comme on fête nos anniversaires, eh bien on fête celui de Jésus. Mais c'est pas tant pour dire qu'il est né il y a 2000 ans, mais c'est pour dire, redire ce que signifie sa naissance, au sens symbolique.
1: Voilà, parce qu'on n'est pas sûr du tout que ce soit d'ailleurs cette date.
2: Oui, on pense plutôt d'ailleurs que ce n'est pas exactement cette date, puisqu'on sait qu'à la naissance de Jésus, telle qu'elle nous est racontée dans les évangiles, les bergers étaient dans les champs la nuit pour garder les moutons. Or, en plein hiver, ce n'est pas le cas, même en terre d'Israël. Hein.
1: Alors, Noël, c'est un symbolique tout de même fort pour cette naissance. Je crois que ça vaut la peine d'en dire quelques mots, quand même.
2: Alors, comme je le disais, Noël fête la naissance de Jésus. C'est donc une fête qui a une signification d'abord pour les chrétiens, ceux pour qui Jésus est important. Sinon, il n'y a pas tellement de raison d'être à cette fête dans d'autres cultures ou dans d'autres religions.
1: Et en même temps, plus les années passent, et plus cette fête, alors c'est peut-être plutôt le côté confiseur ou le côté effectivement consommation.

0: plus cette fête prendre d'importance. Je veux dire, je me déplace en étant très surpris que l'on fête Noël dans différentes régions, dans des pays où qui n'ont rien à voir avec
1: le
0: christianisme.
1: Non, traditionnellement.
0: Ah, pas du tout, non. Bouddhistes, musulmans, où on fête Noël. Hein.
1: Alors, oui, certainement que c'est sans s'occuper beaucoup, voire pas du tout, de son sens religieux.
0: Non, c'est le côté cadeau, quoi.
1: Côté fête, réunion de famille, etc. Oui, je pense que tout le monde aspire à faire la fête, alors on peut saisir n'importe quelle occasion. Mais à l'origine, et encore pour beaucoup de gens, Noël reste une fête religieuse.

0: voilà, il y a cette fête culturelle, la petite anecdote, le côté aussi de consommation de plus en plus, mais au-delà de cela, qu'est-ce que la nativité, qu'est-ce que Noël représente, qu'est-ce qu'elle est venue de Jésus-Christ en ce monde, a de si important que cela?
1: Alors, la naissance de Jésus est l'événement fondateur du christianisme. Et plus que la naissance d'un bébé, qui n'est pas la chose la plus passionnante, c'est ce que fera Jésus qui rend le moment de sa naissance si important, puisque c'est un peu le moment où, aux yeux de la Bible, où bascule l'histoire de l'humanité. Il y a l'avant et l'après Jésus-Christ. D'ailleurs, c'est si vrai que c'est devenu une démarcation du temps. On compte même les années en fonction de cette naissance de Jésus, avant ou après sa naissance. Donc ça montre, si on a même voulu y mettre l'origine du temps, ou le basculement du temps entre avant et après, ce n'est pas pour rien, c'est parce que réellement c'est comme ça que le christianisme perçoit l'importance de la venue du Fils de Dieu sur terre, Jésus étant compris par la Bible comme étant donc le Fils de Dieu. Et à ce moment-là, sa venue signifie une chose extraordinaire, miraculeuse, capitale, très importante. Et j'aimerais, si vous voulez, lire deux ou trois versets qui disent cela d'une manière assez résumée, parce qu'il y a des pages et des pages dans la Bible pour exprimer cela. Mais il y a un vieil homme, un vieux prophète, qui rencontre Jésus bébé. Il le tient dans ses bras quelques instants au temple de Jérusalem. Et cet homme va dire des paroles qui sont prophétiques, qui sont importantes et qui ont du sens en tenant ce bébé Jésus dans ses bras. Il dit à Dieu, « Maintenant, Seigneur, tu peux laisser ton serviteur mourir dans la paix, comme tu l'as dit. » N'oublions pas qu'il est très âgé. « Oui, mes yeux ont vu le salut que tu nous as donné. Tu l'as préparé devant tous les peuples. C'est la lumière qui te fera connaître au monde entier. » Siméon est en train de tenir un bébé dans ses bras. Et ce qu'il voit, c'est pas un bébé. Il voit le salut donné par Dieu. Il voit non pas un nouveau-né qui pleure ou qui dort, je ne sais pas, mais il voit la lumière qui va faire connaître Dieu au monde. Voilà, en très très très résumé, ce que signifie la naissance de Jésus. Donc, je crois que ce n'est pas pour rien que Noël est aussi la fête de la lumière et qu'on voit des lumières partout, dans les rues, dans les vitrines, sur les sapins de Noël, etc. Jésus, quand il naît, apporte la lumière divine sur la terre.

0: alors Corinne, voilà cette expression de Siméon, donc le personnage dont vous parliez, qui reçoit ce petit enfant, mais voilà, c'est aussi une naissance. Alors, je crois que si on parle aussi de trêve bien souvent dans nos sociétés, au travers de l'histoire, c'est parce que c'est la naissance d'un enfant peut-être aussi. Et l'enfant, c'est la pureté, c'est la simplicité, c'est tout ce qui représente le meilleur de chacun d'entre nous, l'enfance, pour la plupart en tout cas.
1: Oh, surtout le tout petit enfant, parce que ça se dégrade assez vite. Hein. Parfois, il nous énerve, il nous contrarie, ils sont pas si sages que ça. Mais le nouveau-né, c'est la vie. C'est la vie qui continue, qui, malgré toutes les difficultés que peuvent avoir connues ses parents, ses grands-parents et tout un tas de monde autour de lui, le nouveau-né qui arrive, il exprime le triomphe de la vie et l'espoir que lui, bah, vivra quelque chose de bien et de beau, et que on présente les vœux aux parents et à l'enfant, lui souhaite une longue vie heureuse, etc. Ça montre combien une naissance est quelque chose de positif et de rempli d'espoir.
0: Alors, une naissance tout de même assez particulière pour Jésus. Il est vrai qu'on se met à la place des parents, dans un premier temps, peut-être. Et puis à sa place aussi, parce que ce n'est pas facile de venir comme ça. Vous parliez tout à l'heure de fils de Dieu. Effectivement, l'expression de Dieu en tout cas. On sait bien que Dieu n'a pas eu de relation avec un être humain, évidemment. Mais là, il ne s'agit pas d'une naissance normale, entre guillemets.
1: Pas du tout. La Bible présente une naissance tout à fait miraculeuse et extraordinaire.
0: Et en même temps ordinaire, c'est-à-dire que c'est quand même un enfant qui est né d'une femme, qui va être tout petit, on va couper le cordon ombilical, etc.
1: Ah,
0: donc
1: oui,
0: on est déjà dans une situation, on a l'impression que ce Noël, cette naissance, est déjà quelque chose d'original.
1: Complètement. Alors oui, c'est vrai que ça exprime tellement de choses. Donc miraculeux parce que Marie, la maman de Jésus, a été enceinte avant de cohabiter avec son mari, Joseph. Et il est simplement dit, d'une manière assez peu expliquée, que c'est l'intervention de Dieu qui rend cette femme enceinte. Donc déjà, on est dans le miracle, on est dans le don de Dieu. Et en même temps, on est la femme en question. Marie est une petite jeune fille tout à fait ordinaire, du peuple, c'est pas une princesse. Son mari est charpentier, des gens qu'on croise dans la rue et sur lesquels on se retourne pas, il y a rien à signaler sur eux. Donc Jésus est un mélange d'extraordinaire et de monsieur tout le monde, de bébé tout le monde. Il va naître dans une crèche, dit-on, c'est-à-dire dans une mangeoire de bétail. Dans la paille, au milieu des animaux, enfin dans une extrême humilité. Lui qui est le roi de l'univers, c'est un des titres qu'on va lui donner dans la Bible. Donc il y a là aussi un contraste, un mélange entre la puissance, la royauté dont il est l'émanation, et l'extrême modestie, c'est le moins qu'on puisse dire, la pauvreté de sa naissance et de sa vie d'ailleurs. Toute sa vie humaine va être dans, non pas dans les palais, mais dans les rues, dans les chemins, et dans toute simplicité, voire pauvreté.
0: Donc ce message de la naissance est tout d'abord un message d'un Dieu qui désire passer par le chemin des humains, avec une naissance normale, mais en même temps qui garde des caractéristiques du divin.
1: C'est ce que va être Jésus toute sa vie. Un peu, et comme pour réunir en lui-même deux réalités qui étaient un petit peu opposées, parce que l'homme et Dieu ne font pas toujours très bon ménage, mais en Jésus, eh bien, il y a une harmonie parfaite entre ce qu'il y a d'humain en lui et ce qu'il y a de divin en lui. Et dans ce sens-là, Jésus est un peu l'espoir de ce qu'on a envie de vivre. On a envie de se sentir en harmonie avec Dieu, c'est-à-dire en harmonie avec la vie, avec la beauté, la paix, la lumière, toute cette perfection divine. On aspire à cela. On le fait difficilement, on le vit difficilement.
0: Tout en restant humain.
1: Bah, complètement. Les pieds dans la boue et les yeux tournés vers le ciel.
0: Corinne, merci. C'était une émission consacrée au mot Noël. À bientôt.
1: Au revoir.
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1: Il suffit d'une minute en compagnie de Dominique. Le seul moment où le bois est presque aussi beau que lorsqu'il est arbre dans la forêt, c'est quand il est charpente sous un toit. D'ailleurs, une charpente avec ses poutres, ses arbalétriers, ses chevrons, organise l'espace un peu comme les troncs et les branches. Une belle charpente force l'admiration et inspire confiance. La pluie et la neige peuvent venir tant qu'elles veulent, la tempête même. La charpente est à l'épreuve de tous les temps. Notre vie, par contre, nous la construisons comme si l'été devait en être l'unique saison. Comme si elle ne devait jamais porter d'autre poids que celui des beaux jours. Si bien que la déception, la lutte, la maladie ou la séparation nous trouvent toujours étonnés et prêts à nous effondrer. Réaliste comme le charpentier, la Bible nous dit « Ne trouvez pas surprenant d'être sous l'épreuve, comme s'il vous arrivait quelque chose d'extraordinaire. » Et comme le crayon du charpentier sur le plan, elle nous propose cette Bible, de page en page, de construire justement une charpente à toute épreuve.

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1: Monsieur Marcel Pagès, merci pour ces quelques notes. Avant de vous laisser vous rasseoir, peut-être juste nous dire de quelle chanson il s'agissait. Donc dans un petit instant, je vais vous demander donc.
0: Il s'agit de cette chanson que chantaient en chœur les fileuses de soie dans la filature de Saint-Germain-de-Calberte.
1: Et pourquoi vous avez choisi, Marcel, cette chanson particulièrement? Vous m'avez dit, ça c'est l'idiome Cévenol.
0: Oui, c'est parce que pour attacher le présent au passé, rien ne vaut la lingua nostra, la lingua mairale.
1: La langue que l'on parlait à Saint-Germain-de-Calberte. Marcel Pagès, certains vous ont reconnu sur la fréquence quand vous avez joué, quand vous avez chanté. Vous avez bercé beaucoup de lieux différents. Vous avez joué dans un certain nombre d'endroits dans notre région. Vous êtes né à Saint-Germain-de-Calberte.
0: Oui, en 1916.
1: En 1916, pendant la Grande Guerre.
0: Oui, c'est ça.
1: Donc vous avez dépassé les 85 années.
0: Et oui.
1: Et toujours en forme et toujours prêt à jouer un petit air de violon.
0: J'ai le cœur Cévenol. Je suis dans les Cévennes. Ailleurs, je suis toujours dans les Cévennes. Par la pensée.
1: Alors c'est ce que nous découvrirons à votre compagnie, Marcel Pagès, donc une émission peut-être que nous pourrons intituler « À tous les Cévenol de naissance ou de cœur ». D'ailleurs, c'est un poème que vous avez écrit, puisque vous écrivez aussi des poèmes, Marcel.
0: Oui, ça m'arrive. Ce n'est pas une passion d'écrire des poèmes. Mais je trouve que la poésie, notamment les alexandrins, permettent bien d'exprimer des sentiments profonds.
1: Et vous exprimez ces sentiments profonds, vous, pour une région, pour les Cévennes?
0: Oui. Les Cévennes constituent une entité géographique. Elles sont tellement vastes, les Cévennes. Personne ne sait où de nos jours règne. Les Cévennes commencent au sud du mont Mézenc, jusqu'au seuil de nos roses, jusqu'à la montagne noire. C'est très vaste. Et on parle du Languedoc-Roussillon et on escamote les Cévennes qui apparaissaient sur les cartes de géographie de mon époque en gros plan, en gros caractère sur la carte de France. C'est pourquoi je souhaiterais que le Languedoc-Roussillon, la 20e région française, que le nom des Cévennes soit inclus dans le sigle Doc Roussillon. Et même, je vais plus loin, je pense au moment où on est en train de réformer la régionalisation, que les Cévennes soient reconnues région à part entière. Et je fais appel à tous les gens qui ont cette idée de contacter Radio Intervalle.
1: Alors Marcel Pagès, vous êtes né, vous le disiez, en 1916. 1916, c'est l'époque de la Grande Guerre, donc vous avez eu l'occasion de passer entre guillemets deux guerres. Une où vous étiez encore bien sûr nourrisson, l'autre où vous étiez beaucoup plus adulte. Vous êtes né à Saint-Germain-de-Calberte?
0: Oui. Et je couche dans la chambre où je suis né.
1: Aujourd'hui?
0: Oui. Et où ma mère est née. Alors c'est vous dire que quand je suis là-haut, ça me revitalise.
1: Ça vous revitalise.
0: En plus de l'air.
1: En plus de l'air. Et donc de cette revitalisation, on va aussi en bénéficier un petit peu, nous, derrière la fréquence, pour rappeler un petit peu l'époque dans laquelle on vivait. Vous avez 10 ans en 1926, vous êtes encore en, en Cévennes, à Saint-Germain-de-Calberte, puis vous partirez vers le collet d'Odèze. Alors peut-être découvrir un petit peu la vie quotidienne à cette époque, parce que cela a bien changé depuis. Alors, est-ce que vous vous souvenez encore de ces premières années à l'école, par exemple à l'école primaire? Vous parliez de la langue, par exemple. Est-ce qu'à l'époque on parlait la langue occitane?
0: Oui, mes grands-parents parlaient couramment la langue, ils conversaient en patois. Dans les veillées, on conversait en patois aussi. Et je me souviens que ma grand-mère puisait ses réserves dans la pastière, c'est-à-dire dans le coffre où le cochon était conservé dans le sel.

0: avec le lard, les saucissons.
1: C'était toute une. C'était un moment presque sacré, le moment où on tuait le cochon et où on le mettait, comme vous le disiez.
0: Ah oui, c'était une. L'outuage dès le porc, c'est-à-dire la cérémonie de la tuerie du cochon, c'était une fête dans le petit quartier. Les voisins venaient, on donnait du boudin, etc.
1: Faut dire qu'il n'y avait pas beaucoup de réserves hein, dans ces régions à Saint-Germain de Calberte à l'époque.
0: Ah ben, c'était pas encore l'époque des frigos. Hein. On avait besoin du sel pour conserver ce merveilleux produit.
1: Alors donc, le cochon, vous nous en parliez, mais il y avait aussi d'autres ressources. Il y avait la châtaigne.
0: Ah ben, il y avait la châtaigne. Oui, il y avait la châtaigne. La châtaîne, c'était le châtaignier, c'est l'arbre à pain des Cévennes. Avec les châtaignes, on s'en servait comme nourriture dans fréquemment on mangeait du bajana. Quand les châtaignes étaient fraîches, on les mangeait en tête, c'est-à-dire bouillies. Puis dans les veillées, on les faisait sauter dans la poêle, en afachados. Et on buvait un petit coup de vin de Clinton.
1: Du pays.
0: Du pays, du Clinton. Ou du Jacquet.
1: Et puis d'autres ressources peut-être, de quoi vivait-on encore dans ces années 1926-1930, de quoi vivait-on en Cévennes, à Saint-Germain? On avait un petit peu de terrain, on avait un petit peu d'agriculture, un petit peu de culture.
0: Ah oui, chacun avait son jardin. On vivait presque en autarcie. Je me souviens encore d'une sorte de diligence, c'est-à-dire une charrette qui était tirée par une mule et qui apportait les voyageurs de Saint-Étienne, de Saint-Germain, depuis la station du chemin de fer, le CFD de Sainte-Cécile d'Andorge, à Florac. Et il y avait une gare aux Rouves, à côté sous le col de Jalcrest, et on descendait vers Saint-Germain-de-Calberte sur une charrette.
1: Sur une charrette. Donc là, c'est le moyen de transport aussi dont vous parliez. On avait peut-être des sabots aussi, je suppose, à l'époque.
0: Ah oui.
1: Hein? Tout cela, on n'imagine plus beaucoup aujourd'hui. Hein?
0: Ah oui. On allait chez le coiffeur. On allait se faire raser de temps en temps chez le coiffeur. Et on allait acheter des sabots chez l'escroupier, c'est-à-dire le fabricant de sabots.
1: Une époque où les temps sont un petit peu différents aussi. Les animaux avaient une importance peut-être, les chevaux dans ces régions étaient importants.
0: C'est surtout, on utilisait les mules, les ânes. Il n'y avait pas de bovidés. Les terres sont trop escarpées pour ces gros animaux.
1: Et vos parents, que faisaient-ils, Marcel?
0: Ah ben, ma mère était. Elle a été la première protestante à être admise à l'école normale de Mende. Et à ce moment-là, c'était la séparation de l'Église et de l'État, et la laïcité était malmenée dans ce pays de Lozère. Puis-je vous raconter une histoire singulière? Lorsque ma mère fut nommée institutrice au Chambon-le-Château.
1: Petite commune lozérienne.
0: Au Chambon-le-Château, c'est-à-dire dans le nord de la Lozère.
1: Nord de la Lozère, oui.
0: Elle était observée comme une gorgio negro. Je ne veux pas raviver des querelles religieuses. Mon propos n'est pas là. Je veux dire que les mentalités ont bien évolué, puisque maintenant on parle de l'œcumanisme. Mais à cette époque-là, quand elle a pris son poste, le matin, quand elle allait de sa chambre à l'école, son chemin était parfumé par le contenu des vases de nuit qu'on jetait sur ses pas, qu'on jetait devant elle. Elle en a su faire beaucoup, mais par sa capacité, sa gentillesse, elle a conquis toutes les familles du village de Chambon-Château.

0: puis il faut dire aussi peut-être que la tolérance permet aussi au-delà d'aller, bien sûr, de pouvoir résider ensemble quelquefois.
1: On n'en parle pas assez de la laïcité, de nos jours.
0: Donc Marcel Pagès, vous allez dans cette petite commune de Chambon, le château, dans le nord de la Lozère. Moi, j'aimerais que vous nous racontiez quelques petites histoires. Par exemple, ces veillées. Alors qu'est-ce qu'on y faisait, qu'est-ce qu'on y vivait à ces veillées? Vous étiez enfant. Qu'est-ce qu'on y vivait dans ces veillées qui n'existent plus aujourd'hui?
1: C'était des amis qui se réunissaient. C'est pas tout le village. Mais c'est des amis, des gens qui sympathisaient, qui se réunissaient autour d'un gâteau, autour du feu de bois. D'abord, la veillée, ça se dit bien, c'est après souper. Alors, il y avait des boissons pour les dames, pour les enfants, du vin pour les hommes, et on faisait le cercle autour du feu de bois dans la grande cheminée, parce que chaque maison avait une grande cheminée. C'est comme ça qu'on chauffait, que la chambre qui était au niveau de la cuisine généralement était chauffée.
0: Et là donc on racontait des histoires, on partageait la vie quotidienne. Il y avait des conteurs, est-ce que cela existait, ces veillées-là?
1: Oui, il y avait des chanteurs,

0: Il y avait des conteurs, c'était convivial. Je me souviens que je m'endormais dans les bras de ma mère ou de ma grand-mère, bercé par les histoires des uns et des autres. Mais ce que j'avais remarqué dans ce temps, c'est que il était rare qu'on parle mal les uns des autres, qu'on se critique. On avait tellement besoin les uns des autres, parce que c'était pas la solidarité, mot inventé par les politiques de notre jour, qui prévalait en Cévennes. C'était l'entraide. On s'entraidait pour fumer le chemin, le jardin. On s'entraidait pour la cueillette des châtaignes, le ramassage des pommes de terre, voire leur plantation, pour couper du bois, etc., etc.
1: Une fois chez l'un, une fois chez l'autre.
0: Et c'est ça. Oui, une fois chez l'un, une fois chez l'autre. Et ce sont tous ses amis qui se réunissaient à la veillée.
1: Donc effectivement, il y avait des moments à partager, comme vous le disiez, comme on avait tellement besoin de l'autre.
0: Eh bien oui.
1: Je trouve ça intéressant, on ne le critiquait pas, enfin d'une manière négative tout au moins.
0: De nos jours, ça a bien changé. Ça a bien changé parce que la télévision capte toutes les attentions de tout le monde. Chacun peut se distraire chez soi. On n'a pas besoin du voisin pour se divertir. C'est pourquoi je préconise qu'on retrouve cet attrait des veillées.
1: Alors nous en reparlerons de ce sujet, puisque vous essayez d'ailleurs, vous, de développer cet aspect en Cévennes, dans la région que vous aimez. Et j'aimerais, avant de continuer, Marcel Pagès, que vous puissiez nous lire un poème que vous avez écrit vous-même. Vous en êtes l'auteur. Ce poème s'intitule « À tous les Cévenols de naissance ou de cœur ». Alors, je crois que ce serait intéressant que vous puissiez peut-être nous le relire, ce poème.
0: Évidemment, je fais un peu appel à la culture, parce que quand je parlerai de la raison, du culte de la raison, ça, je l'ai appris, je ne le savais pas, mais c'est tant que la raison a été une déesse durant la Révolution française. Bon, alors voici donc, si vous voulez, nous allons survoler le temps dans les Cévennes. À tous les Cévenols de naissance ou de cœur, je voudrais n'être pas natif de nos Cévennes pour dire à ce pays comment j'ai fait le choix de lui rester fidèle. Dans ma pensée sereine, je compte sur le temps pour retrouver sa loi, pour aller jusqu'au cœur des intacts Cévenols. Il faut avoir scruté leur lointaine origine. Il faut avoir saisi l'âpreté de leur sol et longtemps observer leur austère routine. Que penser des cas sur les grands monts épars, des cupules creusées dans le roc sur les cimes? Quand la Gaule tomba sous le joug des Césars, nous devîmes orpailleurs ou serviles victimes. Des temps moyenâgeux restent quelques châteaux, quelques grandes bâtisses où les maîtres des lieux partageaient la vie rude avec leurs vassaux. Pas de marquis ici, mais des chefs besogneux qui ne s'opposaient pas aux rêves égalitaires de patients travailleurs. résigné et têtu, zélateur de la Bible, ouvert à la lumière pénétrant leur esprit par la foi en Jésus. La foi les unissait, les sectes les démembrent. Vaut-il mieux obéir ou résister au roi ? Qu'est au désert sans se laisser surprendre ? Faut-il s'expatrier ou abjurer sa foi ? La sauvage mêlée ravagea les Cévennes. L'exil des protestants apaisa les esprits. Clairvoyante raison, viens surmonter les haines. Philosophes, agissez, nous voulons être instruits. Votre encyclopédie et vos principes plaisent en restant au contact des sources et du sol. Par notre habileté, nos qualités françaises, nous ferons prospérer le pays cévenol. L'époque de la soie réveilla les Cévennes. Les foires étaient suivies, on allait aux veillées, mais les guerres éclataient, escortées par les peines. Chaque hameau compta ses fils mobilisés. Ô martyrs des tranchées, ô héros de la Marne, pour sauver la patrie du péril allemand, ils ne passeront pas. Dans le fracas des armes, vous avez tenu bon au prix de votre sang. Quel parti adopter pendant l'occupation ? La plupart d'entre nous devinrent réfractaires. Ceux qui avaient choisi la collaboration, des juifs et résistants dénonçaient les repères. Notre nombre décroît. Nous sommes supplantés par la vague amoureuse de la belle nature, recherchant le repos dans le cours de l'été. Là n'est pas le moyen de faire la soudure du bien pour le pays et la réalité. Nature devenant plus forte que les hommes, enrichissons nos liens. Agissons, Cévenol. Agissons, Cévenol.
1: Un poème militant qui a trait aussi, bien sûr, à l'histoire, puisqu'il y a un certain nombre d'images qui reviennent à l'esprit. La résistance, hein, dans ces régions. La résistance, donc, pour la foi, avec l'intolérance qui régnait sous Louis XIV.
0: C'était la vertu des camisards.
1: La vertu des camisards.
0: Et puis... Et le pays a accueilli de nombreuses populations du nord de la France pendant la guerre de 14, région occupée.
1: Vous parlez aussi du ver à soie. Quelques mots du ver à soie dans votre poème.
0: Les vers à soie.
1: Ressource importante.
0: Et oui, c'était important parce que les filatures. Occuper une nombreuse main d'œuvre, surtout des femmes. Je me rappelle de l'odeur qu'elles avaient quand elles sortaient de la filature, qu'elles avaient filé leur journée.
1: Une odeur forte.
0: Ah oui, c'était une odeur du verre à soie.
2: Yeah.

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1: Il y avait encore quelques filatures à l'époque où vous étiez encore jeune,
2: oui,
1: dans la région.
2: Il y en avait beaucoup à Saint-Jean-du-Gard, il y en avait à Saint-Étienne, à Saint-Germain-de-Calbert. C'était prospère, hein, ça butinait à l'intérieur et ça chantait. Elle chantait par exemple « Luen de vostros plano et d'un cum valum, al cur de seven on es un beau cantum, es lio de plaisance nostre Saint-Germain, pour l'inassistance vous lo désignant. » A quel d'aquí caimo passas montagnos que sen an a Paris. Toujours dirai vivo truc et castagnos, yeu demore al pays.
1: C'est une chanson des Fileuses?
2: Ah oui, ça c'est une très vieille chanson. Que j'ai recueillie quand nous le chantions ensemble lorsqu'on m'avait demandé de m'occuper du troisième âge à Saint-Germain.
1: Saint-Germain de Calvert, toujours votre pays de naissance. Nous parlions des activités de votre jeunesse. Il y a d'autres activités aussi qui intéressent toujours. Ce sont toutes ces activités qu'on retrouve un peu partout, les mariages, etc. Mais c'est la période de Noël qui m'intéresse aussi. J'aimerais savoir, Marcel Pagès, comment se pouvait se passer Noël dans les années 30 pour un jeune de votre âge. Vous avez des souvenirs de ces périodes-là difficiles? Vous en souvenez plus trop?
2: Tout le monde se souvient des Noëls de l'enfance.
1: Votre papa était revenu de la guerre?
2: Ah oui, oui.
1: Donc la famille était au complet?
2: Oui, c'est ça.
1: Ce qui n'était pas évident à cette époque déjà.
2: Ah oui, il y a beaucoup. Rien qu'à Saint-Germain-de-Calbert, il y a sur les quatre faces du monument aux morts, 20 noms sur chaque face, ça fait 80 morts. La Grande Guerre a la transformation des Cévennes. Il est évident qu'à cette époque-là, le mécanisme, la vapeur, a changé les habitudes, mais le pays étant amputé, dans cette commune, 80 morts à la guerre, multipliez ça par les 50 000 communes de France, ça fait des millions de morts.
1: Mais pour vous, en tout cas, les périodes de Noël, puisque nous parlions de Noël, n'étaient pas effectivement amputées pour la famille. Il y avait encore, je pense, un vrai Noël, d'une certaine manière, et en tout cas, des retrouvailles dans la famille.
2: Certainement. J'étais trop jeune pour me souvenir de cette époque des Noëls cévenols pendant la guerre de 14. Mais Noël est une fête religieuse, certes, mais ça donnait l'occasion de réunions fraternelles.
1: Qu'est-ce qu'on avait pour Noël dans cette région de Saint-Germain-de-Calvert? Qu'est-ce qu'on pouvait attendre quand on avait une dizaine d'années?
2: À ce moment-là, on ne connaissait pas les bananes.
1: Donc, c'était un cadeau extraordinaire.
2: On avait les oranges. La première banane, moi, je l'ai mangée à une foire d'Alès, quand j'avais 12 ans. Quand on épluchait une orange, c'était une fête. Alors, donc, si on avait une orange pour Noël, c'était déjà une formidable gâterie.
1: Ce qui arrivait, ça vous est arrivé?
2: Pardon?
1: Ça vous est arrivé de recevoir une orange pour Noël, pour vous?
2: Ah oui. Oui, oui.

0: d'éplucher l'orange, mais en plus, ça a une bonne odeur. Ça parfume les doigts.
1: Vous en souvenez encore aujourd'hui quand vous avez l'occasion d'éplucher des oranges et où il y en a beaucoup?
0: Ah ben oui.
1: De ces fois où il n'y en avait
0: surtout,
1: pas beaucoup.
0: C'est plutôt la banane. Un fruit tellement répandu qui me fait penser à cette première découverte, parce que j'avais trouvé ce fruit délicieux à la foire de l'Est, le 24 août.
1: 24 août de quelle année? Vous en souvenez, non?
0: Pardon?
1: De quelle année? Vous en souvenez? À la foire d'Alès du 24 août?
0: Ah ben, quand j'avais 12 ans. 12 ans, 14 ans.
1: Non, comme 1928.
0: Mais de nos jours, beaucoup de ces venoles viennent à la foire d'Alès, le 24 août.
1: Amis auditeurs, je vous propose de retrouver M. Pagès, sa mémoire, son histoire, un siècle passé dans notre région. Je vous propose de le retrouver dans une prochaine émission. Nous aurons l'occasion encore de découvrir certains de ses poèmes, quelques chansons des Cévennes aussi, et puis une histoire.

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0: Il suffit d'une minute. Dominique en votre compagnie.
1: Le médecin m'a prescrit un médicament. Voilà ce qu'on devrait dire. Mais non, on n'arrive pas à s'arrêter. Alors on ajoute, ça s'appelle... Ah, un nom impossible. Mais c'est des grosses pilules, rouges. Non, pas rondes, plutôt aplaties. Évidemment, ce n'est ni parce que ce n'est pas rond, et encore moins parce que c'est rouge, que ces pilules vont nous aider dans notre accro de santé. Si un médicament était seulement ce qu'on est capable d'en dire, il n'y aurait pas grand-chose à en espérer. Mais quoi ? Faute d'en savoir plus, faute de connaître ce qu'on ne voit pas, on dit ce qu'on voit. Donc, c'est gros, c'est plutôt plat, c'est de telle couleur. Avec les médicaments, à moins d'être spécialiste, mieux vaut les prendre que d'en parler. Eh bien, c'est la même chose avec Dieu. Qu'est-ce qu'on sait en dire ? Il vaut mieux y croire.

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0: Camille Savary, bonjour.
1: Bonjour.
0: Merci d'être à nouveau avec nous sur Radio Interval pour cette série d'émissions sur les pollinisateurs. Vous êtes chargée de projet apiculture et pollinisateurs au sein du Parc national des Cévennes. Dans le cadre du projet que vous menez en ce moment, une série est en train d'être mise en ligne sur le site du Parc national des Cévennes à la découverte des pollinisateurs du Parc national, avec des illustrations de Julien Norwood pour tout connaître des différents insectes qu'on trouve sur le territoire. On a déjà parlé avec vous des hyménoptères, c'est-à-dire la famille des abeilles, des lépidoptères, les papillons, et aujourd'hui vous nous parlez des diptères. On connaît un peu moins le mot en tout cas.
1: Les diptères, donc ça va regrouper les mouches, les syrphes, même les moustiques aussi font partie de la famille des diptères. Il en existe 9000 espèces en France, donc une très grande diversité d'espèces. Parmi les pollinisateurs, les espèces les plus étudiées, les plus connues, donc ce sont les syrphes, ce qu'on appelle les syrphes. Donc ça ressemble beaucoup aux abeilles, aux guêpes, parce qu'ils ont des rayures jaunes et noires. Mais on peut les différencier parce que donc du coup comme ce sont des mouches, elles ne piquent pas, les syrphes ne piquent pas, et elles ont la particularité de voler en vol stationnaire, ce que ne peuvent pas faire les abeilles, les guêpes. Et pour différencier un diptère d'un hyménoptère, les hyménoptères ont deux paires d'ailes alors que les diptères ont une unique paire d'ailes. La deuxième paire d'ailes chez les diptères est remplacée par des balanciers, ce qui leur permet d'avoir un bon équilibre en vol. Pour différencier des diptères des hyménoptères, les diptères ils vont avoir des gros yeux qui peuvent aller jusqu'au sommet de la tête, comme les mouches, et également des toutes petites antennes, alors que les abeilles, les guêpes vont avoir des antennes très longues qui peuvent des fois dépasser la taille de la tête. Alors que voilà, les mouches auront des antennes toutes petites. Donc il existe à peu près 550 espèces de syrphes en France, ce qui est une grande diversité. Donc ce sont des pollinisateurs très discrets, on ne les entend pas en vol. Ce sont des pollinisateurs qui sont très efficaces, aussi efficaces que les abeilles, les bourdons. En fait, ils apportent une complémentarité dans ce service de pollinisation. Il n'y a pas que les abeilles ou les bourdons, il y a aussi les mouches qui participent à la pollinisation.
0: C'est étonnant parce que les mouches, on les imagine plutôt sur les fruits, sur des choses comme ça. Elles vont aussi sur les fleurs ?
1: Donc ça dépend des espèces. Il y a des espèces qui sont spécialisées, qui auront d'autres régimes alimentaires. Mais particulièrement, les syrphes vont se nourrir exclusivement de nectar. Donc vont jouer leur rôle de pollinisateurs, comme les abeilles.
0: Alors, donc, vous nous présentez quelques exemples de syrphes qui ont été retrouvés, identifiés sur le territoire du Parc national des Cévennes.
1: Alors, oui, donc on peut présenter tout d'abord un syrphe qui est très très commun, qu'on retrouve partout, c'est le syrphe ceinturé. Donc de son nom Episyrphus balteatus. Donc c'est un syrphe qui est très commun en Europe. Il est très présent dans les jardins et il va butiner des fleurs qui lui offrent un accès facile au pollen et au nectar, parce que les syrphes, les mouches, ont un appareil buccal très, très petit. Ils n'ont pas de trompe comme les papillons et ils n'ont pas de longue langue comme les abeilles. Donc ils vont pouvoir butiner que sur des fleurs qui ont un accès facile au nectar et au pollen. Et les syrphes, comme le syrphe ceinturé, sont des très bons auxiliaires sur les parcelles agricoles, puisque les larves vont consommer les pucerons. Donc ça, c'est très intéressant pour les agriculteurs. Le syrphe ceinturé, lui, les larves vont se nourrir d'une très large gamme de pucerons différents. Bon, certains syrphes vont se nourrir exclusivement de certaines espèces de pucerons, mais le syrphe ceinturé, lui, il est plus généraliste. Et il va consommer un grand nombre de pucerons, puisqu'une larve peut consommer jusqu'à 1200 pucerons au cours de son stade larvaire. Donc c'est très, très important. Du coup, ces espèces sont directement impactées par les pratiques agricoles dans les parcelles.
0: Utilisation de pesticides.
1: C'est ça. Et aussi la monoculture, parce que le fait d'avoir aussi de la ressource diversifiée, c'est très important pour les pollinisateurs. Et le cirf ceinturé aussi est parfois comparé aux oiseaux migrateurs parce qu'il est capable de parcourir de très grandes distances. On dit qu'il est capable de traverser la Manche. Je ne sais pas si c'est une réalité, mais en tout cas, on dit voilà, qu'il est capable de migrer sur de très grandes distances. Et on peut l'observer une grande partie de l'année, donc de février à novembre.

0: on poursuit avec une autre espèce de cirf.
1: Oui, donc il y a le cirf porte-plume, Sphaerofaria scripta. Donc on va trouver aussi en milieu ouvert, dans les forêts, les fourrés, les prairies, les landes, le long des haies et des vergers. Et ainsi que dans les jardins, on va le trouver là où il y aura des fleurs en abondance. Cette espèce, donc pour cette espèce, le pâturage a un impact très néfaste. Donc comme on l'a dit, l'utilisation d'insecticides est très néfaste aussi par rapport au développement de ces larves. Comme les autres cirfs, il est d'une considérable rapidité et il a un vol stationnaire très reconnaissable, et donc on peut l'observer d'avril à novembre. Et donc il a une forme très particulière, donc c'est le cirf porte-plume. Donc vous pourrez découvrir sa morphologie grâce au dessin de Julien Norwood.
0: Sur le site du Parc National, oui. Dès qu'ils auront été mis en ligne très prochainement, oui. On vous invite donc à suivre l'actualité du Parc National des Cévennes sur les différents réseaux sociaux où le public est informé de ces publications d'articles. Une dernière espèce de cirf?
1: Oui, on a eu un cirf qui fait un mimétisme, donc c'est la Milésie faux frelon, Milésia crabroniformis, qui imite le frelon européen de par sa morphologie, il lui ressemble un peu, mais aussi par son comportement. Il fait le même bruit en vol, il va butiner les mêmes ressources, donc le lierre. C'est un des plus grands cirfs, puisqu'il fait 25 mm de long. C'est un des plus gros cirfs qu'on peut retrouver, qu'on peut l'observer en fin d'année, entre juillet et octobre. Et donc ça, ce mimétisme, c'est vraiment une particularité de cette espèce, donc de la Milésie faux frelon.
0: Alors, outre ces trois espèces de cirfs, on a d'autres familles d'insectes parmi les diptères.
1: On a aussi le grand bombile. Donc les bombiles ont aussi une morphologie très particulière, puisqu'ils ont une forte pilosité, ils ont une longue trompe, contrairement aux cirfs. Et le grand bombile, la femelle va déposer ses œufs dans des galeries creusées par les abeilles sauvages. Et les larves vont hiverner jusqu'au printemps où elles émergent. Et les larves du grand bombile, elles vont parasiter les larves des abeilles sauvages dans la galerie. Donc elles vont se les consommer et elles vont hiverner et émerger au printemps. Donc le grand bombile participe aussi à la pollinisation en butinant de fleur en fleur. On a également les éristales qui, elles, pondent leurs œufs dans l'eau, donc en milieu aquatique. Les œufs donc donnent des larves qui vont respirer via un siphon qui ressemble à une queue de rat. Donc c'est pour ça qu'on l'appelle la larve queue de rat. C'est une morphologie très particulière. Ah oui. Elle est donc la capacité de filtrer l'eau pour absorber de la matière organique. Et ensuite, elle se métamorphose jusqu'au stade de cirf adulte, donc de mouche adulte. Et ensuite, elles vont jouer un rôle de pollinisateur aussi.
0: Alors évidemment, le Parc National des Cévennes est un lieu où il y a une agriculture qui reste peu intensive, un lieu favorable au développement de tous ces insectes. Vous nous disiez que vous aviez malgré tout constaté une diminution de certaines de ces espèces. Qu'est-ce qui est mis en place actuellement pour favoriser le développement des pollinisateurs dans le parc ?
1: On a lancé un programme de territoire accueillant pour les pollinisateurs. On a mené différentes actions, notamment une action phare qui est la plantation de haies mellifères qui permet d'augmenter, de diversifier la ressource en pollen et en nectar, pas uniquement pour l'abeille mellifère, mais aussi pour les autres pollinisateurs sauvages. Et donc le principe était de planter des essences locales, adaptées aux conditions locales. La haie permet d'avoir une diversité d'essences qui permet d'avoir de la ressource tout au long de l'année. Donc on a lancé des appels à projets auprès des agriculteurs, des communes. On a accompagné 50 agriculteurs et 19 collectivités. Et donc, à l'issue des appels à projets, il y a 20 km de haies qui ont été plantées dans le parc national des Cévennes grâce à tous ces porteurs de projets. Donc c'est un très beau projet. Actuellement, ce sont des jeunes plants, donc il faut le temps que les plants se développent et que les haies deviennent fonctionnelles. Mais voilà, ça va participer à la ressource pour les insectes pollinisateurs. Et on a mené aussi, dans le cadre de ce programme, d'autres actions, donc de sensibilisation auprès du grand public et des scolaires sur les intérêts des haies, sur les intérêts des pollinisateurs aussi.
0: Et donc en fait partie cette série sur le site du Parc National des Cévennes qui permet à tout le monde de venir découvrir à la fois à quoi ressemblent ces insectes grâce aux illustrations et puis différentes caractéristiques que vous avez pu nous présenter. Et donc la semaine prochaine, on vous retrouve une dernière fois pour un autre ordre de pollinisateurs.
1: On parlera des coléoptères.

Amis auditeurs, dans une émission précédente, nous avons eu l'occasion de découvrir Clara Schumann, non seulement comme l'épouse, l'inspiratrice, l'interprète de Robert Schumann, mais également comme un auteur-compositeur de talent. Aujourd'hui, eh bien, nous entendrons le deuxième volet de ce disque Clara Schumann, à savoir nous découvrirons des scherzos, romances, des pièces fugitives, mais nous écouterons également en deuxième partie d'autres œuvres de Johannes Brahms, puisque le disque s'appelle Clara Schumann et son temps. Je vous propose donc d'entendre en première partie celle qui a été l'épouse de Robert Schumann, mais aussi interprète, auteur-compositeur. Ses œuvres sont interprétées par Jean Martin et Christian Ivaldi sur des pianos Bösendorfer. Nous entendrons un scherzo en ut mineur, opus 14, numéro 12, une romance en la bémol majeur, opus 12, numéro 3, et enfin des pièces fugitives, opus 15.